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2: Je suis sûr qu'il vous arrive dans la vie de ne pas être en forme et même d'être carrément chafouin, sans raison précise. Et là, ma grand-mère vous aurait dit « Je sais pas ce que j'ai, mais je bats qui est comme nombre ». Ça veut dire que je suis tellement de mauvaise humeur que je me disputerai avec mon reflet. J'ai pas toujours tout expliqué non plus, hein, c'est vrai. Hein, et puis c'est pas le jour, je vous préviens, je suis pas d'humeur. Et puis ça m'énerve et je sais pas ce que j'ai, de toute façon tout m'énerve. Ah, il n'y a jamais rien qui va. Vous voyez ? C'est ça. Et pour illustrer mon propos, là, vous êtes dans un estaminet, tranquille, en famille, et la serveuse n'est pas des plus aimables. Ça arrive. Et avant de partir, vous entendez le patron lui dire « Tu vas faire fuir les clients en force de faire un nez comme une bottine !» Ne paniquez pas, Wikizef est là pour vous aider. Le sens profond de cette phrase est évident, c'est la forme qui est troublante. Parce qu'une bottine, c'est fait pour aller sur les pieds. Et quelquefois, des précautions olfactives vous empêchent de les approcher de votre nez. Alors, comment est-ce possible ?
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2: Eh bien, prenons notre serveuse, ce joli estaminet des Flandres, vous voyez, avec des assiettes pendues aux poutres et des fleurs de houblon qui pendoulent. Imaginez à cette serveuse son visage que si elle sourit, elle serait plus jolie. Sourire de mai, rendez-moi ma jeunesse, comme on dit. Ensuite, vous prenez une bottine à bourron, comme au temps où la mode était de mettre des Rangers de GI. Vous pliez la bottine, ça fait quoi ? Des fronces. Bah, faites pareil avec votre nez. Voyez, ça fait des fronces et vous avez un nez comme une bottine. Et on dirait que vous faites la gueule. Enfin, moi, je dis ça. Je dis rien. D'ailleurs, j'arrête.
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3: C'est la Camille Minute, votre chronique de la joie et de la bonne humeur. Aujourd'hui, on va parler des red flags. Alors, c'est quoi un red flag ? Un red flag, c'est littéralement un drapeau rouge. Dans la vraie vie, ça veut dire attention, danger. Fuis, cours. Ne réponds pas à ce message. Le red flag, c'est le petit signal que ton cerveau voit mais que ton cœur ignore, en disant « Non mais ça va, je gère, on va gérer ». Le red flag, c'est pas encore une catastrophe, c'est l'annonce de la catastrophe. C'est le teaser du film d'horreur. Il dit « Je suis pas jaloux ». Par exemple, si le mec il dit « Je suis pas jaloux », mais il connaît l'heure de ta dernière connexion avant tout le monde, il est jaloux, ok ? Si elle te dit « Ah mais moi je suis très cool, mais qu'elle fouille dans ton téléphone, même quand il est éteint, elle est pas cool ! Un red flag, c'est pas un défaut, c'est un avant-goût du problème. C'est quand quelqu'un te dit « Ah, moi je suis comme ça » et que toi, au lieu de partir, tu réponds « Ah bah parfait !» Non, fuis, cours ! Bref, les red flags, c'est simple. Si tu te dis « Ça va sûrement passer », eh ben ça passera pas. Voilà, c'est aussi simple que ça. Alors maintenant, ce que je vais faire, c'est que je vais vous lister, parce que l'être humain va toujours trop loin, des red flags vraiment exagérés, des red flags qu'on voit sur les réseaux sociaux qui sont vraiment... ça va beaucoup trop loin. Une fois, j'ai vu une vidéo, il y a une nana, elle a sorti « Moi, j'ai un red flag. Mon red flag... c'est les mecs qui tiennent la barre du métro dans le métro. Donc maintenant, en fait, faut choisir entre tomber par terre ou être célibataire. Il y a un mec, il a dit, une fille qui finit son assiette, c'est un red flag. Frérot, elle a juste faim. Hein. C'est pas toxique, c'est la dalle, ça s'appelle. Après, il y a des red flags. Il y a quelqu'un qui dit, moi, mon red flag, c'est quelqu'un qui met son réveil à 6h du matin, même le week-end. Excuse-le d'être pauvre, hein, il veut bosser, ce monsieur-là. Il y a quelqu'un qui a dit, voilà, moi, mon red flag, une personne qui aime l'eau plate. Donc en fait, si t'aimes pas les bulles, t'es toxique, quoi, t'es dangereux. J'ai vu aussi, mon red flag, c'est quelqu'un qui répond trop vite au message, ou trop lentement. Le bon timing, c'est jamais bon, quoi. Il y a un mec, il a dit, moi, mon red flag, c'est une fille qui dit, on verra. C'est pas un red flag, ça. C'est une promesse honnête. Et j'espère qu'elle le verra pas, le mec. Hein. À ce rythme-là, respirer va devenir un red flag. Bientôt, il aspire par le nez, c'est un red flag. Les gens, ils veulent plus une relation, ils veulent un CV sans défaut. Et même là, ils trouveront un red flag dans la photo. Avant, on cherchait l'amour. Maintenant, on cherche la faute. C'est bien ça, le problème.
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4: 10e étage au CHRU de Nancy, service médecine légale, unité médico-judiciaire. Ah bah elle est là.
5: Bonjour.
4: Bonjour Élodie. D'habitude, quand on voit un médecin, bon, ça peut être qui tout double, c'est pour se faire soigner ou pour avoir de mauvaises nouvelles. Mais comme vous êtes dans les coins, vous, c'est pas bon.
5: Alors généralement, non, c'est assez mauvais signe de venir chez le médecin légiste. Ah, mais il y a des gens qui pensent qu'ils ne viennent chez le médecin légiste qu'une fois décédé, oui. Ce qui n'est pas vrai. puisque là actuellement vous êtes dans le service de l'unité médico-judiciaire où on prend en charge les victimes vivantes.
4: On vous connaît plus en tant que médecin légiste quand vous intervenez dans les feuilletons sur les scènes de crime par exemple.
5: On va dire du point de vue du grand public, on nous voit à travers les séries télé, dans sa salle d'autopsie, parfois un petit peu lugubre pour rajouter, mais on intervient finalement beaucoup plus en fait auprès des victimes vivantes.
4: D'accord. Les victimes vivantes représentent plus de votre temps de travail.
5: Oui, alors sur Nancy par exemple, on voit à peu près 5000 victimes par an et on va faire 500 autopsies par an.
4: C'est qui une victime ?
5: Alors une victime, c'est une personne qui a été victime mais de violences. Alors on pense aux violences volontaires bien sûr, aux agressions dans la rue, malheureusement aussi des faits de violence sexuelle ou des maltraitances à enfants, mais aussi des personnes qui ont été victimes de violences dites involontaires, accidents de voie publique, accidents du travail, même un accident domestique.
4: Toutes les victimes passent par chez vous ?
5: Alors oui, sur Nancy, en fait, à partir du moment où elles souhaitent déposer plainte, elles vont au commissariat ou à la gendarmerie, et ensuite l'enquêteur va prendre contact avec notre service pour prévoir un rendez-vous sur cette unité.
4: Et c'est vous qui les recevez ?
5: Et c'est les médecins légistes qui les reçoivent pour pouvoir les examiner.
4: Vous, c'est une vocation ?
5: Oui, j'ai fait médecine pour faire médecine légale. Bon, je suis de l'ancienne génération où j'avais quand même une spécialité. Je suis médecin du travail de formation, mais je n'ai exercé que dans le cadre de la médecine légale.
4: Pourquoi ?
5: C'est une excellente question, souvent posée. Pourquoi on en arrive à la médecine légale ? Donc déjà, pas du tout par rapport aux séries télé ou autres.
4: Est-ce que vous avez quel âge ?
5: Alors moi, j'ai 38 ans.
4: Ouais, donc votre génération, elle a regardé quoi comme séries télé médicales ?
5: Bon, à l'époque, c'était Urgence. Moi, j'ai connu aussi les débuts de Bones à l'époque. Et je fais, d'ailleurs, on pourra en parler, de l'anthropologie médico-légale dans mon activité.
4: Qu'est-ce que c'est, ça ?
5: Alors ça, c'est l'examen des ossements qui sont découverts, soit par exemple à l'extérieur, soit dans une habitation, dans la nature, mais ça peut être aussi l'examen d'ossements au décours d'une autopsie d'un corps qui a pu être très altéré, justement pour rechercher des lésions et aussi pour établir ce qu'on appelle le profil biologique pour essayer de comparer aux personnes disparues.
4: Oui, là on rigole, mais c'est pas drôle en fait.
5: Non, c'est pas drôle, mais c'est assez satisfaisant parce que ça permet aussi de pouvoir identifier des ossements, et ça c'est toujours satisfaisant de pouvoir rendre, on va dire, un défunt à sa famille.
4: Bon, on revient au pourquoi du comment. Pas du tout inspiré par les séries, votre vocation ?
5: Non. Alors moi, de base, je pense que mon inspiration vient surtout de mon père, qui était paléontologue. Donc depuis toute petite, j'étais bercée dans les ossements, plutôt australopithèque, on était plutôt sur l'ancien humain, et beaucoup sur l'archéologie, anthropologie, et je voulais être égyptologue quand j'étais petite, mais pour découvrir des momies. Donc maintenant je fais des momies, mais dans un cadre plus récent que de l'Antiquité, et je pense que c'est ce qui m'a donné en fait ce plaisir, cette curiosité vis-à-vis de l'humain, de l'humanité. Et puis après d'autres m'ont fait découvrir en fait ce qu'était la médecine légale par le biais d'amis de mes parents qui étaient médecins légistes et médecins généralistes. Et quand j'ai assisté à ma première autopsie, quand j'étais en troisième année de médecine, j'ai su que ma place était là.
4: On peut aller visiter un peu le service ?
5: Oui.
4: Il y a des victimes à toute heure et tous les jours qui viennent ici.
5: Alors en fait, l'unité médico-judiciaire, c'est un service de consultation. Donc on est ouvert de manière fonctionnelle du lundi au vendredi, aux horaires classiques de consultation, mais on a aussi une permanence de médecine légale, c'est-à-dire que les nuits et les week-ends, un médecin légiste peut être contacté pour justement soit avoir des victimes en urgence, soit aller faire des levées de corps, donc examiner des défunts sur des lieux de découverte.
4: Oui, c'est ça. De toute façon, si quelqu'un décède, on fait appel à vous. Vous vous déplacez, vous venez forcément ?
5: Non. Alors, non. Si quelqu'un décède, c'est un médecin qui va faire le constat de décès. S'il y a quelque chose de suspect, si on est dans le cadre de mort violente, à ce moment-là, la justice sera informée par un obstacle médico-légal sur le certificat de décès et demandera à ce moment-là au médecin légiste de se déplacer éventuellement sur place ou décidera directement de faire amener le corps à l'Institut de médecine légale pour les autopsies.
4: Donc les autopsies, elles ont lieu ici au 10e étage ?
5: Non, c'est pas dans ce bâtiment. C'est un bâtiment qui est excentré au fond du CHU à côté d'une petite chapelle en continuité de la chambre mortuaire.
4: Bon, là, le service, c'est quoi ? C'est un couloir, des portes et des bureaux ?
5: Exactement.
4: Il n'y a rien à voir.
5: Donc effectivement, ça c'est un service de consultation, donc il y a des consultations classiques de bureaux. Et en fait, à l'unité médico-judiciaire de Nancy, comme dans maintenant une grande majorité de centres hospitaliers universitaires, il y a en fait un dispositif qu'on appelle audition Mélanie. Donc ça, c'est cette salle où l'enfant va être en présence d'un enquêteur qui est formé à recueillir la parole d'un enfant victime de violence. Et pendant ce temps-là, donc, il va être à la fois filmé et puis enregistré à l'aide d'un micro. Et donc, il y a une vitre sans teint qui sépare d'une salle qu'on appelle la salle de régie, où va se faire l'enregistrement et où un autre enquêteur sera également présent.

0: Les reconstitutions, donc quand on a fait des autopsies ou des examens de victimes, un juge d'instruction peut demander à ce qu'on soit présent quand il va essayer de refaire ce qui s'est passé pour demander notre avis par rapport à ce qu'on avait constaté, aux déclarations de la personne qui est entendue. Et puis après, comme ça arrive, je l'ai fait ce matin, aller aux assises également, enfin devant des cours criminels pour pouvoir être entendu par rapport à nos constatations faites et donc pouvoir apporter, en fait, suivre le dossier jusqu'au bout.
1: Ouais, c'est ça. Vous avez une vie comme dans une série quand même, j'ai l'impression. Hein.
0: Oui, on a quand même des éléments qui sont repris dans les séries télé.
1: Bon, on va refermer cette porte. Bon, souvent un médecin soigne. Il peut être porteur de mauvaises nouvelles, mais aussi de guérison. Vous êtes plutôt dans un aspect morbide, sordide, plus difficile. Comment vous le vivez finalement au quotidien ?
0: Alors moi, je ne le vois pas en tant que morbide. Je suis un médecin de constat, d'expertise, pour apporter des choses objectives à la justice. On a quand même une pierre à apporter justement aux victimes pour faire reconnaître les préjudices qu'elles subissent et apporter un éclairage factuel à la justice.
1: Bon, bah merci de nous avoir accordé un petit peu de temps entre deux autopsies. Ah, je rigole, mais
0: c'est pas tout à fait faux.
1: Merci bien, bonne fin de journée.
0: Merci, vous aussi.

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1: Nous sommes à Côte d'Allée.
2: Richard, on est ici dans les jardins familiaux.
1: Oui, on est dans les jardins familiaux et on est à plusieurs.
2: Il est où votre petit carré?
1: Là-bas, au fond.
2: Allez, je vous suis, allez-y. Et là, ce sont vos poireaux?
1: Il y a des poireaux, il y a encore des betteraves, des radis.
2: Et là, vous êtes au bord de quel canal?
1: C'est un canal qui rejoint la tête.
2: Les choux ont été un petit peu mangés, non?
1: Par contre, la salade, vous voyez, elle n'est pas encore, elle n'est pas gelée.
2: Et alors, comment vous vous organisez? Vous aviez des notions de jardinage quand vous avez pris ce jardin familial?
1: Oui, j'ai eu un jardin familial dans le Nord pendant une dizaine d'années.
2: Donc vous arrivez d'où, vous?
1: Nord-Pas-de-Calais, entre Lille et Arras.
2: Depuis combien de temps vous êtes installé ici à Côte d'Allée?
1: Trois ans.
2: Comment vous avez découvert ce village?
1: Avec mes filles qui habitent là. Donc elles m'ont dit de revenir ici, parce qu'il fait meilleur, il y a du soleil, et le jardin, on peut le faire plus longtemps.
2: Et vous venez tous les matins?
1: Souvent, en ce moment un peu moins.
2: C'est important pour vous d'avoir votre petit carré potager?
1: Tout à fait, parce que c'est du bio. Et puis, quand j'amène les légumes à la maison, ma fille me fait la cuisine. Et moi, je fais la soupe avec les poireaux, avec les navets. Donc, tout va bien.
2: Et derrière vous, il y a le compost?
1: Recyclage. Les choses de la cuisine, mais pas tout, hein, les purées et tout ça. Et puis, les restes de jardin.
2: Rien ne se perd, tout se transforme.
1: Exactement. Et ça devient tout marron, comme un terreau.
2: Merci Richard. Et vous Daniel, alors, qu'est-ce que vous cultivez?
3: Là, pour le printemps, j'ai mis des oignons, rouges et jaunes. 300, on ne rigole pas avec les oignons. Hein. À quand on cuisine, il faut des bons oignons. Bon, alors là, il reste les poireaux.
2: Il n'y a pas des artichauts, là?
3: Ah, oui, mais ça, des artichauts, oui. Ils restent bien en place. Et je suis assez content parce que par ici, moi, je suis normand. Hein. Attention, je suis un viking. Il ne faut pas me contrarier. Bon, alors, il y a la quatre artichauts. Bon, ben, c'est bien, c'est marrant, dans un jardin, c'est marrant.
2: Et qu'est-ce qui vous a amené au jardinage?
3: Faut bien s'occuper, faire du sport, la marche, et puis du jardinage.
2: Et dites-moi, vous avez un panorama incroyable depuis le jardin.
3: Justement, c'est très intéressant. C'est pour ça aussi que j'ai demandé ce terrain-là. Il y a la rivière, juste derrière moi, il y a la montagne, avec des beaux arbres. Enfin, c'est formidable. Ici, c'est le paradis pour moi. Hein. Surtout moi qui suis né dans la plaine de Caen, vous voyez. Alors, la plaine de Caen, c'est vraiment la plaine.
2: Il y a de la pluie. Hein. Et le principe de ces jardins familiaux, vous venez quand vous voulez?
3: Exactement. Et surtout, c'est tellement simple que je ne sais pas très bien comment dire. Parce que c'est tellement simple que c'est la vie rêvée. Quoi. Les gens devraient faire ça. C'est pour ça qu'ils ne font plus de jardin. Ils ont l'air de dire que ça ne rapporte pas. Mais ce n'est pas une question d'argent. On s'en fout de l'argent. On mange des bons légumes, mais au moins, on passe du bon temps toute la journée.
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4: Juan Manuel Fangio a débuté et terminé sa carrière de pilote de F1 sur le circuit de Gueux. Et en 1958, c'est le Grand Prix de Cuba, un pays secoué par l'insurrection menée par Fidel Castro contre le dictateur en place. La veille de la course, le 23 février, Fangio fait les derniers essais sur le circuit. Il a 47 ans, la retraite sportive est proche, mais il est très attendu. C'est la star. Le soir, il est à son hôtel quand il est enlevé par des membres du mouvement révolutionnaire cubain. Une manière d'embarrasser le régime et d'attirer l'attention sur la misère du peuple. La course est finalement lancée dans un climat tendu. Fangio, lui, qui sera retenu 26 heures, sera bien traité. Il sera libéré sain et sauf. L'enlèvement fait la une des journaux du monde et sert la cause révolutionnaire. Après la révolution de 1959, la F1 disparaît de Cuba, jugée incompatible avec le nouveau régime communiste. Fangio est né au début du XXe siècle en Argentine. Il arrive tard en Europe. Hein. Il approche des 40 ans quand il se lance dans le premier championnat de F1 en 1950. Il va rapidement impressionner par son talent exceptionnel. Il se distingue par son intelligence de course, sa régularité, sa maîtrise de la mécanique, capable de préserver une voiture tout en restant incroyablement rapide. Fangio court pour les plus grandes écuries de l'époque, Alfa Romeo, Maserati, Mercedes-Benz et Ferrari. À une époque où les voitures sont extrêmement dangereuses et les circuits bordés d'arbres, de bottes de paille ou de simples barrières, sa constance force le respect. Parmi les circuits marquants de sa carrière figure notre légendaire tracé de Gueux à côté de Reims. un circuit ultra rapide, composé de longues lignes droites sur route nationale, où les voitures dépassent souvent les 250 km/h. Fangio y brille dès le premier Grand Prix de France, le 2 juillet 1950. Il est champion du monde l'année suivante. Il va remporter 5 titres de champion du monde jusqu'en 1957. Un record qui va tenir près d'un demi-siècle. Et même quand il ne gagne pas, il impressionne par sa combativité et son sens tactique. Fangio prend sa retraite en 1958 avec un palmarès exceptionnel. 24 victoires en 51 Grands Prix. Aujourd'hui encore, c'est une référence absolue. Juan Manuel Fangio sur le circuit de Gueux, c'est l'un des trésors de Champagne-Ardenne.

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1: Pour changer, je ne vais pas vous apprendre un mot, mais vous apprendre quelques subtilités pour écrire en breton. Et ensuite, place à un prénom pour changer aussi.
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1: Ouais, c'est la journée du changement. Alors, je vous apprends chaque jour des mots. La pratique orale, c'est bien, mais l'écrit, c'est important aussi. Alors, dans l'alphabet breton, il y a deux ou trois petites choses à savoir. En premier, vous verrez une lettre que vous connaissez, mais que vous ne prononcez pas bien. C'est le C'H, qui sert à écrire le son RE, et donc pas CHE ni QUE, c'est RE. C'est un gros H aspiré. Pensez à un hangar, hein, voilà, comme ça, ça va vous aider. Ensuite, une autre chose à savoir, pas de bol, le Q n'existe pas en breton, on ne parle pas de Q, mais à la place, nous avons le K, qui sert à remplacer donc le Q, mais aussi le C, et ça sert à faire le son que. Un K, tout simplement. Donc avec ça, vous ne devriez plus confondre C'H, c'est le HE, le hangar, hein. Et si c'est un K, eh ben là, vous pourrez dire K. Ça paraît bête comme chou, mais c'est important à connaître pour pouvoir écrire, mais aussi lire et retrouver la bonne prononciation. À vous de répéter, ou alors écrivez-le quelque part pour vous en souvenir.
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1: Et pour changer des noms de lieux de famille, un prénom aujourd'hui, qui est sûrement parmi les plus répandus, ou du moins dans le top des prénoms bretons, c'est Maël, avec sa variante Maëlan. Alors Maël, c'est un très vieux prénom, commun à d'autres langues celtiques. Maël, ça vient du Moyen-Âge, de l'époque du vieux breton, et ce nom était celui des princes ou des chefs de clan, à l'époque où la Bretagne était clanique, évidemment. Mais ce joli prénom est resté. Maël, c'est un prénom masculin, féminisé depuis peu, mais Maël, c'est le chef de clan, et dans Maëlan, eh bien là, on a une contraction de Maël et Tan, qui donne Maël Dan. Et ensuite, Maëlan, c'est-à-dire le chef de feu, donc au caractère bien trempé. C'est Missaire en Maëlan. Voilà. Il est temps pour moi de vous laisser, de vous dire à demain, même heure, Canoir Hoas.
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3: La chanson que je ferais, ça serait pour rendre heureux ma famille et ça dirait que je t'aime, j'aimerais pas que vous vous séparez ou que ce soit dommage que vous êtes plus là pour nous faire des câlins, des bisous et voilà.
4: Moi, si je devrais choisir une chanson pour ma mère, ça serait « Elle a les yeux revolvers ».

0: Moi, ça serait une chanson qui s'appelle Ensemble, qu'on a créée avec un animateur où ça parle de l'amitié.
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2: Ici, on fête la Saint-Vincent, la grande fête des vignerons en Bourgogne. Elle est honorée officiellement le 22 janvier. Dans notre région, la tradition veut que tous les ans, les festivités changent de village. Mais qui était ce fameux Saint-Vincent ? Bonjour Sandra Amani.
3: Bonjour Charlotte.
2: Vous avez enquêté sur ce sujet si mystérieux. Et vous avez écrit un conte intitulé « La légende de Saint-Vincent », une histoire de votre ouvrage « Légende du vignoble » édité aux éditions de l'Escargot Savon. Chapitre 1, le sacre de Saint-Vincent, 3e siècle après notre ère.
3: Nous voici en Espagne, plus exactement à Huesca, petit village au pied des Pyrénées. Ici vit Vincent, un jeune homme dévoué qui s'est pris d'amour pour le christianisme. Une religion toute récente et avec encore peu de croyants. Vincent a un ami qui lui est cher, c'est Valère, l'évêque de Saragosse.
4: Me voici bien vieux à présent et j'ai beaucoup de mal à m'exprimer en public. Mon cher Vincent, le brillant orateur que vous êtes sera chargé de me suppléer dans cette tâche difficile. Êtes-vous d'accord ?
2: Monseigneur, je suis honoré de devenir votre diacre. Je me réjouis d'avance à l'idée de mes voyages à travers l'Europe. J'ai hâte d'aller faire connaître notre Dieu à tous les païens. J'irai jusqu'en Gaule s'il le faut. Chapitre 2, l'Empire romain.
3: Au 3e siècle de notre ère, l'empereur romain Dioclétien entame des persécutions contre les chrétiens. La nouvelle religion prend de telles proportions que l'ordre public est bouleversé. Vincent et l'évêque sont arrêtés, puis conduits, enchaînés, auprès de Dacien, le gouverneur qui représente Rome en Espagne.
5: Évêque Valère, avouez vite toutes vos fautes, sinon vous le regretterez amèrement.
3: Mes fautes ? Quelles fautes ? Je ne vois pas de quoi vous parlez.
5: Ne vous moquez pas de moi. Avouez immédiatement les sacrilèges que vous et votre diacre avez commis contre notre empereur.
3: Vincent, voyant la grande détresse du pauvre évêque, ne parvient pas à se contenir.
5: Cessez donc de tourmenter ce pauvre homme. Moi, je vais tout vous avouer. Oui, je ne crois qu'en un seul Dieu. Oui, vos idoles me semblent ridicules. Garde, torturez ce jeune insolent. Pressez-le comme le raisin, rôtissez-le comme ces poulets que l'on immole sur les autels de nos divinités. Peu importe comment, mais montrez-lui que son Dieu ne lui sera d'aucun secours face à nos lois.
3: Les Romains se saisissent de Vincent, le ligotent nu sur un chevalet. Des ongles de fer lui déchirent le corps. On le brûle de toutes parts, on le torture nuit et jour.
2: Comment les souffrances de Vincent en Espagne vont-ils le transformer en saint en Bourgogne ?
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2: Ah, la Saint-Vincent tournante ! Une fête que nous célébrons chaque année dans les villages viticoles de Bourgogne. Mais qui était Saint-Vincent ? Voilà sa légende, racontée par Sandra Amani, auteure de « Légende du vignoble » édité chez l'Escargot Savant.
3: Nous sommes le 22 janvier 304, le jour de la mort de Vincent. Il n'a pas survécu aux nombreuses tortures des Romains. Le corps brûlé et disloqué, on l'a ensuite accroché à une pierre de meule et jeté à la mer à plus de 200 km de Saragosse. Mais quelques jours plus tard, son corps est ramené par les vagues sur le rivage. Des chrétiens le ramassent et l'enterrent dignement. Au cours des années 304 et 305, plus d'un millier de chrétiens périssent sous la torture. La gloire de Vincent s'étend dans toute l'Espagne et parvient jusqu'en Gaule. Bientôt, Vincent devient Saint-Vincent. Sa fête est célébrée le 22 janvier.
2: Chapitre 3, le mystère de Saint-Vincent.
3: Bienvenue en Bourgogne. Ici, la vigne fait vivre bon nombre de paysans depuis déjà des centaines d'années. Dans les villages où celle-ci foisonne, c'est chaque année la fameuse Saint-Vincent. Dans les terroirs, on décore les maisons de bannières et de fleurs multicolores qui donnent à l'hiver des couleurs estivales. Une famille de vignerons dirige la société d'entraide locale. Une grande procession a lieu suivie d'une messe. Pendant la procession, la statue de Saint-Vincent, détenue par la famille qui régit la société, est remise à celle qui organisera la fête l'année suivante. Après la messe, un grand festin est organisé, le repas de cochon. On goûte le vin sans modération, on intronise des vignerons méritants que l'on nomme chevaliers du Tastevin. On rit, on chante, on danse même lorsque tombe le soir.
2: Attendez, Sandra, cette histoire actuelle des festivités de Saint-Vincent, on la connaît cette histoire. Dites-moi plutôt pourquoi Saint-Vincent est devenu patron des vignerons.
3: En réalité, nul ne le sait. Peut-être parce que le mot vin se trouve dans le prénom du saint, vous voyez ?
2: Oui.
3: Ou parce qu'on a utilisé une roue de pressoir pour le torturer. Ça, c'est aussi une hypothèse qui a été présentée.
2: D'accord.
3: Ou parce que les diacres à l'autel versent du vin dans le calice.
2: Donc, on ne sait pas vraiment pourquoi Vincent, le jeune diacre torturé par les Romains en Espagne, est devenu si important pour les vignerons de Bourgogne.
3: C'est là le plus grand des mystères. Chaque village bourguignon raconte effectivement sa propre légende. Quelle que soit la raison, on a aujourd'hui la preuve que Saint-Vincent n'a absolument pas souffert pour rien, puisque chaque 22 janvier sonne pour lui une nouvelle heure de gloire.
2: Et rappelez-vous, même s'il peut faire terriblement froid le jour de la grande fête des vignerons,
6: à la Saint-Vincent, l'hiver perd ses dents, on les retrouve pour longtemps.
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1: Ah, faudra attendre la Saint-Paul pour savoir qui quand sera le cognon.
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1: Cognon, à rapprocher de quignon, désigne un morceau de pain. Dans le temps, à la messe, on partageait un pain béni qui était offert à tour de rôle par une famille de la paroisse. Celle qui venait d'offrir le pain allait emporter un morceau, le cognon, à celle dont ce serait le tour le dimanche suivant. À Mentoux-Salon et dans les villages voisins, les vignerons n'ont pas choisi Saint-Vincent comme patron, mais Saint-Paul, célébré le 25 janvier. Eh oui, l'hiver, les gens de la terre ont un peu moins de travail, les jours sont courts et on peut faire la fête. À Mentoux, le cognon, c'est celui qui succède au bâtonnier. Dans les années 2000, la fête de Saint-Paul a failli disparaître et il a fallu toute la ténacité de Paul Gilbert, qui avait fondé la confrérie en 1950, pour lui redonner de la vigueur. Traditionnellement, Paul Gilbert entonnait la chanson de Mentoux à la fin du repas. En 2007, il nous a exprimé sa joie de voir revivre la Saint-Paul, a entonné la chanson, mais il ne l'a jamais terminée, vu qu'il est passé de vie à trépas en chantant le refrain. Voici les paroles de cette chanson, qui se chante sur l'air de la Charibiaude, dont les paroles sont de Jean-Baptiste Magnon, et qu'on chante encore à la Saint-Paul.
2: En Berrichon dans le texte.
1: Dans notre pays, sans fait de manière, on passe notre vie ben honnêtement. Oh, y a pas besoin de faire une prière pour voir s'amener le pichet de vin blanc. Que ça soit chez Pierre, ou ben chez Paul, ou Bourdin ou ben d'en bas, chez le Turé ou chez le maître d'école, en vrais amis, trinquons les gars. C'est comme tous une autre bonne terre, chant heureux tout en travaillant. J'en ai des filles, qu'à son genre, t'es fier. Du beurre, du blé, des gavaillants, et poum des cravères et du bon vin blanc. Si vous passez par Mentoux, venez donc me voir, je vous la chanterai.
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3: La recette des petits bonheurs, elle est on ne peut plus simple. Il faut un micro ici, le plus discret possible, à la main. Et il suffit de faire des rencontres, sans rendez-vous, sans se présenter, et le tout en quête de bonheur. En voici donc un petit bonheur que je vous ai trouvé à Aurel, un petit village de Maurienne. On est donc en Savoie. Et pour ceux qui croyaient que l'Arche de Noé pouvait se trouver au bord de la mer, eh ben non, c'est à Aurel.
4: Et ouais, comme quoi. Et ouais. Vous rendez compte? C'est incroyable, hein.
3: Alors c'est quoi cette Arche de Noé?
4: C'est mon écurie avec quelques brebis, quelques chèvres, un poney et voilà.
3: Bon, en même temps, je la croise, elle passe avec son petit déjeuner à la main. Crème de cassis et martini blanc. Ouais. Quelle santé.
4: Ouais. Ça, c'est pour les jours à venir. C'est pas pour tout de suite. C'est quand il y a quelques amis qui passent, je les invite à boire un petit coup quand même.
3: En cette saison, Aurèle, ça voit le soleil encore un peu?
4: Ici, au chef-lieu, non, on l'a pas pendant 2 mois.
3: J'ai l'impression que ça dégèle pas souvent, là, oui.
4: Mais les deux hameaux, vous avez Bonvillard et Orlette, oui, ils l'ont toute l'année.
3: Oui, mais pas vous. Donc il faut le bar bien rempli.
4: Il faut boire avec modération.
3: Alors, oui, alors pourquoi l'Arche de Noé?
4: Non, c'est parce que quand il y a un souci, l'animal, il arrive ici, quoi. Les chats, et voilà, donc un peu de tout et...
3: Alors, en même temps, effectivement, là, j'ai un chien sous les yeux, il y a un chat pas loin.
4: Oui, puis j'en ai quelques-uns aussi dans la grange. Donc, ben, je les accueille, puis je leur donne manger, puis je leur fais pas du mal, quoi.
3: Ouais, ils sentent que c'est un refuge.
4: Oui, puis voilà, quand il y a un souci, les animaux, ils arrivent ici, quoi. Voilà, c'est un fluide. En fait, j'ai pas besoin de flécher, ils viennent tout seuls.
3: Et là, ce chien qui est là, c'est à vous aussi?
4: Oui, c'est le mien. Je l'attache à la barrière, comme ça, il me voit. Il est trop gentil, mais il est fugueur. Et...
3: Ah, comment, j'avais pas vu. Là, il vient de bailler. Comment ça s'appelle, ces chiens qui ont la langue bleue?
4: Eurasier. C'est un chien de race, de pure race.
3: Il a l'air impressionnant, quand même.
4: Oui, il impressionne, mais voilà, c'est tout.
3: J'avais vu, en passant, là, avant de vous rencontrer, il y a un biberon, il y a des restes de lait. C'est-à-dire qu'il y en a quelques-uns qui ont besoin d'être maternés.
4: Oui, oui, la maman n'a pas assez de lait, donc je lui redonne le biberon.
3: Des chats?
4: Non, c'est des agneaux.
3: Oui, parce qu'à l'origine, c'est vraiment une bergerie.
4: Oui, oui. Bah, attendez, je vais vous la faire voir. C'est...
3: Oh, bah, ils sont bien, là.
4: Là, c'est lui. C'est 2 petites dernières que je donne le biberon là-bas. Puis celle-là, elle est déjà un peu grande.
3: Il y a plein de races différentes, là, j'ai l'impression, non?
4: Oui, il y a plein de races différentes. Ouais.
3: Je peux vous demander votre prénom?
4: Je m'appelle Noël.
3: J'ai croisé donc la mère Noël à côté de l'Arche de Noé, c'est pas mal. C'est quoi le dernier petit bonheur de Noël?
4: Oh, je sais pas. Bah, c'est d'avoir une vie simple et voilà, de soigner mes animaux et une vie toute simple.
3: Et d'être aimé des animaux, si ça se trouve.
4: Oui, aussi. Ils vous les rendent, de toute façon, si vous êtes gentil avec eux. Ils sont gentils avec vous et ils vous aiment bien. Ils sont très reconnaissants, les animaux.
3: Plus que les hommes?
4: Oui.
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1: Salut Tom Aubry.
2: Salut Quentin, bonjour à tous.
1: Ouvrons une nouvelle page de ton livre.
2: C'est parti.
1: Une raison.
2: La raison 616, la plaine du Var.
1: Alors c'est un terme que l'on utilise pour désigner l'immense vallée creusée par le fleuve Var, juste avant qu'il ne se jette dans la Méditerranée. Et vous allez voir que ce fleuve est fascinant. En fait, il prend sa source au nord-ouest du département, à Estaing, à 1800 mètres d'altitude. Pour arriver jusqu'à la mer, il traverse une centaine de communes, dont 87 dans les Alpes-Maritimes.
3: Mais alors Tom, je ne pense pas être le seul à m'être posé la question. Pourquoi est-ce qu'on a un fleuve entre Saint-Laurent-du-Var et Nice qui porte le nom d'un département voisin?
1: Alors tout d'abord, on doit le nom de ce fleuve à l'astronome antique Ptolémée. L'ouvrage des hommes et un fleuve nous dit que ce cours d'eau est capricieux et qu'il peut vite sortir de son lit, pas comme moi le matin en tout cas. Alors c'est pour ça qu'il tire son nom du verbe latin var iare, qui veut dire changer.
3: Voilà, et pendant des siècles, le Var était en fait une frontière.
1: Et oui, ce fleuve était une barrière naturelle entre le royaume de France et le comté de Nice. Mais en 1790, lorsque l'on crée les départements français, on va assembler dans le sud-est de la France des villes comme Toulon, Grasse, Cannes et Saint-Laurent-du-Var. Mais Nice n'en fait pas partie. Et ce nouveau département, on va lui donner le nom du fleuve qui marque la limite du territoire national. Le Var.
3: Bon, jusque-là, ça a l'air logique, c'est normal.
1: Oui, mais sauf que lorsque Nice devient française, définitivement française en 1860, le comté est rattaché à l'arrondissement de Grasse pour former les Alpes-Maritimes. Le Var ne borde plus le département auquel il a donné son nom, ce qui en fait un cas unique en France.
3: Ah, et donc ce fleuve va rythmer quand même la vie des habitants locaux pendant des siècles.
1: Ah, alors pas vraiment. Jusqu'au XVIIe siècle, la plaine du Var, c'était surtout un endroit où l'on promenait son troupeau. Et pendant très longtemps, si l'on voulait traverser le fleuve, eh bien on devait le faire à pied. En 1792, on construit le premier pont en bois, mais comme le fleuve est capricieux, les structures sont souvent endommagées.
3: Est-ce que le Var a souvent été en crue?
1: Et oui, au cours de son histoire, ce fleuve a débordé un bon nombre de fois. En 1857, une digue est emportée au niveau du vallon de Saint-Isidore. En 1930, le quartier Saint-Augustin et la promenade des Anglais sont sous l'eau. Et plus proche de nous, on se rappelle de la violente crue de 1994. L'aéroport de Nice et la préfecture des Alpes-Maritimes étaient complètement inondés. Cette crue, elle avait causé des dégâts estimés à 1 milliard de francs, soit 187 millions d'euros aujourd'hui.
3: Et on pense aujourd'hui aux dernières tempêtes aussi qui ont frappé le département.
1: Et oui, le Var et sa plaine sont donc des lieux que l'on doit aborder avec une grande humilité. Si pendant des siècles, personne ne construisait ici, c'est bien pour une raison. Alors gardons en tête que l'homme ne fait pas ce qu'il veut avec la nature. Et ce fleuve capricieux, millénaire et parfois féroce, nous le rappelle.
3: Et c'est aussi une bonne raison d'aimer la Côte d'Azur.
1: En plein dans le mille.
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4: Vous partagez avec nous un lieu de Provence. Et ce matin, vous allez nous faire découvrir une source.
5: Eh ben non.
4: Ah bon?
5: Non.
4: Mais qu'est-ce que vous m'avez écrit alors?
5: C'est faux. Sur le coup, je voulais, puis après je me suis dit non, une source, ça se dit pas.
4: Vous faites un peu comme vous voulez.
5: Exactement. Non, ça se dit pas une source. Alors c'est pas moi qui le dis, c'est l'île des Bellons dans le château de ma mère. Voilà. Mais je vais quand même vous parler de source à travers ces gens de Manon. Oui. Hier, vous vous rappelez, je vous ai parlé d'expression patin couffin.
4: Oui.
5: Hein, qu'on emploie dans le sens de etc. Et j'ai mentionné l'expression et le conte de Manon. Et pour n'offenser personne, j'ai dit ne le prenez pas pour vous les Manon, c'est juste une expression. Et j'ai ajouté on vous aime d'amour. Ok. Problème, c'est qu'à peine ma chronique finie, ma chérie m'a demandé c'est qui cette Manon que tu aimes d'amour? C'est vrai. Alors je lui ai dit mais personne, c'est une expression. Et elle me dit mais pourquoi tu lui dis que tu l'aimes d'amour? J'ai dit mais non, mais t'as pas la ref, c'est Pagnol, c'est Manon des Sources, c'est Hugolin, hein. Vous savez, Manon, je t'aime d'amour.
4: Oui. En fait, c'est non, Eric.
5: Manon, je t'aime d'amour.
4: Je t'aime, Manon.
5: Voilà, on est d'accord. Voilà. Mais désolé, on va quitter la poésie bucolique et romantique de Manon des Sources et les collines pour que je vous explique cette expression, le conte de Manon. Alors pour tout vous dire, on ne sait pas trop d'où elle vient, elle ne semble pas typiquement provençale, en tout cas on la connaît dans le sud-ouest, chez Francis Cabrel, même si elle est très attachée à la Provence, notamment à travers l'œuvre de Pagnol, bien sûr. Comme je vous l'ai dit, on l'emploie pour exprimer là aussi une suite que l'on n'énumérera pas, comme pour dire etc. Exemple dans un roman de Jean-Paul Delfino, et tout le conte de Manon et tout le tremblement. Ou encore chez Maurice Gouirand, il regrettait la prospérité de Marseille, mais aussi le respect de la religion, de la morale, de la discipline, du patin couffin et du comte de Manon. Oui, le comte de Manon, c'est l'équivalent de Patin Couffin et Tutti Quanti. Autre subtilité décrite par Rivonora dans son dictionnaire des parlers régionaux, l'expression serait utilisée pour couper court aux exigences de son interlocuteur. Exemple, et le comte de Manon, non, pendant que tu leur dire, allez, c'est bon, hein, arrête-toi, tu m'as gonflé. Dans la lignée des fatueux de, fan de chichoule, fan de pute, ou même, autre expression avec d'autres prénoms, je suis désolé, la putain d'Adèle ou la putain de la Caroline, c'est, on va avoir des problèmes.
3: Je pense, oui.
5: Cette interjection est aussi utilisée pour marquer la surprise. En voici un exemple sous la plume de Maurice Gouiran, cette fois dans le théorème de Langambi, le con de Manon, mais c'est mon riri. Et on la trouve aussi chez Gilles Del Papas, sous la variante la con de Manon. Selon Robert Bouvier, dans le Parler Marseillais, l'expression exprime aussi le dépit ou l'irritation, hein, et il donnait cet exemple, le con de Manon, ça a encore foiré. On trouve aussi des variantes avec le con de Madon, et on vous aime aussi d'amour, les Madons. Non, je vais rien dire, parce que je vais avoir des problèmes avec Magaté. Magaté, c'est toi que j'aime d'amour. En tout cas, tous les auteurs s'accordent à dire que Manon est sûrement là juste pour la rime, sans aucun lien avec une quelconque Manon qui aurait existé.
3: Bien sûr.
5: Et je vous le confirme parce que j'ai vérifié toutes mes sources.
3: Parfait. Un petit bonjour à votre gâté qui nous écoute ce matin.
6: Il avait Manon des sources.
3: Oui, non, mais c'est pardon.
6: Il avait bien Manon des sources.
5: Non, j'ai vérifié mes sources. Maintenant, je ne sais pas s'il l'a vérifié.
3: Oui, non, mais bien sûr. Ah, non, bah, non, bien sûr. Non, mais vous me prenez.
5: On vérifie. Hein, on vérifie.
3: C'est possible, ça.
5: C'est comme ça.
3: Non, mais si vous voulez, je vous laisse.
5: Mais non, t'as pas d'amour, Eric.
3: Bon. Donc, un petit bonjour à votre gâté. Oui. Je le confirme. Mais Eric est sage comme une image.
5: Mais exactement.
3: Enfin, chérie, je t'aime.
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2: Bonsoir.
3: Bienvenue dans Décibel. Bienvenue sur cette radio ici qui est ravie de vous accueillir, sachez-le.
2: Merci.
3: On me l'a dit aujourd'hui dans les couloirs, on m'a dit « Ah, Imani, ce soir, génial, j'adore ». Alors Imani, on dit souvent aux petites filles et sans doute aussi aux petits garçons que c'est pas beau de faire des colères, que la colère est mauvaise conseillère, qu'il faut réussir à apprivoiser sa colère. Et si en fait on nous racontait n'importe quoi depuis qu'on était petit, et si la colère était en fait un excellent carburant pour écrire un bel album. En tout cas, j'ai l'impression que ce nouvel album, c'est un peu le cas. Women deserve rage. Les femmes méritent.
2: Ouais, en fait, women deserve rage. En français, la traduction.
3: Elles ont le droit.
2: Ouais, c'est ça. Elles ont droit à la rage. La traduction serait meilleure comme ça, je pense. Quand on dit mérite, on a l'impression que il y a une correction, quoi. Elles l'ont bien cherché.
3: Elles l'ont bien cherché.
2: Non. Ouais. Et c'est pas ça que je veux dire. Ce que je veux dire, c'est vraiment que la colère, on y a droit. Il faut y accéder. Il faut l'adresser. Et puis il faut voir où ça va mal, où ça va pas, et puis il faut le régler. Parce que je pense que tant qu'on n'adresse pas sa colère, il y a des parties de soi auxquelles on n'a pas accès, on est morcelé, quoi. Du coup, on n'est pas entière.
3: Oui.
2: Et comme on n'est pas entière, on est amputé de quelque chose dont on a vraiment besoin. Et la colère, c'est un peu comme un signal d'alarme qui a une espèce d'intrus qui s'est infiltré dans votre maison. Mais si la sonnette d'alarme, elle crie, et vous mettez vos boules caisses tranquillement, en fait, ce qui va se passer, c'est que vous allez vous faire cambrioler, agresser, tout ce que tu veux.
3: C'est ça.
2: Donc c'est ça l'idée.
3: Exactement. Women deserve rage. Intro.
2: Women deserve rage.
3: Parce qu'on n'est pas obligé de le dire en hurlant.
2: Ben non.
3: C'est ça, hein.
2: On n'est pas obligé, mais si on a envie, il faut le faire, par contre.
3: Ouais. C'est intéressant d'avoir commencé l'album comme ça.
2: Parce qu'en fait, l'idée, c'était un peu de se dire... Je pense qu'il y a, quelque chose avec la survie des femmes qui se fait dans l'ombre. Tous les petites astuces, les petits trucs qu'on se repasse entre femmes pour survivre, entre mères, entre filles, entre femmes qui s'est fait léser, mère célibataire, ça se dit toujours un peu dans le secret.
3: Ouais.
2: Donc j'avais envie de passer ce petit conseil. Women deserve rage. Comme ça, un petit peu de la bouche à l'oreille, quoi.
3: Ouais. Et c'est fort de commencer l'album comme ça. Après, effectivement, on peut s'énerver, hein.

0: dans les instruments, là, dans les cuivres. Voilà, il y a des moments comme ça qui nous font exulter dans cet album Imani. Alors, je ne sais pas si ma question est indiscrète ou pas, donc je la pose. Et puis, si vous voulez, vous me renvoyez dans mes 22. Votre colère à vous, le carburant de cet album-là, le début même de cet album-là, qu'est-ce que c'est ?
1: En fait, c'est vraiment la réalisation au milieu d'une séparation il y avait plein de choses que j'avais pas dit que j'aurais dû dire. Il y avait plein de choses que j'ai pas vues, que j'aurais dû voir. Et il y a comme ça une immense trahison qui se vit quand on regarde ce qu'on s'est imaginé de ce que c'est que la vie mariée, que ce que c'est que d'être en couple en fait. Et ça m'a, je me suis un peu, j'étais obligée de me regarder dans la glace et me demander en fait qu'est-ce que j'avais raté. Et puis toutes les mensonges, toutes les histoires qu'on se raconte des fois pour rester, alors que c'est toujours oui. Voilà, c'est toujours plus facile de rester que de partir en réalité. Et puis donc j'étais en colère contre moi-même, contre les autres, contre l'autre, et du coup ça m'a forcé à regarder les choses de manière beaucoup plus large. Comment ça se fait qu'on accepte des choses qui sont inacceptables, et donc j'étais obligé de regarder sur le plan de la société, quoi.
0: Ouais.
1: Voilà. Et donc, il y a plein de choses qui me mettent en colère, mais c'est vrai que c'est parti d'un truc très, très personnel et c'est devenu beaucoup plus large.
0: De toute façon, on le dit souvent, hein, plus on met de soi et de l'intime dans les chansons, et plus ça devient universel, parce qu'en fait, dans l'ordre ou dans le désordre, mais on vit tous la même histoire.
1: Hein. Exactement. On souffre tous. On a tous été trahis. On a tous été déçus. On a tous été... Voilà. Et plus on est authentique, plus on accède à l'authenticité des autres, en fait.
0: Et dans la chanson qui arrive, So Now You Call Me Crazy, vous chantez en français.
1: Ouais,
0: c'est
1: ça, je fais moitié français, moitié anglais.
0: Ouais.
1: Sur cet album, je me suis pas trop interrogée. Tout m'est venu assez naturellement. Et quand le français venait comme ça, je l'ai gardé. Avant, je me serais peut-être interrogé, est-ce que vraiment ça sonne, est-ce que voilà. Et puis il y aurait eu d'autres gens qui m'auraient donné leur avis surtout. Et là, j'ai fait ça seul avec Stéphane Goldman, qui y a l'élégance de pas donner son avis toutes les 5 minutes et qui me laisse aller jusqu'au bout. Quand vraiment il sent que bon, peut-être je me trompe, voilà, il me fait des suggestions. Mais c'est vraiment quelqu'un qui m'a laissé m'exprimer, m'a laissé être qui je devais être. Donc. Ouais, je l'ai senti en français, ça sonnait, je l'ai laissé.

0: La puissance d'Imani, ça fait plaisir, vous l'aviez découverte, peut-être en dansant sur Don't Be So Shy. Eh ben, voilà, là vous allez à nouveau danser, parce que c'est ça quand même qui est très fort avec vos chansons, Imani, c'est que il y a toujours un côté lumineux, même quand vous racontez un truc très triste ou très révoltant, comme dans la chanson qui vient de se passer, où la plupart des femmes se font traiter de folles, et la plupart des gens autour sont prompts.
1: Ils sont bien contents d'accepter qu'elle soit folle, en
0: c'est
1: fait.
0: C'est ça. Au lieu de se dire, tiens, il y a peut-être un problème, il y a peut-être, non, oh, bah, elle doit être folle.
1: Oui, c'est ça. On voit une fille qui fonctionnait très, très bien toute sa vie. Puis d'un coup, c'est OK qu'on accepte que son mec dise qu'elle soit folle. Bah, c'est OK. Ah ouais, bah, t'as certainement raison. Hein, c'est vrai. Les filles, en fait, au fond, sont folles tout ce temps-là.
0: Elles gèrent tout. Ça fait des siècles qu'elles se font traiter de folles.
1: Elles se font traiter d'hystéro. Ouais. Elles tiennent la maison. Elles tiennent les enfants, le taf. Elles sont la raison pour laquelle cette planète est pas complètement fracassée. Mais à la fin, on arrive à accepter quand même qu'elle soit folle. Bon, voilà, donc je t'ai coupé dans ta question, tu voulais dire quoi ?
0: Bah que justement, on aborde ce thème-là, qui n'est pas facile, qui est important, mais la musique reste lumineuse.
1: Ouais, parce que je pense que la musique, c'est le texte, c'est la vérité, et la musique, c'est la vie, quoi. C'est comme ça que je voulais le voir. Et je trouve que j'aurais pu faire du bleu sur du bleu, oui. Mais j'ai trouvé ça plus intéressant, justement, de danser sur quelque chose d'aussi révoltant que le gaslighting, que la manipulation, etc. Donc, on va s'expliquer, mais on va quand même danser, on va quand même vivre.
0: C'était sans doute un album pas facile à faire, puisqu'il arrive, on l'a dit tout à l'heure, à un moment où vous vous retrouvez toute seule, trahie, malheureuse. À quel moment, justement, la tristesse ou la surprise ou la désillusion se transforme en flamme, en force, cette fameuse rage du titre de l'album « Women Deserve Rage ». Et est-ce que c'est à ce moment-là que ça devient un carburant ?
1: Ouais, en fait, ouais, je crois qu'au bout d'un moment, quand on a tout essayé pour essayer d'aller bien avec l'autre et avec soi, eh ben, on se dit que la seule chose qui te sauvera, c'est l'art. Et dans mon cas, ça a été vraiment ça. C'est que je tournais en rond avec mes pensées obsédantes, avec ma tristesse, ma mélancolie, mes questions. Et donc, je suis allé en studio et j'ai commencé à écrire des chansons parce qu'il fallait bien que je le mette quelque part. Alors qu'une fois que t'as fait toutes les méditations, tous les footings du monde, je fais de la boxe, voilà, une fois que t'as tapé sur ton coach, il reste encore tout plein d'énergie qu'il faut utiliser. Et en fait, les chansons, elles me sont venues assez facilement.
0: Sur cet album, il y a Rolling

0: alors
1: l'idée c'était de se dire ok, aujourd'hui toi t'as pris Johnny Cash, moi j'ai pris, je sais pas moi, j'arrêtais pas de sortir comment elle s'appelle, Donna Summer par exemple, ou Patti Smith, et ben on allait prendre une chanson au hasard, on écoutait et on se disait ok, qu'est-ce que dans cette chanson il y a à retenir. Et des fois on a eu des dire ah, comment ils ont enregistré la voix, c'est incroyable. Peut-être que nous, on pourrait faire ça comme ça, etc., etc. Donc, en fait, les influences, elles ont été multiples. Par exemple, là, c'était Portishead qu'on a écouté. On est tombé aussi même sur Hildegarde von Bingen, tu vois qui c'est.
0: Oh là là, mais c'est très ancien, ça.
1: Bah oui, c'est très ancien. C'est des chœurs liturgiques. Bah, elle était dans l'oracle. Donc, on l'a découverte. Moi, je la connaissais pas. Et on est allé écouter ce qu'elle fait. Mais c'est pour ça que dans l'album, on entend des chœurs comme ça, très aigus, très réverbérés, parce qu'on s'est vraiment inspiré de ce qu'elle nous avait dit ce jour-là.
0: Mais j'adore cette idée.
1: Ouais.
0: C'est-à-dire, il y a les dieux du rock, de la pop,
1: exactement,
0: du disco qui sont là.
1: Et qui nous inspirent.
0: Dans le studio. C'est très beau. Mm. Ah, j'adore, j'adore. 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You are dead.

0: une chanson où donc très joyeusement vous enterrez cette relation. Symboliquement, c'est très très fort de prendre le chant lexical, voilà, de l'enterrement. You are dead to me, tu es mort pour moi, et on enterre, c'est l'enterrement de la relation. Et ça me semble aussi être le retour de la joie, non, cette chanson.
1: Exactement. Mais après, la vie, c'est ça, c'est un cycle. On meurt, on est. C'est comme ça pour tout le monde. Et je veux dire, une fois qu'on a tous bien pleuré, ben, il nous reste plus qu'à rire et à vivre. Et j'avais vraiment envie de faire un espèce d'hymne jouissif à la liberté. Et c'est, j'avais vraiment envie. J'imaginais plein de copines, tu vois ce que je veux dire, qui mettaient toute leur relation merdique ensemble dans un même pot commun, tu vois.
0: On a déjà fait ça. Hein, des petits trucs de sorcière.
1: Non, c'est pas ça. Non, c'est pas ça. C'est pas ça. C'est pas ça du tout. C'est pas des trucs de sorcière du tout. Attends.
0: Non, mais si tu mets des guillemets à sorcière.
1: Non.
0: Mais on
1: peut
0: écrire des trucs sur des petits papiers et les cramer ensemble.
1: C'est pas ça que je voulais dire.
0: Ah, non.
1: Parce que mon image, c'était de dire, s'imaginer en train de danser sur les cendres d'une histoire qui oui. nous a pas fait du bien forcément, tu vois. Et de se dire, je suis vivante quand même. Et en fait, et heureusement que j'ai survécu. C'est vraiment une chanson, qui est même presque humoristique.
0: Ouais.
1: I will look fly at your funeral. Ne t'inquiète pas, je serai, j'aurai l'air d'une bombasse à ton enterrement. Donc déjà, ça veut dire que le mec il meurt avant toi. Enfin, tu vois.
0: Logique.
1: Mais logique, parce que. Voilà. Et c'est une chanson qui est à la fois libératrice, comique, et j'avais envie d'avoir un I will survive un peu.
0: C'est ça.
1: Tu vois.
0: Et oui. Et on survit aussi avec les amis, notamment Tiffany. Mm.
2: Hi, Imani. I am just so sorry to hear about what's going on, and that you're dealing with that. That is not easy. When you try to leave, it's the hardest period because they basically lose their mind. Just know that you're handling it well.
0: Alors Tiffany qui laisse ce message et qui dit qu'elle est désolée de ce qui vous arrive et que elle trouve que vous en sortez super bien et que le moment de partir c'est le moment le plus
1: dur.
0: Difficile parce que les mecs deviennent dingues. C'est un vrai message de votre répondeur, ça?
1: C'est un vrai message de c'est un audio. J'en ai eu plein des audios de copines.
0: Il y en a dans l'album, hein, il y en a plusieurs.
1: Et en fait, c'est des audios que pendant une période où c'était difficile pour moi émotionnellement, je revenais et je les réécoutais. C'est nous avec nos copines. Je suis sûr qu'il y a plein de filles comme ça, comme moi, qui on appelle ça des podcasts. On se laisse des audios sur WhatsApp de 7 minutes qu'on écoute dans le bain ou qu'on
0: ouais,
1: écoute en faisant à manger en fin de journée. Parce que en fait, la vie elle est tellement folle qu'on a même plus le temps de se voir, de se prendre un verre, de discuter, de se raconter nos problèmes, de se pleurer dans les bras. Mais il nous reste encore ça. Et j'en ai eu plein comme ça de copines qui m'ont laissé des audios géniaux. Et au moment de faire l'album, j'avais envie de me... Je savais qu'il fallait que je les garde.
0: Ouais.
1: Et je savais pas encore au début, puis à la fin, je me suis dit, tiens, j'ai envie de faire un album comme dans les albums de rap des années 90, où les mecs, ils mettaient des interludes. D'un coup, tu rentrais dans leur quotidien, ou le Lauryn Hill, tu sais, Miss Education, ou
0: ouais.
1: tu... Voilà, j'avais envie
0: Prince
1: d'un truc
0: aussi,
1: comme ça.
0: Prince aussi, il a mis ça sur certains albums, il y a des messages de répondeurs.
1: Il y a
0: oui,
1: plein c'est... d'albums ouais. de R&B comme ça, qu'il y avait dans les fins des années 90 aussi, beaucoup 90. Et j'avais envie de me faire ce plaisir-là et l'idée d'utiliser les podcasts des copines.
0: Ouais.
1: Je trouvais que c'était logique, quoi.
0: C'est beau et ça met un son sur un.

0: dont on parlait pas il y a quelques années, c'est un mot qui revient de plus en plus maintenant, le mot sororité aussi.
1: Exactement.
0: Se serrer les coudes entre femmes, en fait.
1: Ouais, c'est ça, c'est ce qui est magnifique dans les tempêtes. C'est que les tempêtes, elles révèlent ce qui n'est pas solide, mais elles révèlent aussi ce qu'il est. Et là, tu te découvres un réseau de copines, mais même des fois, c'est juste une meuf que tu reverras pas, mais qui a compris qu'aujourd'hui ça allait pas, et qui te dit la bonne phrase. Et tu te rends compte que t'as accès à beaucoup plus d'amour et de soutien que tu ne pensais, quoi.
0: Sur cet album, il y a, on l'a dit, donc des vocaux d'amis à vous qui vous soutenaient pendant une période difficile, une période de déception, de tristesse suite à une séparation. Il y a aussi des voix que l'on connaît, notamment Rosy de Palma, voilà, l'actrice espagnole. Il y a Rokhaya Diallo aussi, ouais, une activiste, une intellectuelle qu'on aime et qu'on ferait bien d'écouter au moins une fois par semaine pour
1: ouais,
0: avoir une bonne santé mentale. La sororité, on l'a abordé tout à l'heure. C'est plus largement, pas que dans cet album, mais dans votre carrière, quelque chose qui est important, mettre en avant d'autres femmes, leur travail.
1: Oui, bien sûr. En fait, c'est pas quelque chose que je fais. Enfin, c'est quelque chose que je fais même inconsciemment. Je suis d'une famille, il y a pratiquement que des filles. On est 5 filles, 2 garçons. J'étais en internat de jeunes filles. Toutes les plus grandes belles expériences de ma vie ont été avec des femmes. C'est pour moi, c'est assez logique de mettre en avant les femmes. Je les trouve plus compétentes, je les trouve plus travailleuses, je les trouve plus humbles, je les trouve plus drôles, je les trouve plus profondes. Ouais, ouais.
0: Plus belle aussi.
1: Plus belle, bon ben ça c'est évidemment, c'est un pléonasme carrément.
0: Et tous les malheurs qui arrivent aux femmes sur cette terre ne sont pas la faute des hommes.

0: chanson qui parle de ce moment terrible qu'on vit tous les mois pendant de nombreuses années, à savoir les règles. C'est fou d'avoir fait une chanson sur les règles, je crois que c'est la première.
1: Eh bien, il était temps quand même.
0: Oui, ça fait des millénaires.
1: Ça fait longtemps qu'on a nos règles.
0: Ouais.
1: Bah, en fait, ouais. Moi, comme tu sais, je suis toujours à militer pour la reconnaissance et le meilleur traitement de l'endométriose dont je suis atteinte. Mais parce qu'il y a ce truc quand tu as tes règles où tu n'es plus du tout la même. Et il faut quand même que tu sois au four et au moulin, et alors qu'en fait, tu voudrais juste te coucher. Il y en a qui peuvent d'ailleurs même pas se lever. Pourquoi ça n'a pas été fait avant? C'est étonnant.
0: Ouais.
1: Parce que c'est quand même un moment de notre vie tous les mois qui nous immobilise 3-4 jours. Des fois, et pour des femmes, c'est la moitié du mois. Enfin, ça dépend de votre niveau, votre niveau de douleur,
0: oui,
1: etc.
0: Ouais.
1: Et encore une fois, c'est une chanson, tu vois, qui est très dansante. Aussi parce que ça me faisait un peu kiffer intérieurement de faire danser les mecs sur une chanson sur la souffrance de leurs meufs.
0: Quand elles ont leurs règles.
1: Quand elles ont leurs règles, je trouve ça drôle parce que du coup, ça va, je sais pas, ça force peut-être une conversation. Maintenant, c'est vrai que si j'explique pas que c'est une chanson sur les règles, tu peux comprendre que c'est aussi peut-être une chanson sur la dépression.
0: Oui.
1: Parce qu'on est un peu en micro-dépression quand on a nos règles au point qu'on ne peut pas aller travailler, franchement. On n'arrive pas à sortir du lit, on a mal, on se sent comme une moins que rien. Mais comme le mot règle, il n'est jamais vraiment dit dans la chanson, dans mon explication, oui, tu le sais, mais sinon, ça pourrait être une chanson dansante sur la dépression.
0: Oui, when it comes, quand ça arrive.
1: Ouais, quand ouais. Ça vient.
0: Quand ça vient.
1: Je me sens mal, je ne me sens plus rien.
0: Ouais. En tout cas, je l'ai trouvé vraiment original. Et à la seconde où je l'ai entendue, je me suis dit, mais elle est essentielle.
1: Elle est essentielle. Chanson.
0: Voilà.
1: Sûr.
0: Ça, c'est fou. L'endométriose, pour celles et ceux qui ne sont pas au courant, enfin ceux, parce que maintenant, celles, je pense que les femmes sont
1: savoir, ouais.
0: Quand même un petit peu au courant. C'est une maladie qui touche beaucoup de femmes. Hein.
1: Une à deux femmes sur 10 en France. Et donc, ça fait des millions de femmes qui souffrent à un point qu'elles ratent l'école, elles ratent le boulot, elles ne peuvent pas sortir du lit, il y en a qui vomissent, il y en a qui tombent dans les pommes. C'est la première cause d'infertilité en France. C'est une maladie. Moi, quand j'ai commencé à en parler il y a 10 ans, les journalistes, ils n'arrivaient même pas à lire sans bégayer le mot. Maintenant, je suis contente, je parlais des gamines de 20 ans, elles disent, c'est le sujet entre nous, on se parle, il y a un test salivaire qui existe. Non, en 10 ans, les choses, elles ont avancé à une vitesse incroyable.
0: Ouais. Et c'est ça aussi finalement le message dans Women Deserve Rage. Les femmes ont le droit d'exprimer de la colère, de la rage, etc. De la douleur aussi, parce qu'en fait il y a des femmes depuis des centaines d'années qui sont atteintes d'endométriose, à qui on a dit t'es bien douillette.
1: Ou c'est dans ta tête.
0: Ou c'est dans ta tête.
1: Et donc regarde ce qui se passe quand t'es vraiment en colère et que tu l'adresses. Parce qu'en fait ce qui s'est passé, ça part de Nathalie Clary, l'ancienne présidente de Endomind, qui était en colère du matin au soir, et qui disait, mais c'est pas possible qu'on soit 2 millions de femmes en France à souffrir chacune de notre côté. Qu'est-ce qui se passe si on souffre toutes ensemble? Et quand elle m'a demandé de prendre la parole là-dessus, bah, d'un coup, on a commencé à se repérer, à se voir qui on était et à se rassembler. Et les choses, elles ont avancé très, très vite en 10 ans, alors que ça fait des siècles qu'on ramait. Donc, quand tu t'adresses à ta colère et que t'en fais quelque chose, en fait, tu casses plein de murs. La rage, elle est là pour ça, en fait. Donc, c'est magnifique quand les femmes, elles se disent, tu sais quoi, je suis en colère. D'accord, je vais déplaire. D'accord, je serai laide. Et d'accord, je vais déranger un peu tout le monde. Mais à la fin, on va régler les problèmes.
0: C'est comme ça aussi qu'on se fait du bien. Et en écoutant l'album d'Imani, que, vous avez compris, je vous recommande chaudement, Women Deserve Rage. Du coup, on termine avec Mad.
1: Eh ben oui.
0: Je pense que c'est une chanson de circonstance. Merci beaucoup,
1: Imani.
0: À bientôt.

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2: Saviez-vous que la chanson « Que je t'aime » de Johnny Hallyday a failli ne jamais exister ?
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2: En 1969, Johnny prépare un show colossal au Palais des Sports à Paris. Mais il lui manque le titre phare. Les producteurs télé de l'époque font la fine bouche sur ses nouveaux morceaux. Dans l'urgence, Johnny appelle ses auteurs, le texte est greffonné avant une séance de ciné et la musique composée en une seule nuit. Quand Johnny entonne pour la première fois « Que je t'aime », c'est le choc.

0: délaissera ce tube pendant 10 ans avant que Michel Berger ne le ressorte en 1987 pour lui offrir un second souffle magistral à Bercy. Et depuis, ce cri du cœur n'a plus jamais quitté nos mémoires.
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0: John Lennon aurait eu 85 ans aujourd'hui. Qu'est-ce qu'il aurait écouté? Qu'est-ce qu'il aurait pensé des réseaux sociaux? Est-ce qu'il aurait voté à droite? On ne sait pas. En revanche, on peut le célébrer ce soir sur votre radio ici avec deux auteurs spécialistes de John Lennon. Il y a Paul et Stan Cuesta. Bonsoir Paul.
1: Bonsoir.
0: On s'est vu il n'y a pas très longtemps pour parler des Cure.
1: Oui.
0: Voilà, et l'année dernière. Ce soir, on est à la boum d'anniversaire de John Lennon.
1: C'est ça, 85 ans. Ouais, qu'il aurait eu
0: aujourd'hui. Bonsoir Stan Cuesta.
1: Bonsoir Emily.
0: Alors nous, on se voit souvent, puis surtout je vous lis tout le temps, puisque vous êtes auteur de tout un tas de biographies qui font autorité. Vous êtes dans l'actualité Beatles tous les deux. Alors pour Paul, c'est John Lennon, une somme, puisque c'est dans la collection Cover. Des éditions du Lyre qu'on connaît bien, et c'est aussi dans cette collection que vous ressortez, mon cher Stan Cuesta, votre Beatles. Alors là, pour le coup, vous le dites, je vais vous citer. On n'en a jamais fini avec les Beatles, donc comme il y a à nouveau de l'actualité, Paul McCartney sort des disques, Ringo sort des disques, etc. C'est donc une nouvelle édition augmentée. C'est l'idée.
2: Absolument. J'ai rajouté plein de choses.
0: Bah oui, il y a toujours plein de choses à dire. Alors, l'actualité autour des Beatles ne s'arrête jamais. Qu'est-ce qui, en quelques mots, vous fait penser que les Beatles sont toujours d'actualité, particulièrement John Lennon, et qu'on n'aura jamais fini d'écrire sur lui, Paul ?
1: Aucune idée. À part que c'est un groupe dont tout le monde s'inspire depuis des décennies.
0: Ouais.
1: Qu'ils ont vraiment marqué leur époque et puis les époques qui suivent. Je pense que ça devient presque universel, les Beatles.
0: Ah, universel, ça c'est intéressant, même si on n'a pas vécu au bon moment. C'est ce que vous dites au début de votre livre, Stan Cuesta, vous êtes né dans la mauvaise période.
1: Ouais.
0: C'est ça, non mais c'est drôle comment vous le racontez. Vous dites, je suis né au moment où les Beatles sortaient leur premier album, et le temps que je m'y intéresse, ils étaient séparés.
2: Exactement, oui. Et en fait, c'était une époque où ils étaient encore plus présents dans l'actualité. C'est pour ça que j'ai beaucoup axé mon livre sur les années 70, parce que alors qu'ils étaient séparés, on ne faisait que parler d'eux. Et dès qu'ils faisaient quelque chose, on leur demandait « Alors, quand est-ce que vous allez vous reformer ?» En fait, c'était l'obsession. Et ça n'a pas cessé depuis, d'ailleurs.
0: Alors, notre John Lennon, il a évidemment, on parlait d'universalité avec Paul, il a écrit la chanson qu'on ressort dès que tout le monde va mal.

John Lennon, c'est aussi un des plus grands tubes des Beatles, plusieurs plus grands tubes des Beatles, que ce soit rock'n'roll. Come together. Les chansons sont signées Lennon et McCartney, mais quand Lennon est aux commandes, ça devient aussi très très psychédélique. Voire follement expérimental.

0: classique des Beatles qu'on doit à John Lennon. Et même une valse. C'est marrant, hein, les fans des Beatles font toujours ça. J'imagine que mes invités pour leur livre l'ont fait aussi beaucoup. Stan Cuesta et Paul essayaient de dissocier ce que les Beatles doivent à John Lennon et à Paul McCartney. Toutes les chansons sont co-signées, mais certaines sont plus Paul, d'autres sont plus John. Dans votre John Lennon, Paul, vous avez fait ça, vous avez essayé de séparer.
1: Ouais,
0: hein.
1: Au début, j'ai essayé, puis après, je me suis dit non, c'est les chansons des Beatles sont celles des Beatles. Et comme le bouquin s'attarde uniquement sur la carrière de Lennon, ouais, là, il n'y avait plus de McCartney dans l'histoire. Ouais. Sauf quand, bien sûr, il l'insulte dans quelques chansons.
0: Oui, How Do You Sleep, on entendra tout à l'heure.
1: Il n'y a pas de... Il n'y a pas de duo.
0: Ouais. Et il y a, pour tous les deux, hein, votre méthode, en fait, c'est de partir vraiment des chansons, des œuvres, des albums, pour ensuite nous raconter leur histoire. Et en ce qui concerne John Lennon, c'est vrai qu'il y a beaucoup de choses dans les chansons. J'aimerais vous faire réagir à quelques chansons de Lennon. Lui, dont on connaît très souvent la chanson Imagine, hein, qu'on a passée tout à l'heure en tout début d'émission. Et vous le citez, Paul, dans le livre, il dit « Imagine, c'est anti-religieux, anti-nationaliste, anti-conventionnel, anti-capitaliste, mais parce qu'elle est enrobée de sucre, cette chanson est acceptée. » C'est un peu ça, sa technique, c'est de faire passer des messages forts, mais dans des chansons qui ne sont pas effrayantes.
1: Ah ouais, il s'est dit que c'était le moyen le plus simple. En fait, c'est la base de la pop, un peu.
0: Ouais.
1: Surtout chez les Anglais, ça se fait couramment.
0: Alors, j'aimerais...
1: Et puis, il aime bien ce genre de phrase un petit peu provocatrice.
0: Évidemment. J'aimerais savoir ce que vous pensez de cette chanson-là, par exemple. Et là va arriver un cri qui n'est pas innocent. Là, il est contrôlé. Mais l'histoire de cette chanson, elle est dingue. Qui veut me la raconter ?
2: Oui, bah, oui, c'est parce que c'est l'époque où il est en thérapie avec le docteur Yanov, c'est ça, qui est l'apôtre du cri primal. C'est-à-dire qu'en fait, on revit ces traumatismes d'enfance et on les extériorise par un cri. Et donc, lui, son traumatisme à Lennon, on le connaît, c'est que sa mère s'est fait renverser et tuer par une voiture alors qu'il était très jeune et qu'il venait de la retrouver parce qu'elle ne l'avait pas élevé en plus. Et donc, il a perdu sa mère alors qu'il ne l'avait jamais eue. Et cette chanson, 10 ans après, il écrit cette chanson pour se libérer de ça à l'issue de cette thérapie, voilà.
0: Ouais, et c'est absolument terrible et glaçant. Est-ce que vous pensez qu'on peut apprécier, bah, par exemple, une chanson comme Mother, si on ne connaît pas l'histoire ? Moi, c'est pour ça que je trouve que vos bouquins, ils sont inestimables, parce qu'en fait, on nous donne les clés, quoi.
1: Ouais, il y a plusieurs lectures, en fait, aux chansons de Lennon, je pense, comme avec plein d'autres artistes. Mais cette chanson, on peut l'apprécier juste par sa musique, son chant, par son tempo particulier aussi. Après, quand on connaît l'histoire et qu'on voit que sa mère est effectivement décédée lorsqu'il avait 6 ans, je crois.
2: Ouais, très jeune.
1: Son père est parti très tôt. Donc, il parle un peu de ses tragédies, de ce qui l'ont marqué. Et lorsqu'on rentre dans le sujet, oui, on peut ressentir la chanson différemment.
0: Ouais, elle est terrible.
1: Elle va être un petit peu touchée.
0: Alors, il y a une chanson qu'on a évoquée tout à l'heure. Paul a dit, oui, il y a des chansons comme ça, il utilise un petit peu pour insulter des gens. Alors oui, How Do You Sleep? Comment tu dors la nuit? The only thing you done was yesterday. Le seul truc que t'as fait de ta vie, c'est yesterday.

0: Donc c'est une chanson dans laquelle il s'adresse à Paul McCartney pour régler leur compte après la séparation des Beatles. Donc c'est Lennon en colère.
1: Très en colère. Très en colère après la séparation des Beatles et aussi après des textes de McCartney sur son premier album que Lennon prenait comme des insultes le visant. Ce que McCartney a démenti.
2: Dear Boy, non, c'est ça.
1: Il y a Two Legs. Il y a deux chansons comme ça qui sont. Après, McCartney a dit non, non, c'est pas du tout mon style. Mais c'est possible. Et cette chanson, How Do You Sleep, est coécrite avec Yoko Ono qui s'amusait fortement à balancer des saloperies sur McCartney.
0: McCartney à l'image du gentil, Lennon du méchant. Si je schématise à mort, tout comme voilà, Lennon dit « Oui, c'est une chanson pour insulter McCartney. » McCartney est plus malin et dit « Mais non, j'ai jamais dit du mal de John dans mes chansons. » Est-ce que c'est ça? Est-ce qu'il y en a un qui est plus hargneux que l'autre, Lennon étant plus hargneux, McCartney plus gentil, ou bien est-ce qu'il y en a un plus malin que l'autre, plus politique que l'autre?
1: Dire qu'un des deux est plus malin, ce serait compliqué.
0: Plus serpent, quoi.
1: Plus snake, ouais. Peut-être que Lennon l'est. Bah, je crois qu'ils ont deux caractères assez... trempés tous les deux, mais ils ne s'expriment pas de la même manière.
2: Lennon était plus instinctif, je pense. Ouais. C'est-à-dire qu'il n'avait pas de filtre. Il disait, comme quand il a dit les Beatles sont plus célèbres que le Christ aux États-Unis, ça a fait un scandale total. Il aurait réfléchi deux secondes. McCartney n'aurait jamais dit un truc comme ça.
0: Ouais.
2: Il est plus retenu, disons. Il fait plus attention
0: plus à ce qu'il dit. Stratège aussi,
2: oui,
0: sans
2: peut-être,
0: doute.
2: Sûrement. Lennon, il avait un côté brut de fonderie, quoi.
0: Alors, John Lennon, ayant écrit les plus grands tubes des années 60 et 70, il était évidemment immensément riche. Il vivait dans un appart sublime à New York avec Yoko Ono, etc. Donc, évidemment que tout ça, ça donne un mode de vie pour le moins embourgeoisé. Pourtant, il chante Working Class Hero.

0: encore à New York, oui, quand il a fait Working Class Hero, il était profondément de gauche. Ça lui a d'ailleurs causé des problèmes avec les autorités américaines, hein, qui se méfiaient un petit peu de lui.
1: Hein.
0: Il l'aimait pas trop.
1: Pas vraiment.
2: Il a été de gauche quelques années, disons, hein, quand il a rencontré Yoko, jusqu'à ce qu'il vive aux États-Unis en 72-73, c'était à cette époque-là.
0: Et après?
2: Après, je sais pas. Bah après, c'est vrai qu'il a arrêté en 75. Il a arrêté de faire de la musique et bon, il s'est vraiment retiré de la vie publique. Donc, il a pas fait de déclaration jamais sur rien. Mais cette chanson est intéressante parce que c'est un hommage à Dylan. En fait, c'est du pur Dylan. Et lui, il était fasciné par Dylan depuis le début. Ils sont devenus amis, etc. Mais Dylan a eu une énorme influence sur lui. Il dit qu'il a commencé vers 65 à écrire des paroles intéressantes à cause de Dylan parce qu'il s'est aperçu que il chantait que She Loves You, des trucs comme ça. Et Dylan a eu une influence énorme sur eux, sur les Stones, sur plein de groupes. Ouais. Hein, mais voilà. Donc Working Class Hero, c'est ça.
0: Vous diriez, Paul, que c'est un chanteur, un artiste politique, Lennon, parce qu'au-delà des chansons, il y a aussi tous les happenings avec Yoko, quand ils sont restés au
1: lit. Bédines,
0: ouais, les bédines, le fait de poser nu, le fait d'être contre la guerre du Vietnam, etc.
1: Bah, il a organisé une grande manifestation à New York pour contre la guerre du Vietnam, War is Over. Il s'est engagé pour les droits civiques américains, il a essayé de faire porter sa voix pour certains combats. Mais c'est vrai, comme disait Stan, il s'est arrêté assez tôt, il a passé 5 ans à élever son enfant, et là, on l'a plus trop entendu. Ouais. Et lorsqu'il revient, c'est pour son dernier album Double Fantasy, et malheureusement, il voit pas vraiment l'évolution de son disque.
2: Ce qu'il faut dire aussi, c'est qu'en 72, quand il a été très activiste avec la gauche new-yorkaise, etc., on a sorti après les fiches du FBI, c'est-à-dire qu'il était hyper pisté par le FBI.
0: Surveillé.
2: Et
0: ouais.
2: Il avait un problème, c'est qu'il n'avait pas le droit de rester aux États-Unis, c'est-à-dire qu'il a failli se faire renvoyer.
0: Et lui, il n'avait pas les papiers.
2: Il fallait redemander des papiers régulièrement. Ouais. Et vu son activisme politique, il était sur la liste noire et il a failli se faire virer des États-Unis, effectivement. Et lui voulait rester là-bas. Et donc peut-être que ça l'a un peu calmé aussi au bout d'un moment, parce que ben voilà, il avait des accointances. Et puis cette extrême gauche new-yorkaise et américaine, elle a fait long feu. Enfin, je veux dire, ça n'a pas duré très longtemps, quoi.
1: Après, à la chute de Nixon, il a pu avoir sa nationalité américaine et rester au pays. Mais c'est grâce au Watergate, à l'affaire du Watergate, qu'il a pu avoir bénéficié de ça.
0: Ah voilà, un heureux dommage collatéral. Oui. Enfin, quoique, parce que s'il s'était fait virer, il ne serait peut-être pas fait tirer dessus dans la rue. Enfin, avec des si, après on pourrait fêter l'anniversaire de John Lennon avec lui. Il aurait eu 85 ans. Stan a eu ce mot, il a parlé du fait qu'il s'était calmé, et pourtant Dieu sait que la colère, ça a l'air d'être un super moteur de John Lennon. Moi j'adore quand il chante en colère.

0: Ça, c'est Give Me Some Truth. Donnez-moi la vérité. Alors, il traite tout le monde de cochon, de machin. Là, il est très énervé. À quel point la colère, quand vous regardez la carrière des Beatles ou sa carrière en solo, à quel point la colère est son moteur, l'envie de changement, de tout défoncer?
1: C'est pas le seul moteur, parce que ce qui est marrant, ça, c'est sur l'album Imagine, donc sur lequel il fait aussi Imagine, oui, qui est une chanson très douce, et Jealous Guy, qui est la chanson d'amour absolument, et voilà. Et ces chansons se côtoient sur le même album, donc il y a presque deux styles, mais c'est ça qui fait aussi sa force, capable d'écrire des sucreries géniales et des chansons très énervées comme ça. Je pense pas que c'était le seul moteur, mais effectivement, c'était quelqu'un d'assez violent à l'intérieur. Enfin, il y a des histoires qui traînent sur ses débuts à Hambourg où il avait fait vraiment de la violence, et je pense que c'était cathartique pour lui, la musique, quoi. Ça lui a évité de casser la gueule à tout le monde, quoi, en fait, il me semble.
0: Il n'a pas une très bonne réputation, Lennon, en tout cas, de ce qu'on peut lire, les anecdotes de l'époque. Ouais, on dit qu'il est violent, qu'on dit qu'il est bagarreur, ça, dans vos recherches, Paul, vous êtes tombé sur des...
2: La période qu'on appelle le Lost Weekend, où il quitte Yoko, enfin, où il se fait foutre à la porte de chez lui par Yoko, il part avec May Pang, sa maîtresse.
0: Il part à Los Angeles, c'est ça?
2: Retrouver Kiss Moon, Ringo Starr, et d'autres, et Harry Nilsson.
0: Que des gens qui mangeaient bio à l'époque.
2: Qui mangeaient bio et qui buvaient pas d'alcool.
0: C'est ça.
2: et là, ouais, il fait vraiment n'importe quoi.
0: Parce qu'on dit le Lost Weekend, mais ça dure pas un week-end. Ça dure,
2: non, c'est un très très grand week-end d'un an et demi.
0: C'est ça.
2: Et donc là, oui, effectivement, il y a des témoignages de cassage de gueule dans la rue. Il s'en prend à des gens sans aucune raison. Il fout le bordel dans les salles de concert. Enfin, il est carrément même grossier avec certaines femmes. Donc là, c'est pas le Lennon Peace and Love qu'on connaît. Mais ça dure une période d'un an et demi, et plus tard, il montrera quelques regrets vis-à-vis de ça.
0: Cher Paul, cher Stan Kvesta, il faut qu'on parle de Yoko.

0: Yoko, sublime chanson d'amour de John Lennon qui dit que même quand il est dans son bain, il l'appelle. C'est merveilleux. Yoko Ono, selon à qui on s'adresse, fan des Beatles, pas fan des Beatles, personne politisée ou pas, sensible à l'art abstrait ou pas, sensible aux fausses notes ou pas, les gens adorent Yoko ou au contraire la détestent et la décrivent comme un démon à qui on devrait la responsabilité de la séparation des Beatles. Vous avez tous les deux travaillé sur le sujet. Alors, Yoko, Paul.
1: La question, c'est est-ce qu'elle est responsable de la séparation des Beatles ?
0: Oui, et qu'est-ce que vous pensez d'elle, même par rapport à Lennon, quoi ? Est-ce qu'elle lui a fait plutôt du bien, du mal ? On entend de tout à propos de Yoko Ono.
1: Ah, c'est difficile. Je ne pense pas qu'elle soit responsable de la séparation des Beatles. Lennon le dit lui-même, les Beatles se séparaient d'eux-mêmes depuis... Ouais. Ça faisait quelques années qu'ils n'étaient plus en phase, vraiment. Depuis la mort de leur manager, Brian Epstein. Ensuite, il est tombé dans l'héroïne assez violemment. Elle en est peut-être un peu responsable. Mais elle lui a permis de découvrir un monde artistique qu'il ne connaissait pas, l'intelligentsia new-yorkaise, et ça lui a permis de s'ouvrir à des choses qui peut-être lui ont fait du bien.
0: Stan ?
2: Alors moi, comme dans mon bouquin, j'ai mis tous les disques des Beatles, aussi en solo, et aussi des gens qu'ils ont produits et qui entouraient ça.
0: La galaxie.
2: Je me suis tapé tous les albums de Yoko Ono, parce qu'il y en a un paquet. Parce qu'à chaque fois que Lennon faisait un album, elle faisait un album miroir. Sur le premier album, où il y a Mother et tout ça, il y a le Yoko Ono de Plastic Ono Band. Imagine, c'est pareil. À chaque album, il y a un album de Yoko. Et ben, c'est pas mal du tout. C'est-à-dire qu'il y a vraiment artistiquement des choses très intéressantes. Et même l'album de 72 qui va être édité là, Sometimes in New York City, donc l'album politique de Lennon, c'est la première fois qu'il fait ça, où il met une chanson de lui, une chanson de Yoko, ce qu'il reprendra en 80 pour son dernier album, Double Fantasy. Et ben, les chansons de Yoko, moi, je les aime bien. Je trouve qu'elles sont bien et que l'album est équilibré. Cet album est à peu près détesté par tout le monde. Et moi, je trouve qu'il est assez génial, voilà.
0: C'est bien que vous défendiez une cause perdue,
2: Stan Kvistav. Après, il y a des choses qu'elle a faites qui sont insupportables, où elle se met à brailler faux au concert à Toronto, là, etc. Oui. Ça, c'est quand elle est dans un sac, enfin c'est un peu indéfendable les performances. Ça, c'est le mélange de Lennon qui fait du Gene Vincent et du rock'n'roll et elle qui se met à brailler des trucs expérimentaux. C'est un peu difficile à supporter. Mais ses albums à elle sont à réévaluer, ouais, vraiment.
0: Ouais, après, évidemment, quand on cherche un coupable et qu'il y a une femme asiatique, on va se dire, bah tiens, on va tout lui mettre sur le dos à la sorcière. C'est un réflexe un peu sexiste, un peu raciste qu'on pouvait avoir à l'époque. Et en fait, ça a imprimé comme ça une espèce d'histoire alternative où on se dit que Yoko Ono, c'est l'ennemi des fans des Beatles, en fait. Et c'est vrai que c'est intéressant dans vos bouquins respectifs de voir que voilà, c'est un personnage quand même qui a ouvert, comme le disait Paul, John Lennon à plein de sujets, notamment au féminisme. On en parlait avec Stan Kvistav hors antenne, mais John Lennon n'était pas forcément très informé sur ces histoires-là, et Yoko, elle a fait beaucoup.
2: Ouais, c'était même un peu un macho, un peu beauf, avec sa première femme, c'était bobonne au foyer, etc. Ah, quand même.
0: Il est un peu salement largué aussi.
2: Pas que lui, hein. De toute façon, les années 60, c'était pas non plus... Oui. Très très avancé, progressiste au niveau de la condition de la femme. Il se trouve qu'il la rencontre donc en 67 68, et là elle lui dit une phrase, alors voilà, c'est de ça dont je voulais parler, qui le lance dans le féminisme. Elle lui dit: woman is the nigger of the world, la femme est le nègre du monde. Et 4 ans plus tard, alors il en fait une chanson.
0: Ça voilà. Veut dire que quelle que soit la couleur de sa peau, une femme partout dans le monde sera toujours moins bien traité que l'homme le moins bien traité, à savoir l'homme noir. Et elle utilise exprès cette insulte raciste qu'on appelle le N-word, le mot en N maintenant, puisqu'il est communément admis qu'on l'utilisera plus. Et c'est terrible parce que lui, ça lui réveille un truc dans le cerveau. Et il tombe un peu dénu, mais du coup, il fait une chanson.
2: Il en fait une chanson 4 ans plus tard, donc sur ce fameux album Sometime in New York City, en 72, qui s'appelle donc Woman is the Nigger of the World, qui lui crée un petit peu des problèmes à l'époque, parce que déjà...
0: Oui, l'emploi de ce mot, ça met tout le monde mal à l'aise.
2: Certains disent qui ne veulent pas passer la chanson, mais ça, elle sort en single, elle ouvre l'album et elle sort en single.
0: Et c'est un tube, enfin, voilà. c'est une belle chanson.
2: C'est un petit tube, disons, c'est pas un énorme tube, mais c'est un tube. Et bon, voilà, le truc, c'est qu'il y a donc, dans peu de temps, un coffret qui sort qui s'appelle One to One. Et un autre qui va sortir, qui reprend les albums studio, l'album studio de Lennon avec plein d'inédits, etc. Et que, ben voilà, cette chanson a disparu. Ouais. Et ça, personne n'en parle.
0: Et c'est fort dommage parce qu'elle est intéressante aussi, même comme un objet historique, cette chanson-là. Déjà, elle n'est pas du tout anodine dans la discographie de Lennon. Mm-hmm. Sachez qu'elle est disponible, hein, vous pouvez la chercher sur toutes les plateformes de streaming. C'est Woman is the N. Étoile, étoile, étoile, ER of the World. Mm-hmm. Donc, elle existe. mais c'est les héritiers, les Lennon, qui ont accepté.
2: C'est Universal, la maison de disques, je crois, aux États-Unis, qui a demandé à Sean Lennon de s'il pouvait la supprimer.
0: Donc il l'enlève des coffrets.
2: Sean Lennon a dit OK, parce que c'est lui qui gère maintenant toute l'œuvre de son père. Et elle a été retirée, mais sauf qu'elle est retirée sans qu'on le dise, quoi.
0: Ouais.
2: Voilà. C'est un truc comme si elle n'avait jamais existé, ce qui est un peu troublant, quand même.
0: Non, elle a existé, et pour le coup, elle a une histoire. Vous avez travaillé sur cette chanson-là, Paul, évidemment.
1: Ouais, ouais. En fait, j'ai travaillé sur toutes les chansons de Lennon. C'est un peu le but du bouquin.
0: Oui, c'est le but du bouquin, oui.
1: Et surtout, c'est le but aussi du livre, c'est de faire parler Lennon, retrouver toutes ses interviews, toutes ses conférences de presse, tout ce qu'il a pu dire sur ses chansons.
0: Ses punchlines, mais aussi des
1: beaucoup
0: choses plus profondes.
1: Beaucoup de punchlines aussi, ouais. Et puis ses réflexions sur le monde dans lequel il vivait au moment où il a fait telle chanson. Donc il y a les témoignages de Lennon et de Yoko sur cette chanson. Et puis on voit que la presse était effectivement un petit peu réfractaire à l'idée de passer, d'employer ce terme, quoi.
0: Ouais.
1: Surtout quand c'est un blanc qui le dit.
0: Vous savez, en tout cas, que cette chanson est disponible, qu'elle vaut le coup d'être écoutée. Et que oui, c'est un peu idiot de pas la mettre dans un coffret sans rien dire à personne. Alors, je recommande à toutes celles et tous ceux qui nous écoutent vraiment la lecture des livres de Paul et Stan Cuesta. Les deux aux éditions du Layeur dans cette collection cover. C'est hyper précis, c'est chanson par chanson, année par année, album par album. On n'en a jamais fini avec les Beatles, dit Stan Cuesta. Je voulais vous demander, puisqu'aujourd'hui il aurait eu 85 ans et que vous avez étudié très fort sa musique, ses textes et son parcours, selon vous, quel genre de petit vieux serait John Lennon aujourd'hui s'il soufflait ses 85 bougies, Paul ?
1: Je pense qu'il aurait déjà fait pas mal de bonnes chansons encore.
0: Ouais. Il en avait. Hein,
1: il en avait. En ouais, il y avait du stock. Il y a du stock. Et peut-être qu'il serait lancé dans la politique.
0: Ah, c'est vrai. Ça.
1: Aux États-Unis.
0: Gouvernement Sébastien Lecornu. Non, je rigole, pardon.
1: C'est vrai qu'il y a eu un gouvernement.
0: Oui, si ça avait été Lennon, ça aurait peut-être duré un peu plus longtemps, on ne sait pas.
1: Non, mais ils peuvent.
0: Donc, oui,
1: ils élisent d'anciens acteurs ou mais des truands de la finance. Ils peuvent élire
0: un anglais.
1: Un rockstar. Pas un anglais qui était devenu américain.
0: Oui, c'est vrai. Ah ouais, donc peut-être la politique. Et vous, Stan, vous en dites quoi ?
2: Moi, c'est plutôt côté artistique que je trouve ça vraiment terrible, parce que quand il se fait assassiner, il vient de sortir un album qui est vraiment bon. Il en a un deuxième qui est pas mal aussi en stock, parce qu'il était vraiment reparti à fond la caisse sur l'enregistrement en studio.
0: Du coup, il allait mieux, même physiquement. Hein.
2: Oui, et puis on sent qu'il était créatif, qu'il avait des bonnes chansons en stock, et qu'il aurait pu faire beaucoup de, comme tu disais, beaucoup de bonnes chansons encore. Et puis la grande question, c'était aussi, est-ce qu'il serait remonté sur scène ? Parce qu'en fait, il a fait très très peu de concerts.
0: Ouais.
2: Les derniers étant ces fameux concerts de 72 au Madison Square Garden, où il en a fait deux dans la même journée, et c'est tout. C'est quasiment les seules fois où il est monté sur scène. Par rapport à McCartney qui n'arrête pas de parcourir le monde depuis, et puis qui ne s'est jamais arrêté, Ringo Starr aussi.
0: Et est-ce qu'ils se seraient réconciliés, Lennon et
2: McCartney ?
0: Oui,
2: bien sûr.
1: Oui. Oui, c'était en bonne voie.
0: Ouais,
2: absolument,
0: hein.
2: Oui.
0: Bon, voilà. C'était la boum d'anniversaire de John Lennon.
1: Mais
0: forcément, comme il est mort, eh ben, c'est pas une boum très drôle.
1: On l'attend, il n'est pas venu.
0: On l'attend encore, il reviendra peut-être comme le Messie. Je ne sais pas, en tout cas, merci à tous les deux d'être venus.
1: Merci beaucoup.
0: Paul, merci. Stan Cuesta, merci. Et comme on n'en a jamais fini avec eux, je vous dis à bientôt. Hein. Vous reviendrez forcément.
1: Ce serait grand plaisir.
0: Merci beaucoup.
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0: Sur ici. Merci à tous d'être là de bonne heure pour commencer cette semaine un petit peu particulière puisque c'est la rentrée et c'est également ma première. Je suis très heureux d'être avec vous ce matin et c'est aujourd'hui là pile à 4h59 que je vous dis pour la première fois bonjour à tous et bon réveil.
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0: Nous sommes le lundi 31 août et aujourd'hui votre radio ici fait sa rentrée. C'est un plaisir de vous annoncer que nous allons nous retrouver tous les matins ici pendant une heure avec Valentine Letesse. Bonjour Valentine.
2: Bonjour Louis, bonjour à tous.
0: Une heure pour vous réveiller,
2: vous informer, vous raconter l'actu de chez vous
0: et vous parler de votre quotidien
2: avec nos équipes de reporters partout en France.
0: Et cette année, plus que jamais, vous avez la parole pour jouer avec nous,
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0: Et ça commence tout de suite au 0810 055 056. Il nous faut, je vous le dis d'entrée, un couche-tard et un lève-tôt. Vous nous appelez maintenant et on vous expliquera pourquoi tout à l'heure, pour nous aider dans notre mission ce matin. Saveria au standard, Florent à la technique, Emeline à la rédaction en chef. 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
0: Lundi 31 août, excellent réveil avec nous, il est pile 5h. Le tour de l'actualité à vos côtés, Valentine, et à la une, la fin des vacances, pas franchement reposante.
2: À cause d'une chaleur assommante, beaucoup de Français attaquent la rentrée, non pas avec des valises de beaux souvenirs, Christophe Vincent, mais des valises sous les yeux.
3: 69 jours de canicule et autant de nuits suffocantes, parfois blanches et à la longue épuisantes.
4: À l'intérieur, on était plus sur du 40 degrés. J'ai pas trop bien dormi.
5: La chaleur prend de l'énergie et ça fatigue beaucoup.
6: On est monté dans l'appartement à 31 degrés. Les moustiques, en plus, c'était... On s'endormait vers 5h, 6h du matin et après, il faut se lever à 7h pour aller au boulot. Donc, je suis fatigué. Ça a été dur.
7: Toute la nuit, on suait et tout ça.
8: C'est la première année où j'ai eu des petits malaises parce qu'il faisait trop chaud. On ouvre pour avoir un peu de vent. Mais on a les moustiques, donc on dort très peu.
3: Le moustique tigre, l'ennemi sournois, fossoyeur des soirées apéro-barbecue, Hélène est dégoûtée.
9: On a un jardin, on peut même plus en profiter. Donc on est cloîtrés l'été. Les grandes vacances, c'est dans notre salon devant la télé. On va voir des cloques de partout. Franchement, c'est une horreur. On a mangé, allez, 5 fois dehors. On va plus faire de potager. On va plus acheter de salon de jardin. Ça ne sert à rien. Mes vacances, c'est fini et on va retourner enfermé. On n'a pas profité, on reste chez soi à regarder Netflix, quoi. On attend vraiment que les municipalités, les gouvernements fassent quelque chose. Il y a vraiment un problème, il faut que ça bouge.
3: Une priorité, selon elle, pour que perdurent les petits plaisirs de l'été.
2: Et tiens, pour ceux qui ont décidé de profiter de la plage jusqu'au bout de l'été, sur la côte aquitaine, le risque de baïne est maximal encore aujourd'hui. La préfecture de région vous appelle à la plus grande vigilance. Ces courants sont capables d'entraîner au large de très bons nageurs. Et le bilan des noyades cet été est déjà terrible, plus de 300 morts depuis le 19 juin. Dans le Pas-de-Calais, un adolescent de 14 ans est mort hier soir, percuté par un TER à Reux. Selon les premiers éléments de l'enquête, le garçon traversait le passage à niveau avec ses amis.
0: 5h02 sur votre radio ici, notre facture de gaz risque d'augmenter dès cet automne.
2: Puisque le prix repère est à la hausse, 5,6% d'augmentation dès demain, 1er septembre, Boris Allier.
10: Cette hausse concerne les 6 millions de foyers abonnés à une offre indexée à ce prix de référence, un tarif qui va passer en moyenne à 172 euros le mégawattheure contre 162 il y a un mois. Pour un foyer qui se chauffe au gaz, cela peut représenter une centaine d'euros en plus sur l'année. Mais attention, votre facture ne va pas augmenter automatiquement. Ce prix calculé par la Commission de régulation de l'énergie n'est qu'un indicateur libre aux fournisseurs d'énergie de le suivre ou non. Toujours est-il que cette nouvelle hausse témoigne de l'instabilité du marché du gaz. Avec la guerre au Moyen-Orient et la perturbation du trafic des navires dans le détroit d'Ormuz, le prix repère du gaz a flambé ces derniers mois. Il n'a d'ailleurs jamais été aussi haut depuis sa création, il y a 3 ans.
2: Le prix du gaz et bien sûr celui du carburant subissent les conséquences de la guerre au Moyen-Orient. Justement, le guichet grand rouleur pour demander une indemnité carburant de 100 euros ferme aujourd'hui. Vous avez jusqu'à ce soir sur le site des impôts pour en faire la demande. Si votre revenu fiscal de référence est inférieur ou égal à 16 880 euros et si votre aller-retour domicile-travail est d'au moins 30 km. Un nouveau prétendant officiel à l'Élysée et un nouveau candidat à la primaire de la gauche, le patron du Parti Socialiste, Olivier Faure, s'est officiellement déclaré dans la course hier soir avec la promesse, je cite, de tout reconstruire et de tout réparer après 10 années d'un immense gâchis. Vous avez une question à lui poser, à lui ou à un autre candidat à la présidentielle d'ailleurs.
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2: 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La météo, Louis.
0: C'est une météo en deux temps. Aujourd'hui, Valentine, ce lundi avec un joli soleil sur le pourtour méditerranéen. Ce matin, ailleurs, alternance entre nuages et éclaircies avec quelques averses et même un ciel plus nuageux en Normandie, en Ile-de-France, dans le Hauts-de-France et dans la région Grand Est. Pour les températures, en milieu de matinée, on conserve un petit peu de douceur tout de même à Lille et Metz. 17 degrés, à Rennes 18 degrés, Dijon 19 degrés, Bordeaux 20 degrés, Toulouse et Perpignan ce matin 21 degrés. Cet après-midi, le soleil, lui, gagne du terrain et arrive jusqu'aux côtes bretonne ainsi que sur le quart sud-ouest. Pour les maximales, ce lundi après-midi, elle reste agréable. 23 degrés la maximale dans le nord à Rennes et 32 dans le sud à Montpellier et même 33 degrés attendus cet après-midi à Ajaccio.
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0: Ce jingle. Bonne fête à toutes les Aristides qui se réveillent avec nous ce lundi. Ça fait tout bizarre de vous retrouver ce matin. C'est ma première rentrée, Valentine.
2: Oui.
0: Sans vous, je peux vous demander, vous, c'est votre 1ᵉ rentrée ?
2: Non, ça ne se dit pas. C'est
0: ça
2: comme
0: ne se
2: l'âge.
0: Dit pas, c'est caché. Oh, faut que je vous raconte une anecdote qui s'est passée hier.
2: Dites-moi.
0: Incroyable. Hier, à la radio, il y avait Michel Drucker. On s'est croisés dans les couloirs. Et j'ai eu l'occasion de discuter quelques petits instants comme ça avec lui. Et je lui dis, Michel, demain, c'est ma première rentrée. Je ne suis pas bien. J'ai mal au ventre. Je suis stressé. Est-ce que vous n'avez pas un conseil ? Il me dit, Louis, tu sais, ne t'inquiète pas. C'est ma 64e rentrée cette saison. Je suis toujours stressé. Je dis, bah alors là, effectivement, je le prends bien.
2: Si monsieur Michel Drucker est stressé, on peut être
0: stressé.
2: Il m'a
0: dit, c'est normal, ne t'inquiète pas, tu ne vas pas dormir. Et finalement, vous savez quoi? Ça s'est plutôt bien passé. J'espère que vous aussi, vous avez bien dormi. Tout de suite, 5h07, Marc Lavoine sur votre radio ici, qui vous invite à danser avec Pour une Begin avec toi. Bon réveil avec nous.

0: Marc Lavoine, à 5h10, excellent réveil avec nous. Votre radio ici fait sa rentrée ce lundi et c'est peut-être la vôtre aussi. On est ravis de vous accompagner. Bonne rentrée à vous qui nous écoutez ce matin.
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0: Et forcément, quand on parle de rentrée, il y a des nouveautés, mais il y a aussi des incontournables. Tous les matins, vous avez rendez-vous avec Stéphane Bern et sa chronique Voyage dans le temps, avant les infos de 5h30. Et ce matin, direction les Alpes, au début du 14e siècle, Valentine, où trois frères décident de tout quitter pour tenter leur chance à des milliers de kilomètres de là, au Mexique.
3: De nombreux Français de la vallée de l'Ubaye vont les imiter et devenir immensément riches.
0: Une histoire assez incroyable entre les Alpes et le Mexique, Voyage dans le temps avec Stéphane Bern. C'est pour vous dans quelques instants sur votre radio ici. On répondra également à cette question, Valentine. Où va l'argent de l'État ?
3: Comment sont utilisés nos impôts ? La préfecture du Var lance une plateforme où l'on peut suivre tous les financements de l'État dans le département. Reportage dans 3 minutes.
0: On tourne les pages de vos magazines ce matin dans la revue d'ici et l'on commence avec le magazine Femmes Actuelles qui consacre un dossier cette semaine pour sauver vos plantes après les fortes chaleurs de l'été. Mais rassurez-vous, rien n'est perdu si votre potager commence un petit peu à tirer grise mine.
3: Et premier conseil, retirez progressivement les fleurs et les feuilles mortes pour donner un peu d'air et d'espace à vos plantes comme à votre jardin. C'est aussi le bon moment entre la mi-août et la mi-septembre pour faire des boutures.
0: Deuxième conseil qui est plutôt rigolo, celui-là vous pouvez arroser vos plantes avec de l'eau de cuisson, des pâtes ou du riz. Pourquoi ? Puisque

0: perceuse, de peinture, de quincaillerie ou de carrelage, non, mais d'un caleçon, absolument le premier caleçon anti-sourire du plombier.
1: Il est d'ailleurs vendu sous ce nom dans un Leroy Merlin en Mayenne, et c'est le premier d'ailleurs à le vendre en France.
0: Oui, le Leroy Merlin de Saint-Berthevin, puisqu'il a été conçu au Portugal, ce caleçon, pour pouvoir, je cite, « rester digne et confortable en faisant des travaux ». Il remonte un peu au niveau du ventre et dans le haut du dos. On vous a même mis une vidéo du fameux caleçon sur notre site internet ici.fr.
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1: 5h14 sur votre radio ici, soyez les bienvenus si vous nous rejoignez à l'instant. Merci d'être là, ici fait sa rentrée aujourd'hui. Et à 5h14, une première en France, on peut désormais savoir dans le Var comment sont utilisés les impôts.
0: Grâce à un site internet lancé par la préfecture, la plateforme s'appelle Suivi Subvention. Et dessus, Sophie Glotin, on peut suivre très concrètement comment est utilisé l'argent de l'État dans le département.
5: Oui, vous habitez Toulon, Hyères ou Figanières, vous tapez simplement le nom de votre commune et vous découvrez quel projet l'État a financé, combien il a versé. C'est le principe de suivi subvention. Simon Babre, le préfet du Var.
6: Je fais le pari de la transparence. Qu'est devenu l'argent des impôts pour la partie qui passe par l'État? Et ce site suivi subvention permet à tout un chacun de regarder, commune par commune, qu'est-ce qu'a financé l'État sur les 8 dernières années.
5: École, mobilité, patrimoine, santé, tout est consultable, mais le site est aussi une boîte à idées. Pour les maires, regarder ce qui a été financé chez le voisin peut en effet permettre de découvrir une aide jusque-là inconnue. Marjorie Vior, maire du Thoronnais et représentante des communes rurales du Var.
7: On n'est pas toujours armé en termes de personnel et en termes d'élus pour connaître l'ensemble des dispositifs. Et parfois, on a tendance à ne pas aller chercher certains financements, les fonds verts. On se cantonne toujours un peu sur les mêmes. Et donc cette plateforme va permettre aussi de voir l'ensemble des dispositifs qui existent et d'être un peu décomplexé de ça et poser des dossiers.
5: Et pour cette année, il reste de l'argent. À cette date, toutes les enveloppes n'ont pas été dépensées, faute d'un nombre suffisant de projets déposés par les communes varoises.
0: Et on apprend par exemple qu'à Plan d'eau Sainte-Baume, 14 771 euros précisément ont été utilisés pour créer un escalier de secours à l'école Manon des Sources. À Saint-Cyr-sur-Mer, une aire multisport dans le quartier de la Miolane a vu le jour grâce à 140 000 euros d'aide publique. Pour l'instant, le dispositif fonctionne uniquement pour le département du Var, mais il est amené à se développer. Si vous voulez jeter un œil, je vous rappelle le site suivi-subvention.fr.
1: Merci Valentine. 5h16 dans les coulisses TV. Ce matin, on s'attaque à un monument de la littérature française, Le Rouge et le Noir. Le fameux roman de Stendhal devient ce soir une série événement sur France 2 avec notamment Victor Belmondo. Patrice Gascoigne vous emmène ce matin dans moins de 3 minutes dans les coulisses de cette nouvelle adaptation. Juste après, la musique d'ici qui vous réveille ce lundi. Avec Jody, le premier grand succès des Innocents sur votre radio ici. Bon réveil avec nous.

0: jeudi.
1: 5h20 avec Les Innocents sur votre radio ici. Votre radio ici qui fait sa rentrée complète ce lundi avec une toute nouvelle émission, puisque désormais avec Valentine, eh bien nous aurons le plaisir de vous retrouver ici tous les matins pour vous réveiller.
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1: 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Vous pouvez déjà commencer à nous appeler tout de suite. Prenez votre téléphone 0810 055 056. Deux personnes vont passer à l'antenne juste après les infos de 5h30. Je veux un couche-tard et je veux aussi un lève-tôt. Un couche-tard, un lève-tôt, vous nous appelez tout de suite au 0810 055 056 et l'un d'entre vous repartira avec un joli cadeau, Valentine.
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1: Oui, c'est celui ou celle qui me donnera la bonne réponse, la plus proche, du bon chiffre qui repartira ce matin avec son joli poste radio 0810 055 056. C'est le premier duel de la saison. J'ai hâte de vous entendre. Un couche-tard contre un lève-tôt. Bonne chance à tous.
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1: 5h22, on retrouve tout de suite Patrice Gascoin avec ses coulisses TV. Et aujourd'hui, Patrice, vous nous parlez d'une adaptation événement. Le chef-d'œuvre de la littérature, Le Rouge et le Noir, devient ce soir une série sur France 2.
4: Vous avez lu le chef-d'œuvre de Stendhal, et bien ce soir, regardez-le vivre à la télé.
5: Moi je suis pas fait pour la tranquillité, je serai général ou évêque.
6: Arrête avec ton Napoléon. Ton destin est celui d'être prêtre.
7: Mais comment voulez-vous que je sois à la fois garde d'honneur et sous-diacre?
6: Vous irez vous changer en vitesse au presbytère. C'est ainsi, mon cher Sorel, que vous passerez du rouge au noir. Il faudra bien choisir un jour.
4: Julien Sorel, fils de charpentier, est prêt à tout pour s'élever socialement, mais il est partagé entre le rouge de l'ambition militaire et le noir de la carrière ecclésiastique. Mais il est aussi partagé entre deux femmes que tout oppose. Ainsi va Le Rouge et le Noir de Stendhal, joliment adapté dans cette série réalisée par Gaël Morel, à partir de ce soir sur France 2. Et forcément, vous demandez qui va prêter ses traits à un héros comme Julien Sorel, si puissant dans l'imaginaire collectif. Eh bien, c'est Victor Belmondo à qui j'ai demandé comment il l'a accueilli ce moment où on lui annonce « Tu vas incarner Julien Sorel ». Victor Belmondo.
8: C'est marrant parce que quand Gaël me l'a dit, le réalisateur, ouais, j'étais ravi. Mais j'étais ravi parce que Gaël me proposait un projet et que c'est vrai que je ne mesurais pas tout de suite ce que ça allait être que de jouer Julien Sorel. Et puis ensuite, une fois qu'on conscientise, bah on se dit quand même, je vais quand même interpréter un personnage marquant de notre littérature, écrit à la base par Stendhal. Je me dis que ça va être assez jouissif d'aller. C'est un personnage très très loin de moi, donc d'aller chercher ses complexités, ses contradictions. C'était ça qui était excitant.
4: Pourquoi il était aussi loin de vous, ce personnage?
8: Parce qu'il est prêt à tout, quitte à faire du mal aux autres, ou quitte à oublier qu'il peut faire du mal aux autres. Je pense que pour ça, il est loin de moi. Moi, je pourrais pas, je pense, être prêt à tout comme ça, au point d'en avoir un comportement répréhensible.
4: Voilà, vous saurez en regardant Le Rouge et le Noir que Julien Sorel est bien un rôle de composition pour Victor Belmondo. À ses côtés dans la série, vous retrouverez Virginie Ledoyen, sublime en Madame de Rênal, mais aussi Camille Raza, magnifique en Marquise de la Mole, ainsi que Patrick Timsit, Patrick Mill ou Romane Boringer. Le Rouge et le Noir, ce soir sur France 2. Quant à moi, je vous retrouve avec d'autres couleurs demain dans de nouvelles coulisses.
1: Merci Patrice, à demain, 5h20, un petit peu d'histoire ce matin pour vous avant l'actu aux côtés de Stéphane Bern sur votre radio ici, qui fait sa rentrée ce lundi, peut-être comme vous d'ailleurs, on est ravis de vous accompagner ce matin, direction le Mexique avec Stéphane Bern dans quelques instants, mais tout de suite à 5h24, vous vous réveillez et commencez votre journée avec une nouveauté musicale de cette rentrée aux côtés de Teddy Swims sur votre radio ici. Bon réveil avec nous.

0: Lundi 31 août, c'était Teddy Swim sur votre radio ici, 5h27 avant les infos de 5h30. Un petit peu d'histoire avant l'actu avec Stéphane Bern. Et ce matin, on voyage au temps où quelques jeunes des Alpes françaises sont partis faire fortune au Mexique, chapeau bas ou enfin plutôt sombrero bas.
1: Tout commence avec trois frères de Josier. Une filature qui marche mal. Et au bout du voyage, un incroyable empire du textile à Mexico. Alpes de Haute-Provence, Josier, vallée de l'Ubaye, début du 19e siècle. Ici, les hivers sont longs et les perspectives courtes. Jacques Arnaud regarde sa filature de soie vivoter et comprend une chose. S'il veut devenir riche, ce ne sera probablement pas dans les Alpes.
2: Oh, et si j'étais riche,
1: alors il part, direction le Mexique.
3: Vous allez repartir pour le Mexique. Avec François Perrin, vous allez reprendre l'enquête à zéro.
1: Le pays vient tout juste de s'ouvrir aux commerçants étrangers. Bienvenidos los hermanos. Avec ses frères, il ouvre un magasin de tissus à Mexico. El Carron de Ropa de las Siete Puertas. Le nom sonne comme un roman d'aventure. Très vite, l'affaire explose. Les Arnaud font venir d'anciens employés de Josier, puis des cousins, puis des voisins de Barcelonnette. Le bouche à oreille fonctionne mieux que LinkedIn. Tous beau monde à court, avec une valise et trois mots d'espagnol. Et bien souvent, c'est « un, dos, tres, un pasito valente, Maria ». Là-bas, ils vendent des étoffes, ouvrent des grands magasins, investissent dans les banques et le textile. Certains deviennent immensément riches, et ça se voit. Au Mexique d'abord, où ils construisent des grandes villas aux airs de chalets alpins. Sauf que les sapins sont remplacés par des cactus. Puis à leur retour dans l'Ubaye, les palmiers côtoient les sommets enneigés. Un petit morceau du Mexique venu s'installer au cœur des Alpes. Le plus fou, aujourd'hui encore, il y aurait davantage de descendants des Barcelonnettes au Mexique que d'habitants dans toute la vallée de l'Ubaye. De quoi avoir envie de troquer les skis contre un sombrero.
0: Merci Stéphane, rendez-vous demain à la même heure, cette fois-ci pour nous parler du français. Selon vous, il y a une région qui parle un plus joli français que les vôtres, que les autres. Réponse demain à 5h27 aux côtés de Stéphane Bern. Bon lundi, tout de suite il est à 5h30, voici l'actualité en France et dans le monde en 90 secondes. C'est avec vous Valentine Notès.
4: Retour en classe dès ce matin pour les enseignants pour préparer une rentrée particulière marquée d'abord par une cyberattaque et par la baisse démographique. 11 600 000 élèves retournent en cours demain, c'est 160 000 de moins que l'an dernier. Si vous cuisinez ou chauffez votre logement au gaz, la facture risque d'augmenter dès demain. Le prix repère de vente de gaz augmente de 5,6% en conséquence de la guerre au Moyen-Orient. C'est aux fournisseurs d'énergie de choisir désormais de répercuter ou non cette ou sur leur prix. Être homosexuel et une cible, c'est toujours une réalité en France, même lorsqu'on est policier. Pierre Picavet, fonctionnaire de police et président d'une association LGBT, a été agressé ce week-end à Paris, frappé avec une bouteille en verre. Le suspect arrêté comparé aujourd'hui à Paris. Au moins 8 morts et 17 disparus. Dernier bilan hier soir du naufrage de ce ferry au large de Chypre. Le capitaine est en garde à vue. Le bateau lui a complètement sombré. Si la cause est encore inconnue, plusieurs passagers rapportent une explosion et un manque criant de sécurité à bord. L'AS Monaco prend la tête de la Ligue 1 de foot à l'issue de la deuxième journée de championnat, grâce à sa victoire 2-0 hier soir contre l'Olympique de Marseille. Qui sont les 100 sites sélectionnés pour le loto du patrimoine? Nous connaîtrons ce matin la liste des églises, châteaux, jardins et anciens sites industriels choisis pour la 9e édition, un dispositif lancé par Stéphane Bern pour financer leur restauration.
0: 5h32, place à l'info du jour, et c'est la rentrée des profs.
4: 850 000 enseignants prennent dès aujourd'hui le chemin de l'école, et pour certains, c'est une première. Justine Leblon, vous avez suivi les nouveaux professeurs des collèges et lycées du Limousin, ce qu'on appelle les enseignants stagiaires.
5: Lunettes vissées sur le nez, sac en bandoulière, ça y est, à 22 ans, Loïc est prof de maths à Limoges.
6: C'est la toute première fois où je vais avoir des élèves à ma charge.
5: Et alors on se sent comment à la veille de cette première rentrée?
6: Particulier, c'est-à-dire que on n'a jamais réellement appris à tenir une classe. On a eu seulement 6 semaines de stage en M1. C'est un saut dans l'inconnu un peu.
5: Quant à Raphaël, il va faire son baptême devant des collégiens de Corrèze.
7: Toujours stressé, mais j'ai déjà visité l'établissement où je vais aller. Je connais les activités que je vais faire.
5: Il va en enseigner l'EPS, une évidence pour lui depuis longtemps.
7: On m'a déjà le fait d'aimer le sport et de vouloir transmettre toutes les valeurs qu'il y a autour. C'est un métier que je veux faire depuis que je suis au collège, donc c'était dans la lignée, on va dire.
5: Et puis, il y a ceux qui s'apprêtent à enfiler leur tenue de CPE, le conseiller principal d'éducation.
8: Je suis un bébé CPE.
5: Anaïs a 23 ans et dès demain, elle va être chargée du bon déroulement de la vie scolaire dans un collège de Limoges.
8: Ça a toujours été quelque chose d'utile et il y a plein de choses à faire encore et notre génération n'a qu'à bien se tenir.
5: Et pas question pour l'heure pour ces jeunes recrues de faire grise mine face aux nouvelles réformes.
6: Je me dis que si, en étant passionné par l'enseignement, si je suis démotivé, alors qui pourrait être prof également ? Ça va être compliqué, effectivement, surtout après 40 ans de carrière, même peut-être un peu plus, hein, parce qu'on ne sait pas quelle retraite on aura, mais bon, on verra.
5: Allez, plus qu'un dodo avant de rencontrer les élèves.
4: Et le réveil va bientôt sonner pour tous ces professeurs confrontés cette année à une rentrée particulièrement difficile dans sa préparation, du moins. Après le piratage des serveurs de l'éducation nationale, leur accès aux différents outils numériques ont été suspendus.
0: Merci Valentine. La météo de cette pré-rentrée. Et Kevin, tiens d'ailleurs, nous adresse un joli message sur notre page Facebook, la page de Facebook d'ici. Un message aux enseignants qui reprennent, comme vous l'avez dit, aujourd'hui, ce lundi, Valentine. En leur souhaitant une bonne rentrée. Bonne rentrée d'ailleurs à tous les enseignants qui nous écoutent ce matin de bonne heure, en route et en chemin vers l'école. Une météo aujourd'hui, une météo en deux temps, ce lundi avec un joli soleil sur le pourtour méditerranéen ce matin. Ailleurs, alternance entre nuages et éclaircies, avec un ciel même plus nuageux et quelques averses attendues au cours de la matinée en Normandie, en Ile-de-France, dans les Hauts-de-France, ainsi que la région Grand Est. Pour les températures en milieu de matinée, elles restent agréables. Lille et Metz, 17 degrés. À Rennes, 18 degrés. Dijon, 19 degrés. Bordeaux, 20 degrés. Toulouse et Perpignan, 21 degrés ce matin. Cet après-midi, le soleil, lui, gagne du terrain sur les côtes bretonnes notamment, ainsi que sur le quart sud-ouest. Et puis pour les maximales, ce lundi après-midi, 23 degrés dans le nord à Rennes et 32 pour la maximale dans le sud à Montpellier, ainsi que 33 degrés à Ajaccio.
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0: Lundi 31 août, ici, fait sa rentrée. Merci d'être avec nous ce matin, une heure, avec Valentine Lottès, pour vous réveiller.
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0: Et ça, c'est le titre de la chanson qui vous accompagne ce lundi, aux côtés de Niagara, sur votre radio ici. Merci d'être avec nous. Bon réveil et bon premier café en musique.

0: Niagara, 5h39. Belle rentrée à tous sur votre radio ici à ce lundi matin. Et à quelques heures de la rentrée, certains élèves ont peut-être eu un faux espoir ce week-end, Valentine. Leur rentrée serait reportée.
1: Et l'info a beaucoup circulé sur les réseaux sociaux. Désolé les enfants, c'est une intox basée sur un peu de vérité, c'est vrai.
0: On démêle le vrai du faux justement avec Aude Razo dans C'est pas vrai. Rendez-vous à 4h45. 5h45.
1: Et il faut que je m'y fasse. Pas bien réveillé, Louis, encore.
0: Il faut que je m'y fasse, que voulez-vous. C'est comme ça, c'est une première.
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0: Tiens, on va voir si nos auditeurs sont bien réveillés. Plus que jamais, cette année, c'est vous qui avez la parole et nous avons instauré ce nouveau rendez-vous. C'est un duel de couche-tard-lève-tôt avec à la clé, Valentine.
1: Le poste de radio parfait. Il vous suivra partout puisqu'il se recharge à l'énergie solaire. Il a le Bluetooth, il fait lampe torche. La seule fonction qu'il n'a pas encore, c'est de faire le café.
0: Accueillons tout de suite, justement, notre premier lève-tôt. Notre premier lève-tôt, c'est Ghislaine qui est avec nous. Ghislaine de Vienne, qui est retraitée. Bonjour Ghislaine.
1: Bonjour Ghislaine.
4: Bonjour Paul et bonjour Valentine.
0: Alors déjà, on commence bien. Enfin non, on commence moyennement bien. Moi c'est Louis, mais je suis enchanté de vous avoir, Ghislaine.
4: Oui. Oui, c'est Louis. Je me suis trompée.
1: Moi c'était bon, c'est le principal, Ghislaine.
0: Il est encore tôt, Ghislaine, je ne vous en veux pas du tout.
4: C'est ça, exactement, c'est ça.
0: Qu'est-ce que vous aimez dans la vie, ma chère Ghislaine?
4: Eh bien, j'aime beaucoup de choses. Beaucoup de choses.
0: Alors,
4: en premier, j'aime bien la décoration intérieure. Ah, ça, c'est mon dada, on va dire comme ça, comme ça. Je peins. Alors, je peins tout.
0: Ah bah, dis donc. Eh bah, c'est très bien. On va accueillir tout de suite.
4: Je peins les meubles, en premier. Je peux peindre des plafonds, par exemple.
0: Ah oui. Vous peignez tout. Vous peignez la totale.
1: Quand on fera des travaux dans le studio, on vous appellera.
0: On va garder vos coordonnées. Ghislaine, on va accueillir tout de suite notre deuxième auditrice, qui est une couche tard. Elle vient du Calvados et c'est Nanou qui est avec nous. Bonjour Nanou.
1: Bonjour Nanou.
5: Bonjour Ghislaine. Bonjour Valentine. Bonjour Louis.
0: C'est gentil. Merci Nanou. Qu'est-ce que vous aimez Nanou dans la vie?
5: J'aime la nature, j'aime les gens sympas, j'aime les animaux.
0: Ah. Déjà, si vous aimez les gens sympas, je peux vous dire que vous êtes très bien tombé avec Valentine et moi. On va... On va faire un jeu ensemble. C'est le premier duel d'ici des 5 heures. Couche-tard versus lève-tôt. Une question à vous de me donner le chiffre qui vous vient à la tête le plus proche de la bonne réponse. À la veille de la rentrée, on ressort les dictionnaires. À votre avis, combien de mots compte l'édition 2027 du Petit Larousse illustré? Nanou, je vous écoute pour un chiffre.
5: Voilà.
1: Alors, je vous répète, Nanou, quand même. Hein. Combien y a-t-il de mots dans le dictionnaire Larousse illustré? C'est parti, Nanou.
0: C'est parti, Nanou. 2 secondes, je vous laisse. Il me faut un chiffre. Allez. Allez. N'importe quoi. Combien?
5: 5 000.
0: Allez, 5 000 pour Nanou. Ghislaine, on vous écoute.
4: Moi, je dirais 5 750.
0: 5 750, la bonne réponse, c'était 64 650 mots. Et cette année, 150 nouveaux mots et sens font leur apparition dans le dictionnaire. Boomer, crush, dinguerie, j'aime beaucoup. Et même vocal, c'est donc Ghislaine qui est la plus proche. Ghislaine, on vous envoie votre poste radio ici directement.
4: Ah, c'est pas vrai, mais je suis complètement étonnée.
0: Là, ça fait beaucoup de mots. Nanou, on vous embrasse également. C'était un plaisir de vous avoir avec nous ce matin. Je vous souhaite à toutes les deux une très belle journée. Merci d'avoir été les premières auditrices du duel couche-tard-lève-tôt.
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0: 5h43, ici, fait sa rentrée complète ce lundi. Dès demain, les téléphones portables seront interdits toute la journée dans les lycées. Mais alors, sans écran, Valentine, eh bien, on fait quoi pendant les pauses?
1: Mais c'est vrai que c'est pas évident pour une génération qui n'a toujours vécu sans téléphone.
0: Alors, pourquoi ne pas remplacer les smartphones dans la cour de récré par des tables de ping-pong? C'est l'une des solutions testées sur le terrain. Romain Bernot nous raconte dans Ça marche ici. Qu'en pensez-vous juste avant les infos de 6h? Tout de suite, c'est la musique d'ici, vos chansons préférées qui vous réveillent. Une semaine qui commence bien et qui commence avec Jean-Pierre Madère. Voici pour vous Macumba.

0: 6. Bon réveil à l'écoute de votre radio ici. C'était Jean-Pierre Madère à l'instant. Et tout de suite, place à votre rendez-vous anti-arnaque.
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0: Avec Aude Razo, une mise au point ce matin. Oui, la rentrée scolaire a bien lieu cette semaine. Et non, elle n'est pas reportée.
2: Effectivement, et c'est bien qu'on en parle parce que j'ai vu circuler beaucoup, beaucoup de bêtises ce week-end sur les réseaux sociaux.
3: Le verdict est tombé. La rentrée scolaire de septembre 2026 va être décalée à cause d'un sérieux problème. Voici ce que vous devez
2: savoir. Alors, désolé pour les élèves qui sont tombés là-dessus et qui se frottaient les mains à l'idée de grappiller quelques jours de vacances en plus. Le ministère de l'Éducation nationale nous confirme que non, la rentrée ne sera pas décalée.
0: Mais alors, Aude, d'où vient cette fake news ?
2: Comme souvent, elle s'appuie sur un peu de vérité pour l'exagérer, pour la déformer. En fait, le sérieux problème dont nous parlait tout à l'heure la voix bien robotique que vous avez entendue, ce problème, il est vrai, c'est la cyberattaque qui a touché l'éducation nationale et qui perturbe, là aussi c'est vrai, l'organisation de la rentrée par endroits, mais pas de là quand même à tout faire capoter. Ces vidéos, malheureusement, elles rencontrent un grand succès, d'ailleurs c'est exactement ce qu'elles cherchent, faire du buzz, du clic, générer un maximum de partage et de commentaires. J'ai vu aussi celle qui raconte que les profs vont donner moins de devoirs cette année, ou celle qui dit que les pauses entre les cours seront plus longues. Et puis je vous ai alerté l'autre jour sur ces ados qui font des tutos complètement mensongers pour soi-disant connaître à l'avance la composition de sa classe. Quand une vidéo sur les réseaux sociaux vous promet ou vous annonce quelque chose de fracassant, prenez toujours un peu de recul. Qui vous parle ? Est-ce que ce compte est fiable ? Et dites-vous que si la rentrée était vraiment reportée, tous les médias sérieux en parleraient. Et là, ce n'est pas sérieux.
0: Merci Aude pour le C'est pas vrai de ce lundi, pour ce jour de pré-rentrée à 5h48 avant les infos de 7h. Une nouveauté qu'on est ravis de partager avec vous, 0810 055 056. Le principe, Valentine, il est très simple.
4: On cherche un auditeur qui fait sa rentrée. Vous nous appelez pour nous raconter comment vous appréhendez votre retour au travail ou à l'école d'ailleurs.
0: 0810 055 058. Appelez-nous tout de suite. C'est Saveria qui vous attend au standard ce matin et on se retrouve juste après la musique d'ici qui vous accompagne ce lundi. Voici pour vous Sia avec Gimme Love.

0: Sia avec Gimme Love sur votre radio. Ici, il y a 5h51. Dès demain, mardi 1er septembre, les téléphones portables seront interdits toute la journée dans les lycées. S'occuper quand on n'a jamais vécu sans son téléphone, ça passe forcément, Robin Bernot, par le retour d'équipements dans les cours des lycées.
1: Et si l'on remplaçait les smartphones dans les cours de récré par des tables de ping-pong?
2: Ça évite que des personnes soient trop isolées, restent derrière leur téléphone.
1: Aujourd'hui en France, d'après une étude du Crédoc, environ 98% des 12 à 17 ans possèdent un téléphone portable, un objet devenu indispensable entre autres pour les lycéens, comme le constate Mathieu Pommiès, proviseur au lycée L'Argentais à Bayonne. Il répond à Wassila Guitoun.
3: Ils arrivent dans l'établissement régulièrement, ils attendent que la sonnerie sonne pour rentrer, comme ça ils peuvent téléphoner à l'extérieur. Pour les lycéens, dès que la sonnerie sonne entre midi et 2h, ils sont regroupés au foyer, ils sont tous ensemble et pour autant ils sont tous sur leur portable. Et des jeunes comme vous et moi, quoi, je crois que ce rapport au portable, c'est le souci des jeunes, c'est le souci de nous tous aussi, vu les heures qu'on passe dessus. Donc voilà, je crois que c'est une question à regarder en face quand même.
1: Alors pour cette rentrée, la mesure sur le papier est assez claire.
3: Dès qu'ils rentrent dans l'enceinte de l'établissement, on a inscrit dans le règlement que le portable devrait être éteint et rangé dans le sac et qu'ils ne pourront pas l'utiliser.
1: Mais en pratique, le proviseur l'avoue, les premières semaines s'annoncent compliquées. Alors, il a voulu, avec les élèves, trouver une solution qui va peut-être vous étonner.
3: On a installé des tables de ping-pong, on a essayé de renforcer nos activités entre midi et 2h, mais on souhaite pouvoir le faire aussi avec eux, c'est-à-dire qu'ils soient décideurs de
4: ce qu'ils vont faire de leur temps libre.
3: Exactement.
4: Finalement.
1: Des tables de ping-pong, donc pour remplacer l'usage du téléphone dans les cours de récré. Ici à Bayonne, ça marche, mais vous, qu'en pensez-vous? Je me suis installé en terrasse pour vous poser la question et je suis tombé sur ces deux amis.
2: Marie.
5: Hugo.
1: Du tennis de table pour éviter d'être sur son téléphone. Qu'en dites-vous? Merci. On commence avec Hugo.
5: Non mais c'est très bien parce que ça permet une interaction avec les autres élèves. Tu peux affronter des élèves que tu connais pas, tisser des liens, parler en réel. Moi je suis complètement pour. Même des baby-foot. Mettez des trucs pour que les élèves puissent vivre des choses ensemble.
1: Marie, elle aussi, abonde dans ce sens.
2: Faut peut-être que ça soit animé par quelqu'un pour les pousser au début à aller jouer, mais pourquoi pas?
1: Et en réalité, on peut-être même aller encore un peu plus loin.
5: Après, ça te permet d'ouvrir un peu le spectre et les élèves entre eux peuvent aussi proposer après d'autres choses.
1: Aujourd'hui, blâmer les élèves d'être constamment sur leur smartphone n'est sans doute pas la solution, mais leur montrer qu'il existe d'autres façons de se retrouver, de créer du collectif, ça peut marcher.
0: Merci Robin avec Wassila Guitoun et bonne rentrée à tous ceux qui nous écoutent ce matin.
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0: Oh, c'est joli mardi et on le fête justement ce jour numéro 1 avec Louane et son jour 1.

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1: C'est la rentrée d'ici. Merci à tous d'être là sur votre radio. Et cette année, plus que jamais, c'est vous qui avez la parole. Alors ce matin, Valentine, eh bien, nous voulions installer un nouveau rendez-vous. On voulait vous donner la parole. Et justement, on cherchait une auditrice, eh bien, qui faisait sa rentrée. Et je crois que nous l'avons. Sarah est avec nous. Sarah qui nous passe un coup de fil du Vernon. Bonjour Sarah.
2: Bonjour Sarah.
3: Bonjour Louis, bonjour Valentine, bonjour France Bleu, salut les auditeurs.
1: Ah, on y était presque à la perfection ça. Vous avez décidé de bien commencer la journée. Alors maintenant, votre radio s'appelle Ici, et ça déjà depuis quelque temps Sarah, petite mise à jour
3: oui.
1: Ce matin.
3: Mmh, tout à fait, ça fait déjà un bout que ça s'appelle Ici, oui tout à fait.
1: Sarah, vous faites votre rentrée cette semaine en tant qu'enseignante.
3: Oui, c'est ça. En fait, je donne des cours d'anglais en bénévolat, en fait. Je fais du soutien pour des faux débutants, en fait.
1: D'accord.
3: Voilà.
2: Ah, donc pour des adultes, alors ?
3: Ben, ça peut être des adultes, ça peut être aussi des enfants, parce que j'ai déjà travaillé en fait donc par en correspondance avec des enfants par téléphone en fait, et j'ai déjà donné des cours de soutien pour un petit élève. On a bossé longtemps, on avait commencé quand j'étais à Paris en fait, parce que maintenant je suis rendue en Normandie, donc du coup on avait commencé, le petit était en CM2. Oui, c'est ça, CM2, je crois. Et donc, du coup, on avait commencé à bosser comme ça. C'est comme ça que j'ai mis les pieds, on va dire, les pieds dans le plat.
1: Je suis sûre que vous êtes une très bonne prof, Sarah.
3: Je vous remercie. Et vous faites... Je vous avoue que c'est ma vocation. C'est un truc que j'ai toujours voulu faire de tout temps.
2: Vous avez combien d'élèves, là, pour cette rentrée, Sarah ?
3: Bah écoutez, pour le moment, c'est tout petit. Là, j'ai deux élèves. Donc là, j'ai mon premier rendez-vous là, qui va commencer mercredi. Mm-hmm. Et un deuxième qui devrait commencer. Il faut qu'on mette ça en place ce vendredi.
1: Eh bien, Sarah, on vous souhaite avec Valentine une très belle rentrée.
3: Bah, merci à vous aussi. D'ailleurs, belle rentrée. Puis belle rentrée à tout le monde.
1: Ah, c'est gentil. Merci beaucoup, Sarah. Ça m'a fait plaisir. Et puis, je peux avoir une petite pensée pour vous mercredi. Je vous embrasse et puis je vous souhaite une belle semaine. Merci, Sarah. Merci à tous d'avoir été là ce lundi pour commencer la semaine. Ici, dès 5h à 6h, vous avez rendez-vous avec l'actu de vos régions. Et à 6h30, vous avez rendez-vous avec Valentine Letès.
2: Oui, pour l'info en français dans le monde, c'est le 90 secondes.
1: Et voilà, tout de suite, toute l'équipe d'Ici Matin. Et là, ce lundi, je vous souhaite une belle journée. Qui commence sur Ici, bien sûr.
4: Merci beaucoup, Louis. On te retrouve demain à la même heure pour se réveiller tous ensemble. Et bonjour, le Pays Basque. Salut l'équipe d'Ici Matin. Wassila et Iban pour l'info en forme.
5: Et bonjour à tous, oui.
4: Salut.
5: Toujours.
4: C'est bon, vous avez passé un bon week-end. Vous êtes prêts à informer nos auditeurs.
5: On est prêts pour la rentrée.
4: Et pour la réalisation de cette émission. Eh bien, on salue Pierre en forme là aussi.
6: Et coucou, bonjour, tout le monde va bien.
4: Il est en forme depuis ce matin. Il a pris sa dose de café. Il a réveillé toute l'équipe. Et bah, ça y est, c'est parti. C'est la rentrée aujourd'hui pour vous. Bon courage. Ou sinon, c'est reparti pour une nouvelle semaine. Allez, let's go.
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4: Très bon réveil à vous, lundi 31 août. Il est 6h.
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4: Et on commence cette journée par s'informer avec toi, Wassila.
5: Une rentrée scolaire avec beaucoup d'interrogations pour certains parents d'élèves et surtout une question, celle du périscolaire, de la garderie. Cet été a été marqué par une polémique. Les centres de loisirs qui accueillent les enfants, deux villes concernées, Biarritz et Tarnos. Deux enquêtes en cours concernant des animateurs accusés d'agressions sexuelles et de viols. Des parents d'élèves préparent d'ailleurs une mobilisation, une marche entre Biarritz et Bayonne demain pour interpeller la justice, sensibiliser le public sur ce sujet. À Anglet, le maire Claude Olive a tenu à défendre sa stratégie sur les recrutements en centre de loisirs.
8: Alors nous, on a des protocoles sur l'honorabilité, sur le casier judiciaire, sur les accueils que l'on fait et comment on voit. On a des animateurs qui sont plutôt fidélisés, puisqu'on a des contrats qui sont pas moins de 28 heures. On est en train de petit à petit de titulariser aussi des agents qui viennent conforter. Bon, voilà, on a des équipes sensationnelles, hein, faut pas mégoter là-dessus. Ce qui s'est passé est extrêmement grave, sauf qu'on essaye de mettre tout en place par rapport à ça. Vous allez me dire, on est à l'abri de rien, hein, mais personne n'est à l'abri de rien. Mais en tout cas, nous, on est très vigilants par rapport à ça et on est sur un recrutement et sur une vigilance par rapport à tous nos contrats qui est, me semble-t-il, à la pointe de ce qu'on peut faire de mieux. Et on va essayer encore d'améliorer. On faisait des formations, on va en refaire encore une au mois de novembre qui va arriver, qui était prévue avant les événements. Et donc, on essaye, nous, d'être à la pointe.
5: Et des parents d'élèves donc vont défiler demain, jour de la rentrée, entre Biarritz et Bayonne, pour une grande marche revendicative.
4: Le cirque Zavata est parti d'Urugne hier pour s'installer à Anglette et ça ne passe pas pour la mairie.
5: Oui, les artistes, les animaux sont installés sur un terrain privé pour des spectacles qui auront lieu du 5 au 13 septembre. Nous avons l'autorisation du propriétaire, dit le cirque. Le maire, lui, dénonce un coup de force. Il assure avoir porté plainte. Une mauvaise surprise pour une habitante de Bayonne, quartier Camp de Prats. Samedi soir, elle a trouvé sur son balcon un python royal. Visiblement, il avait l'air assez à l'aise. Les pompiers spécialisés dans le risque animalier sont venus le chercher. Ils ont réussi à le capturer. Ce reptile qui est non venimeux venait en réalité du 4e étage. Le propriétaire était au travail. Reste à voir s'il avait le droit de détenir cet animal considéré comme exotique. Et il doit présenter d'ailleurs dans les jours qui viennent les autorisations nécessaires au commissariat.
4: La commune de Viodos-Saint-Bas-de-Bas est gratignée par un rapport de la Chambre régionale des comptes.
5: Oui, le rapport s'intéresse aux finances du village et demande des mesures fortes pour sortir de la zone rouge. Un rapport à lire avec nuance, Yann Alarsabal.
0: La situation est préoccupante, mais pas catastrophique. On est loin, très loin de la mise sous tutelle. C'est un aspect structurel que dénonce la Chambre régionale des comptes, le fait que les dépenses de fonctionnement augmentent plus vite que les recettes, plus 30% de dépenses entre 2019 et 2024, alors que les recettes ne gagnent qu'à peine plus de 5%. Ce qui fait qu'en 2024, la commune n'avait plus que 57 000 euros de trésorerie, l'équivalent de un mois de dépenses courantes. Il y a aussi cet investissement de 800 000 euros pour le tiers-lieu Bilteguia à Viodos, qui fait grimper le ratio de 7 à 11 ans pour que la commune rembourse sa dette. Rappelons que pour la Chambre des comptes, au-delà de 12 ans, la situation devient critique.
5: Et le nouveau maire, la Chambre régionale des comptes, pardonnez-moi, donne aussi des pistes pour trouver des solutions, Yana.
0: Oui, à commencer par maîtriser les charges, évidemment, mais aussi, pourquoi pas, augmenter les impôts, parce que le taux d'imposition y est plus bas que dans les autres communes de même taille. Mais la Chambre des comptes relève aussi que le revenu médian des ménages à Viodos est inférieur au niveau départemental. Elle admet que ça complique sacrément les choses. Bref, que c'est un choix politique à la main des élus.
5: Et le nouveau maire Hervé Moustrou nous a déclaré tenir compte de ce rapport. Il ne souhaite pas s'exprimer en revanche au regard du contexte douloureux dans la commune puisque l'ancien maire est mort en mars dernier au soir des élections. Les Halles de Bayonne baissent le rideau à partir d'aujourd'hui. C'est parti, ça y est, pour 10 mois de travaux. On va les retrouver pour le printemps. En attendant, les 16 commerçants des Halles seront installés dans une structure provisoire, place verte. Et pour ce qui est des commerçants des bars qui se trouvent autour des Halles, eux vont rester ouverts et accessibles.
4: Les pompiers du département ont inauguré leur nouveau matériel.
5: Les soldats du feu ont investi plus de 4 millions d'euros pour l'année 2026 et ils ont reçu pas mal de choses ce week-end, notamment deux camions-citernes ou encore un poste de commandement de colonne. C'est un camion avec plein d'écrans, des systèmes de communication. Un camion qui permet en fait de s'installer, de mieux piloter les actions des pompiers au milieu d'un incendie ou d'un gros accident de la route. L'autre projet aussi, c'est de former avec cet argent, former les pompiers qui se servent de ce matériel. C'est ce que nous explique Alain Boulou, il est le contrôleur général des pompiers.
9: Nous sommes physiquement sur le Pignada et depuis 2020, avec ce feu qui était majeur pour le département, ça a été le plus gros feu de forêt du département, la décision a été prise de renforcer le dispositif feu de forêt. La première chose, en achetant de nouveau des camions citernes feu de forêt, et on a pris une option qui était assez novatrice à l'époque, on a pris que des camions citernes feu de forêt haute pression, c'est-à-dire vous avez compris qu'avec le même volume d'eau, on a des tuyaux qui sont plus légers, et en fait on consomme moins d'eau pour éteindre un feu d'une part, et avec plus de puissance d'autre part. Deuxième élément important, on a augmenté la formation de nos personnels, donc toutes les casernes du département disposent de sapeurs-pompiers formés au feu d'espace naturel, et on a augmenté de 60% le nombre de sapeurs-pompiers formés, on est à plus de 700 sapeurs-pompiers formés aujourd'hui. Et enfin, on a commencé à se former ce qu'on appelle aux feux tactiques, donc les contre-feux et d'autres feux spécifiques. Et donc, on a une équipe aujourd'hui qui est formée, qui est validée, qui pourront se projeter évidemment dans le département, mais aussi sur les départements extérieurs.
5: Et l'été a été très intense pour les pompiers des Pyrénées-Atlantiques. C'est même du jamais vu avec des femmes et des hommes qui ont été appelés sur plus de 500 incendies dans d'autres départements. Et si on regarde même en termes d'heures, en deux mois, nos pompiers du département ont travaillé 33 000 heures. C'est comme si on avait mobilisé 1 700 personnes sur une journée. Alerte au Baïne encore une fois pour aujourd'hui sur la côte basque et landaise. Le risque est maximal pour les courants de Baïne, courant très fort qui risque d'emmener les baigneurs vers le large. Et puis en football, 7 clubs basques se sont qualifiés pour le 3e tour de la Coupe de France hier. Asparin et Saint-Pierre-du-Rupt se sont qualifiés. Ils rejoignent donc Biarritz, Mauléon, Saint-Jean-de-Luz, Ulstaritz et Saint-Palais qui ont eux été qualifiés samedi, tout comme Tarnos aussi. C'est la fin de l'aventure en revanche pour Hendaye et Boucau. Tirage au sort du 3e tour, ce sera demain avec l'entrée en lice des clubs de Régional 1 et de National 2, notamment les Croisés de Bayonne. Alexis Dugry en début de journée.
10: Oui, en effet, ce sera nuageux ce matin avec, attention en montagne, des averses qui sont attendues. Pour les températures, vous avez autour d'une vingtaine de degrés ce matin. 18 pour Saint-Jean-Pied-de-Port, Bidache et Sarre, 19 à Cibourg et Guétari, 20 degrés pour Bayonne. Et puis cet après-midi, Météo France annonce le retour d'éclaircies et des températures qui sont similaires à celles de ce week-end, entre 23 et 25 degrés. 23 en moyenne pour Banca, 24 pour Saint-Pé, Anglet et Bidart et jusqu'à 25. La maximale attendue à Saint-Palais.
4: Il est 6h07.
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4: Allez, bon courage à vous pour cette nouvelle semaine. Ça y est, c'est reparti. C'est peut-être jour de rentrée pour vous aujourd'hui. Mais prenez votre temps. Vraiment, nous, on s'occupe de tout avec l'équipe d'ici matin. Et pour vous mettre de bonne humeur, la musique avec Jean-Louis Aubert.

0: Jean-Louis Aubert, juste une illusion à 6h12.
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0: À suivre dans moins de 3 minutes, l'info d'ici. Voici là aujourd'hui, nouvelle semaine, c'est la rentrée pour certains. Eh bien, on va s'y intéresser, mais avec les profs aujourd'hui.
3: Exactement, ils font leur rentrée des classes ce matin, entre le retour voilà, dans les salles de classe, le stress à l'arrivée. On va les écouter.
0: Ça sera donc sur les coups de 6h15. Mais juste avant, en ce 31 août, bonne fête à tous les Aristides qui sont avec nous. Et c'est aussi l'anniversaire d'un des hommes considérés comme l'un des meilleurs joueurs français de tous les temps. Il est même aussi l'un des plus grands joueurs de l'histoire du rugby mondial. Surnommé le Pelé du rugby, aujourd'hui, Serge Blanco fête ses 68 ans. Et depuis le 22 mars dernier, je vous rappelle qu'il a quitté la pelouse pour le terrain de la politique, cette fois-ci en devenant le nouveau maire.

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3: L'info d'ici, voici là, on s'intéresse donc aux profs qui ont préparé leur cartable.
4: Oui, c'est leur grande rentrée. Aujourd'hui, on retrouve les salles de classe, les collègues avec plus ou moins de stress. Oyana Lorsabal s'est rendue au lycée Beignat et Tchéparé à Bayonne.
5: La rentrée des classes, c'est plus ou moins facile selon les enseignants.
6: Bon, ça va aller. Je fais un peu le deuil des vacances et après, voilà, on voit de nouvelles têtes ou de têtes connues et ça fait toujours plaisir.
5: Garder son humour, c'est important, surtout quand on enchaîne les rentrées dans sa carrière.
7: Moi-même, je me perds dans mes comptes. Pour moi, c'est la 25e ou la 26e.
5: Vous comptez vos années où vous étiez élève ?
7: Non. Non, elles ne sont pas comptées dedans, malheureusement.
5: Le pire, c'est que même avec l'expérience des années, la rentrée, ce n'est pas forcément plus facile.
6: Ben oui, on a l'habitude de stresser de quand on est élève. Donc, quand la rentrée approche, on a toujours ce vieux stress qui reste de l'expérience passée et qui nous revient.
8: C'est toujours stressant, la rentrée. Ouais. Parce qu'on a l'impression de recommencer, qu'il faut se remettre comme les élèves.
5: On oublie pendant les vacances ?
8: On coupe pendant les vacances, il faut couper pendant les vacances.
5: Bon, le niveau de stress n'est quand même pas le même pour tout le monde.
7: Ah, il y a toujours une petite part d'appréhension. On veut toujours que ça se passe au mieux. On se rappelle aussi que les années précédentes, peut-être les petites choses qui n'ont pas été, qu'il faudra corriger. Puis il y a toujours des petites nouveautés. Allez, c'est pas un stress, disons. Voilà, une petite appréhension.
5: Stress ou pas, quoi qu'il en soit, les derniers préparatifs de rentrée, il faut s'y coller.
7: Ça passe par la répartition des classes, l'installation des classes au niveau matériel, gérer tout ce qui est matériel aussi, scolaire, livres et tout ça, qu'on va devoir distribuer.
8: Préparer les salles, préparer les cours, reprendre le programme.
6: Et les photocopies, bien évidemment.
5: Tôt. Revoilà notre pince sans rire.
6: Eh bien, il y a beaucoup de monde qui doit photocopier en même temps. À la photocopieuse, il y en a deux quand même, mais oui, elle travaille beaucoup.
5: Plus que vous ?
6: C'est un autre rythme, c'est une autre façon de travailler, c'est plus mécanique que cérébral, mais il y a du boulot.
5: Comme la photocopieuse, les profs vont devoir tourner à plein régime dès aujourd'hui.
4: Et retour donc dans les classes pour les profs et pour les élèves, ce sera demain.
3: Dans les prochaines minutes, les gens d'ici, tous les jours, tous les matins, David Talek part à votre rencontre aujourd'hui. Rencontre avec un sculpteur de symboles traditionnels basques. Nous irons faire un tour à Sarre et puis on fera aussi un petit décroché quand même par le sémaphore de Sokoa pour faire un point sur la météo de l'océan aujourd'hui.

0: Nous faisons un petit crochet au sémaphore de Sokoa pour retrouver Bichente. Godan Bichente.
1: Bonjour Alexis.
0: Océan plutôt agité ce week-end, est-ce que c'est encore le cas aujourd'hui?
1: C'est toujours le cas, ouais. C'est remonté par rapport à hier. Là on a entre 1m50 et 2m40 de houle.
0: Ah oui, avec des gros coefficients aussi aujourd'hui encore.
1: On est à 93, on descendra à 91 cet après-midi, 93 tout à l'heure à 7h01 pour la marée haute.
0: Ouais.
1: 13h07 marée basse, 19h19, donc un coefficient de 91 en fin d'après-midi.
0: Pour ce qui est de la visibilité, matinée plutôt nuageuse, est-ce qu'elle sera réduite?
1: Mais les nuages, ben non, c'est plutôt dégagé.
0: Ah.
1: Ouais, j'ai pas.
0: Parce que Météo France me dit que c'est nuageux ce matin.
1: Mais pas nous.
0: Bon, il y a peut-être un microclimat au-dessus du sémaphore de Sokoa. Pour ce qui est du vent, est-ce que ça va souffler aujourd'hui?
1: Est-ce que ça va souffler? Ça ne devrait pas trop souffler. Ben, toujours un microclimat sur Saint-Jean-de-Luz, quoi.
0: Et enfin, pour terminer, température de l'eau Bichente aujourd'hui?
1: Température de l'eau, 23,7.
0: Parfait. Merci pour ce point complet. On vous retrouve tout à l'heure, juste après les infos de 9h. Et gardez ce microclimat alors pour toute la journée. Salut Bichente, adieu.
1: Adieu.
0: 6h21, dans les gens d'ici, aujourd'hui, vous allez rencontrer le sculpteur sur métal Guillaume Chavanne, alias Gogara. Il nous a accueillis dans son atelier. Nous sommes sur les hauteurs de Sarre ce matin pour parler de son travail autour de la croix basque. L'histoire d'une rencontre entre un artiste et son sujet.
2: C'est vraiment une rencontre de force et de matière, et il y a très peu de dessins, vraiment même je dirais pas, le dessin il se fait avant, c'est-à-dire que, pour parler technique aussi, ce sont des dessins, même sa forme, comme vous voyez là, le labourou, on peut lui donner beaucoup de, c'est subtil, hein, mais de finesse, de rondeur, de lourdeur, donc il y a un dessin que j'ai identifié, mais après il peut se décliner en plusieurs modules qui se touchent, il peut avoir des interventions de l'étirer déjà dans un dessin, puisque ça va être à plat. Ensuite, ça va être découpé, donc c'est le dessin est vectorisé et part vers une découpe laser. Et moi, je reçois ces plaques, donc j'ai choisi la dimension, la matière. Et là, c'est à partir de ce moment-là où le travail de création continue. Mais là, ça va être vraiment quelque chose d'instinctif, on va dire, d'un seul geste. Alors évidemment, avec des intentions, mais c'est vraiment la rencontre avec la matière, l'épaisseur, la taille qui va faire que je vais pouvoir lui donner certaines directions. Et si la direction, si le médecin résiste, et peut-être qu'il faut aller jusqu'au bout, mais la prochaine sera d'aller dans mon intention avec un matériau peut-être plus fin. Et donc là, je vais encore développer des choses différentes. Ça va être peut-être plus de douceur, peut-être plus de plus sensuel, parce qu'on va développer des courbes. Et si j'ai un matériau qui me résiste, très épais, un acier par exemple, ben là, ça va être, on va avoir un côté brut, et donc le labourou, il va pas dire la même chose. Il va être parfois très gentil, parfois un peu moins. Et j'aime bien ce caractère, quoi.
3: Ouais, le laoubourou, c'est un signe avec du caractère, justement, vous diriez?
2: C'est un signe que j'appelle harmonique, c'est-à-dire que c'est un signe qui se dégage, hein. Ça veut dire qu'il a une aura, c'est-à-dire que c'est pas le seul, mais si vous parcourez une ville pendant une demi-journée, vous allez croiser 500 signes, il y en a peut-être deux ou trois qui seraient capables de vous en souvenir dans peu de temps et d'en parler. Donc pour moi, il en fait partie, voilà. Et du coup, c'est ça qui me fascine, c'est-à-dire comment certains signes, sans qu'on en connaisse le sens, sans qu'on va croiser très peu de temps, qu'on va ramener sur un sac acheté à la rune, on va s'en souvenir très très longtemps. Donc voilà, ils ont en eux c'est cette force qui fait qu'elle perdure dans le temps. C'est le cas, hein, puisque ce sont des siècles et des siècles. On en perd même l'origine, donc c'est pour vous dire. Donc je pense qu'en s'intéressant à ces signes-là, on a plus de matière que sur d'autres. C'est ce que je décris parfois comme un travail d'inventeur. C'est le terme archéologique, hein, qu'on emploie. On parle d'invention, hein, quand un archéologue travaille. Et c'est de cet ordre-là quand surtout j'utilise ces matières oxydées, hein, qui vont évoquer quelque chose qui s'est figé, qu'on a déterré peut-être, et du coup qui marque ce temps passé. Mais non, c'est voilà, c'est une sorte de quête comme ça vers quelque chose d'universel et ne pas avoir peur peut-être de cette mort puisque le Laouburu se réinventera et se réenchantera de toute façon après nous.
0: Le sculpteur sur métal Guillaume Chavanne au micro de David Talek pour les gens d'ici. Dans un instant le retour de l'info, mais juste avant celle qui sera présente à Paris pour une série de concerts à partir du 12 septembre prochain. Voici Céline Dion avec son dernier titre. Bonjour, pardon. Merci.
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0: Elle assurera donc une première série de shows donc à partir du 12 septembre et ensuite la suite ce sera en mai 2027. Wassila d'ailleurs est toujours à la recherche de places si vous en avez. Vous pouvez nous passer un petit coup de fil.
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0: Et bonjour et bienvenue aux téléspectateurs qui nous rejoignent ce matin sur le canal 3 de la TNT. Ça y est, on fait notre rentrée là aussi à la télé avec toute l'équipe d'Ici matin. Wassila Iban pour les informations. Bienvenue aussi si vous nous découvrez, peut-être que vous allez prendre de nouvelles habitudes. Et ben on va vous accompagner tous les jours jusqu'à 9h à suivre le retour de l'info avec le journal de 6h30. Et puis on ira aussi faire un tour chez nos leftos ce matin. Je vais tous vous emmener à Garassi pour retrouver Patrice et pour la musique. On va aussi se réveiller avec des artistes que vous aimez, notamment Axel Red.
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0: Un réveil en toute tranquillité sur Ici Pays Basque, votre radio locale avec l'équipe d'Ici Matin. Mais juste avant, on fait aussi un tour sur les titres de l'actualité locale avec toi, Iban.
10: Et après les affaires d'agression sexuelle cet été au centre de loisirs Mourisco à Biarritz, la rentrée des classes sous le signe de la vigilance et de l'indignation. Des parents d'élèves organisent une marche demain midi entre Biarritz et Bayonne et la mairie déploie de nouvelles mesures dans les établissements accueillant des mineurs, comme le fait d'avoir toujours au moins 2 adultes en même temps en présence des enfants. Après Urugne, le cirque Zavata s'installe à Anglette avec toute sa ménagerie d'animaux. Le maire dénonce un passage en force. Le cirque prétend avoir un accord avec le propriétaire du terrain. La préfecture cherche une solution au bras de fer. Les communes de Biriatou et Viodo-Sabins de Bas en sont épinglées par la Chambre régionale des comptes qui note des situations financières dégradées. Les mairies répondent pas de panique, les comptes ne sont pas dans le rouge. Les marges de manœuvre sont simplement réduites. Et puis en football, il reste 7 clubs du Pays Basque qualifiés pour le 3e tour de la Coupe de France. Andaï et Boukou ont été éliminés ce week-end.
0: Dans un instant, le retour aussi de l'information en Euskala, mais juste avant, à 6h31, l'information en français dans le monde, Valentine Letès.
11: Plus de 200 enquêtes en cours pour des soupçons de violence, notamment sexuelle, dans les écoles et le périscolaire parisien. On l'apprend à la veille de la rentrée des classes. 7 enquêtes sur 10 concernent une école maternelle. Recherche suspendue dans la Manche pour retrouver 2 marins français portés disparus depuis le naufrage de leur bateau de pêche avant-hier. Les 3 autres membres d'équipage ont été récupérés par un autre chalutier. Votre facture de gaz à la hausse. Le prix repère de vente augmentera demain de 5,6%, soit 100 € de plus par an pour un foyer chauffé au gaz. Une conséquence de la guerre au Moyen-Orient, mais c'est aux fournisseurs de choisir ou non de répercuter la hausse sur leurs tarifs. L'élection présidentielle compte un prétendant de plus. Le patron du Parti Socialiste, Olivier Faure, s'est officiellement lancé dans la course à l'Élysée hier soir et il se soumettra à la primaire de la gauche, censée désigner un seul candidat. Avis aux derniers vacanciers de l'été sur les plages de l'Aquitaine. Le risque de baïne est maximal encore ce lundi. Ces courants sont capables de vous emporter au large en quelques secondes, même les bons nageurs. La préfecture déconseille carrément aujourd'hui la baignade aux enfants, y compris en zone surveillée. C'est une première sur la planète tennis depuis 20 ans. Novak Djokovic, éliminé d'entrée en grand chelem à l'US Open, battu en 5-7 cette nuit par l'Argentin Mariano Navone. 6 Français aujourd'hui sur les courts, notamment Arthur Fils, opposé cet après-midi au Grec Stefanos Tsitsipas.
0: 6h32, votre information en Euskala, Iban Carpentier.
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0: Exactement, une vingtaine de degrés ce matin. Vous avez entre donc 18 et 20. 18 pour Espelette et Ordiarpe, 19 pour Cibourg et Guétari, 20 degrés pour Bayonne avec Météo France qui nous annonce ce matin un ciel gris, un ciel nuageux avec notamment des averses en montagne, mais quelques éclaircies aussi plutôt du côté du littoral. Cet après-midi, les éclaircies vont s'imposer sur l'ensemble du territoire avec des maximales entre 23 et 25 degrés. 23 pour Mauléon et Bancaille, jusqu'à 25, donc la maximale pour Saint-Palais et la Bastide-Clairance. Il est 6h37.
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0: Allez, c'est jour de rentrée pour beaucoup d'entre vous. On prend le premier café tous ensemble. Prenez vraiment votre temps, réveillez-vous tranquillement. Et je vous l'avais promis pour la musique. Voici Axel Red avec Sensualité.

0: Axel Red, ta sensualité, il est 6h41.
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0: À suivre les conseils de notre veto, si vous avez des animaux de compagnie, peut-être comme voici là, vous vous êtes tous déjà posé cette question. Quelle quantité de croquettes faut-il donner à son animal? Comment choisir? Comment bien les peser? Eh bien, notre veto a le petit conseil, le petit truc et astuce qu'il va vous partager dans un instant. Mais juste avant, on file aussi à Garassi pour retrouver Patrice, notre lefto ce matin, qui représente la boulangerie au Guit et Guilla. Et bonjour Patrice. Alors pour nous c'est notre rentrée, pour vous c'était quand la rentrée? Est-ce qu'il y a eu des vacances ou pas?
3: Non, pas encore, il va falloir attendre un petit peu pour les vacances.
0: Ce sera quand?
3: Début octobre.
0: Ah oui, donc il va falloir patienter encore un petit peu. Comment s'est passé, si je puis dire, cette saison estivale pour vous?
3: Pas trop mal, on a eu un mois de juillet, on va dire, un petit peu en dessous de ce qu'on peut faire d'habitude. Ouais. Après, là, un mois d'août par contre, très bon.
0: Ouais, les gens étaient là, et est-ce que ça y est, depuis peut-être samedi, dimanche, vous sentez que les vacanciers, les touristes commencent à repartir? Sont repartis même?
3: Oui, là, tout s'est vidé, là, le week-end dernier, parce que les réservations, ben, c'est de samedi à samedi, je vous apprends rien, mais, à partir du week-end dernier, là, ça, c'est bien descendu, oui.
0: Bon, vous allez pouvoir souffler, donc, un petit peu. Si on jette un coup d'œil aussi sur la météo, au-dessus de Garassi, aux alentours de Saint-Jean-Pied-de-Port.
3: Mais c'est nuageux. On a 17 degrés et c'est nuageux.
0: Ouais, avec peut-être de la pluie par endroit et de belles éclaircies. C'est ce que nous annonce Météo France. Aujourd'hui, si je me trompe pas, c'est jour de marché sous les Halles, je crois, le lundi.
3: Oui.
0: Hein, c'est ça. Et puis, il y a de l'actualité aussi. Il y a un festival photo qui revient pour une troisième édition. Vous suivez un petit peu la photo ou pas?
3: Ah, je vais être honnête avec vous, pas du tout.
0: Pas du tout. Eh ben, écoutez, peut-être que tout à l'heure, à 8h50, si vous êtes encore avec nous, Lucas va vous donner envie parce qu'il va nous en parler dans l'événement d'ici, de ce rendez-vous immanquable. 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C'est à Garassi pour, avec vous, Patrice. Merci beaucoup et bonne journée.
3: Merci beaucoup, oui. Bonne journée à vous aussi.
0: Allez, adio. À très vite. Adio. On vient de parler de notre petit déj à nous, mais on n'oublie pas aussi nos animaux de compagnie. Faut peut-être leur donner la pâtée ou encore les croquettes.
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0: Le dosage des croquettes, c'est le grand casse-tête de tous les propriétaires. On remplit souvent la gamelle un peu au hasard. Alors notre veto est là pour nous donner des conseils. Pierre Fabin, comment calculer et surtout donner la bonne dose au quotidien?
4: La première erreur, c'est souvent d'utiliser le gobelet en plastique fourni par la marque de croquettes. C'est en général assez imprécis. Selon la façon dont vous le remplissez, vous pouvez facilement rajouter 20% de nourriture en trop chaque jour. Le seul outil fiable à la maison, c'est la balance de cuisine. Regardez le dos du paquet où vous trouvez la dose recommandée, mais attention à une règle d'or. Basez-vous toujours sur le poids idéal de votre animal, pas sur son poids actuel s'il est en surpoids. Si votre chien pèse 15 kg mais devrait en faire 12, donnez-lui la ration pour 12 kg et pas 15. Pesez cette ration tous les jours. Vous pouvez préparer quelques rations à l'avance pour que ça soit un peu plus pratique. Comme ça, vous êtes sûr de toujours donner la bonne quantité.
0: Et alors, qu'est-ce qu'on fait si notre animal engloutit cette ration calculée en quelques minutes, puis passe la soirée à nous fixer en réclamant la suite? Est-ce qu'on rajoute une petite poignée?
4: Eh bien, surtout pas, sinon la prise de poids est assurée. Le problème, souvent, ce n'est pas la quantité dans la gamelle, c'est la vitesse à laquelle il mange. Un chien qui avale tout en une minute n'a pas le temps d'envoyer le signal de satiété à son cerveau. Il a l'estomac plein, mais il a encore faim dans sa tête. La solution concrète, c'est de changer sa gamelle classique. Étaler sa ration sur un tapis de léchage ou utiliser une gamelle anti-glouton avec des obstacles en plastique. Il devra faire des efforts pour attraper chaque croquette. Le repas passera de 1 à 20 minutes. Chez le chat, c'est pareil, enfermer les croquettes dans une balle distributrice, l'effort physique et mental pour la faire rouler va totalement le rassasier.
0: Et docteur, la petite friandise par exemple pour le récompenser dans la journée, est-ce que ça compte là aussi dans la ration ?
4: Bah oui, ça compte énormément. C'est exactement là que se cachent les kilos invisibles. Une tranche de gruyère pour un chien de 5 kilos, c'est l'équivalent d'un gros burger pour nous. Si vous lui donnez des friandises, vous devez absolument retirer l'équivalent calorique en croquettes de sa gamelle. L'astuce pour lui faire plaisir à table sans le faire grossir, c'est de remplacer le bout de saucisse par des dés de courgettes cuites à l'eau ou des haricots verts. Ça remplit l'estomac et l'apport calorique est proche de zéro.
0: Et bien voilà, vous savez tout maintenant. Merci beaucoup docteur. Dans un instant, vous êtes peut-être des étudiants et vous cherchez un logement, notamment sur Anglet. C'est compliqué, certes. Et bien on a une solution qu'on va vous partager dans les 3+. On va aussi écouter les messages que vous laissez sur notre WhatsApp au 05 59 2 fois.

0: 6h51, vous êtes en train de déjeuner, vous avez les tartines, les croissants, les chocolatines, qu'est-ce qu'il vous manque? Les 3+, ce sont nos informations pratiques, locales, utiles et sympathiques qui vont vous aider. Et voici là, on commence direction les Halles de Bayonne avec
1: toi. Exactement, à partir d'aujourd'hui, vous n'allez pas retrouver votre maraîcher, votre boucher des Halles de Bayonne, puisque les 16 commerçants sont en plein déménagement, ils sont de retour vendredi, alors pas à la même place, puisqu'ils seront Place Verte, Esplanade Roland Barthes. Il va y avoir des travaux aux Halles pour une période de 10 mois. Petite précision, les cafés, les restaurants qui se trouvent autour des Halles sont accessibles et ouverts durant le chantier.
0: Pratico-pratique. Donc, notre deuxième plus, Iben, c'est avec toi.
2: Et oui, moi, et bien c'est vous qui donnez les infos sur le WhatsApp de Ici Pays Basque.
3: Bonjour à tous, nous sommes le conseil municipal des jeunes de la Ressort et nous organisons un escape game pour les journées européennes du patrimoine. Cet escape game vous amènera sur les traces d'Edmond Rostand à travers le village et se déroule le dimanche 20 septembre 2026 à 10h. L'inscription se fait à la mairie de la Ressort. Nous espérons vous voir nombreux. Merci.
2: Et si vous avez des annonces, hein, n'oubliez pas 05 59 deux fois, 17 deux fois pour laisser des vocaux, faire des annonces, faire des coups de gueule, ce que vous voulez.
0: Partager des travaux, ce que vous voulez, le WhatsApp il est pour vous, c'est un peu votre façon de faire de la radio avec nous. Et notre dernier plus, eh bien, va faire essayer du moins de faire rimer étudiant et logement. Vous venez peut-être de décrocher une alternance à Anglette, vous démarrez un stage dans quelques semaines, vous arrivez dans le Pays Basque pour une nouvelle mission professionnelle et une question se pose déjà, où est-ce que je vais dormir pendant cette période? C'est pas toujours facile de trouver un logement pour quelques semaines, et bien Anglette, bonne nouvelle, puisqu'une plateforme peut vous aider dans vos démarches. Si vous êtes alternant ou par exemple stagiaire ou même en mobilité aussi professionnelle, votre demande peut être transmise à la résidence L'Estanc. C'est partenaire du dispositif pour un hébergement temporaire. Vous avez toutes les informations aussi sur le site de la mairie ou même à l'accueil d'Ici Pays Basque. Comme ça, fini les galères pour trouver un logement durant des heures. Il y a cette solution qui existe donc pour les étudiants. Dans quelques instants, vous allez retrouver Gorka Robles qui rentre de vacances en forme et très coloré. Je vous en dis pas plus, si vous voulez le voir évidemment, eh bien vous allez sur le canal 3 de la TNT. Vous n'aurez pas besoin de régler votre télé, ne paniquez pas. On le retrouve juste après Julien Doré.

0: Iban, Wassila et moi, nous sommes là. Il en manque un, Gorka Robles, qui va nous rejoindre dans un instant. Et puis
1: il est de retour.
0: Eh oui, mais alors habillé, je crois qu'il est peut-être resté en vacances ou en pyjama ce matin, j'ai un doute. On va le retrouver juste avant le retour de l'info.
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0: Et à 6h57, il fait sa rentrée des classes aujourd'hui. Gorka Robles, salut Gorka.
9: Ça y est.
0: En forme et très coloré, visiblement.
9: Alors, c'est la rentrée, mais petit à petit, c'est homéopathique pour moi. Je suis en train de sortir de l'été.
0: Voilà. Alors, c'est un peu brutal pour les yeux. Il y a peut-être des téléspectateurs, moi, ouais.
9: Alors, c'est entre Magnum et je sais pas quoi. Et un pyjama. Non, je sais pas.
0: On est sur du rouge, du bleu. On va demander, tiens, à la brigade du style, Wassila, de juger, s'il te plaît, cette chemise. Qu'est-ce qu'on en pense ?
1: Moi, j'aime beaucoup la thématique Père Noël. Voilà.
9: C'est ça. C'est une chemise hawaïenne, le Père Noël et des reines dessus.
1: Projette déjà sur fin décembre, voilà.
9: Mais c'est déjà Noël. Ça va trop vite là.
0: Mais il y a des reines, je pensais que c'était des dauphins avec des palmiers.
9: Non, c'est trop facile. Bon. Fallait trouver la chemise, c'est un cadeau. Alors je vous dis, quand on a des amis qui offrent des trucs comme ça, pas besoin d'avoir d'ennemis. Ça c'est sûr que là, plus moche, ça va être compliqué.
0: Bon, en tout cas, elle te sied parfaitement, Gorka, cette chemise. Mais on n'oublie pas aussi quand même aujourd'hui notre éphéméride.
9: Exactement.
0: Une bonne fête au...
9: On va souhaiter une bonne fête au Aristide et au Raymond. Et un masque au Etchaoun.
0: Peut-être la même chemise que toi ce matin.
9: Ouais, alors je ne leur souhaite pas qu'ils finissent l'été tranquillement. Pas non plus la peine de se faire des coups de sang.
0: Et Gorka, une histoire qui aurait pu arriver à Wassila. C'est une info insolite.
9: Alors c'est une Italienne, Wassila Ghettoni, qui est arrivée une histoire incroyable. Cette dame joue au loto régulièrement les mêmes chiffres avec sa famille. Et puis elle va donc voir chez le commerçant si elle a gagné. Et le commerçant lui dit non, je ne peux pas payer. C'est non payable. Parce qu'il ne paye que les petits gains en fait. Et donc elle se dit, mais j'ai perdu. Elle laisse le ticket sur place. Sauf qu'en rentrant à la maison, ses enfants, la famille lui disent, mais c'est nos numéros qui sont sortis. Donc retour en précipitation chez le commerçant qui avait jeté le ticket dans les poubelles. Donc il a fallu retrouver le camion poubelle.
1: Tu fouilles jusqu'à minuit.
9: Mais ils ont retrouvé le camion poubelle. Ils sont partis jusqu'au centre de tri. Ils ont passé la journée à ouvrir toutes les poubelles pour trouver le ticket gagnant. C'est une belle histoire, ça commence bien. Elle a gagné 1 million d'euros quand même. De quoi se refaire une terrasse, quoi, je veux dire, un truc extraordinaire.
0: Ben attends, Wassila Ghettoni, est-ce que ça pourrait t'arriver, ce genre d'histoire ?
1: Non, quand même pas.
0: Non, je crois pas. Bien précieusement.
1: Ah ouais, t'inquiète pas. Ouais, c'est les archives, moi.
9: Elle a pleuré d'émotion, ça fait plaisir, voilà. L'histoire se finit très bien. La pauvre, elle pleurait d'avoir retrouvé cet argent qu'elle allait pouvoir partager avec sa famille. Moi, je me dis des belles histoires comme ça, ça fait du bien pour démarrer. Alors je vous ai laissé partir, je suis arrivé un peu en retard cette année pour démarrer la saison avec vous. Je vous ai laissé partir, prendre un peu d'avance parce que j'arrive. Hein. Là je me rappelle, j'arrive.
0: Tu vas rattraper tout ce retard.
9: Je vais rattraper tout ça cette semaine.
0: Il est très en forme. Merci beaucoup Gorka, on se retrouve dans un instant.
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0: Très bonne journée à vous en ce lundi 31 août, il est 7h.
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0: Votre information locale avec toi, Wassila.
1: Le cirque Zavata enclenche une nouvelle polémique au Pays Basque après être passé par Urugne où il y a eu des tensions avec la mairie. Même scénario hier, cette fois-ci à Anglet. Et comme à Urugne, le maire d'Anglet a contesté la décision des artistes de s'installer sur un terrain privé. Nous avons obtenu les autorisations, rappelle John Zavata, dirigeant du cirque.
11: On avait demandé une sollicitation pour trouver un terrain sur la commune et ils nous ont dit qu'ils n'avaient pas de terrain à nous mettre à disposition, sauf qu'ils ont deux terrains. Donc on a trouvé un terrain privé Donc ici, où c'est qu'on est que le cirque, avec une autorisation, signée, tamponnée, à mon uniforme. Et là, on n'a rien compris. Quand on a voulu rentrer dans le terrain, ils nous ont pris, ils nous ont bloqués. La mairie, elle n'a pas le pouvoir de refuser l'arrivée d'un cirque avec animaux ou sans animaux. Donc, elle doit nous mettre à disposition un terrain. Donc après, bon, ben là, on est en train de voir avec la préfecture pour, si ici ça ne va pas, nous trouver un autre terrain pour accueillir notre cirque.
1: C'est faux, il n'y a aucune autorisation, répond le maire Claude Olivin.
4: Ils essayent d'avoir des autorisations factices en allant démarcher les gens, c'est ce qu'ils ont fait auprès des servantes de Marie. Premièrement, ils leur ont dit, voilà, quelques invitations pour aller au cirque, donnez-nous un coup de tampon et signez comme quand on vous a donné les invitations. Puis après, ils ont été à Persestac, là, ils ont dit, on a besoin d'un petit carré de 10 mètres sur 10, on va venir vous faire une petite représentation, mais ils me font un coup de tampon. Puis après, ils falsifient tout ça. D'ailleurs, plainte est partie au niveau du commissariat de Bayonne et procureur de la République pour escroquerie. Et après, ils remplissent le papier, ils disent on a l'autorisation, donc on vient, on s'installe. Donc voilà.
1: Et une solution a finalement été trouvée en fin de journée. Ils vont pouvoir réaliser leur spectacle sur un terrain de l'État situé à côté de la base navale sur les quais de la Dour. Les représentations auront lieu du 5 au 13 septembre. Une habitante de Bayonne, quartier Camp de Prat, s'est retrouvée samedi soir face à un python royal sur son balcon. Il s'agit d'un serpent non venimeux, mais impressionnant quand même. Des pompiers spécialisés en risque animal sont venus l'aider. Ils ont réussi à capturer le serpent. Le propriétaire, en fait, est le voisin. Il doit se présenter auprès du commissariat pour montrer qu'il avait bien l'autorisation de détenir un tel animal de compagnie.
0: Des parents d'élèves préparent une manifestation pour protéger leurs enfants.
1: Oui, une marche sera organisée entre Biarritz et Bayonne par des parents d'élèves. Ils vont déposer devant le tribunal de Bayonne des cartables, des peluches, manière d'appeler à une prise de conscience face aux affaires d'agression sexuelle, de viol dans des centres de loisirs. Deux affaires ont été révélées cet été, l'une à Tarnos, l'autre à Biarritz. Biarritz d'ailleurs, où la mairie assure avoir pris des mesures. Brice Morin est adjoint à la petite enfance, éducation, jeunesse et Euskara.
10: Alors nous, on a des protocoles sur l'honorabilité, sur le casier judiciaire, sur les accueils que l'on fait et comment on voit. On a des animateurs qui sont plutôt fidélisés puisqu'on a des contrats qui sont pas moins de 28 heures. On est en train de petit à petit de titulariser aussi des agents qui viennent conforter. Bon, voilà, on a des équipes sensationnelles, hein. Faut pas mégoter là-dessus. Ce qui s'est passé est extrêmement grave. Sauf qu'on essaye de mettre tout en place par rapport à ça. Vous allez me dire, on est à l'abri de rien, hein, mais personne n'est à l'abri de rien. Mais en tout cas, nous, on est très vigilants par rapport à ça et on est sur un recrutement et sur une vigilance par rapport à tous nos contrats qui est, me semble-t-il, à la pointe de ce qu'on peut faire de mieux. Et on va essayer encore d'améliorer. On faisait des formations, on va en refaire encore une au mois de novembre qui va arriver, qui était prévue avant les événements. Et donc, on essaye, nous, d'être à la pointe.
1: Et donc, ce n'était pas Brice Morin qui a adjoint la petite enfance à la ville de Biarritz, mais plutôt Claude Olive, maire d'Anglette, qui a pris également des mesures dans sa commune pour lutter, pour éviter ces affaires donc d'agression sexuelle et de viol dans les centres de loisirs. Les agents et animateurs d'ailleurs à Biarritz qui vont porter aussi un badge, un foulard de couleur avec leur nom pour que les enfants comme les parents puissent les identifier plus facilement. Est-ce que ces mesures sont rassurantes pour les parents? On va poser la question à l'invité d'ici Pays Basque ce matin à 7h45. C'est Gwenaëlle Devez Baïd, maman d'un enfant scolarisé à l'école des Termes à Biarritz. Du jamais vu pour les pompiers des Pyrénées-Atlantiques, le niveau d'activité de cet été a été exceptionnel pour les soldats du feu dans notre département. Ils ont été surtout engagés sur des feux dans d'autres départements, plus de 500 fois, appelés donc pendant deux mois pour aider leurs collègues des Landes ou encore de Gironde.
0: Situation financière dégradée pour la commune de Biriatou.
1: Ah oui, c'est l'alerte rendue publique de la Chambre régionale des comptes. Le gendarme des budgets municipaux estime que la zone rouge pourrait vite être atteinte avec des investissements lourds qui ont été réalisés ces derniers mois. La commune pourrait donc être confrontée à de graves difficultés à court terme si rien n'est fait, estime l'institution. Une alerte qui n'inquiète pas Odile Suspect, Régui Cornu, élu maire en mars dernier. Elle était adjointe aux affaires sociales et scolaires et sociales sur le mandat précédent.
12: Oui, le rapport de la Chambre des comptes est préoccupant, mais il ne s'arrête qu'en 2024. Or, nous savions, toute l'équipe en place, que l'année 2025 nous donnerait l'occasion de faire, je ne sais pas si on peut dire des économies, mais en tout cas, moins de dépenses. Parce que les dépenses que nous avons faites de 2020 à 2024 sont le résultat d'énormes travaux pour le pôle scolaire et ce doublement des effectifs était forcément nécessaire, on ne pouvait pas s'en passer. Par contre, en 2025, il y a eu deux agents qui sont partis à la retraite, une seule qui est remplacée, et tout ça, nous le savions. Je veux dire, nous avions tout prévu. Du coup, si la Chambre des comptes avait eu l'année 2025 à rajouter, il y aurait une toute autre vision des choses. Mais bien entendu, en s'arrêtant en 2024, ils nous ont alertés sur le fait qu'on ne pouvait pas continuer comme on l'avait fait, mais ça, nous le savions.
1: Les habitants de Biriatou qui vont devoir revoter à la fin du mois de septembre, le 27 septembre. Les élections municipales du mois de mars ont été annulées par le tribunal administratif. Une histoire de porte fermée pendant le dépouillement, sauf que c'était illégal. Nicolas Elizondo, l'ailier du Biarritz Olympique dans 100% rugby. Ce soir, il sera l'invité de l'émission des 6 Pays Basques. Après les journaux de 18h, le joueur de 23 ans est l'une des révélations de ces derniers mois. Il l'a encore montré lors de la large victoire des Rouges et Blancs contre Nice la semaine dernière. En Liga, en championnat de foot espagnol, hier, l'Athletic Bilbao s'est imposé 2-0 contre le Celta Vigo. Aujourd'hui, en clôture de cette troisième journée, Osasuna va recevoir Getafe, ce sera à 19h30. Et puis sur la Vuelta, l'Espagnol Enric Mas a gagné la 9e étape de la course cycliste hier. Une première victoire pour le Catalan depuis 4 ans et surtout un premier succès avec le maillot de leader sur les épaules. Tadej, qui était le leader depuis le début de la compétition, a dû abandonner ce week-end. Tadej Pogacar qui a lourdement chuté. Il souffre d'une fracture de la clavicule et d'une vertèbre. Aujourd'hui, pas de course. Les athlètes vont profiter d'une journée de repos. Et Alexis, les éclaircies sont de retour cet après-midi.
13: Oui, en effet, surtout cet après-midi, puisque ce matin, vous allez avoir surtout pas mal de nuages, un ciel plutôt gris, avec peut-être ici et là quelques éclaircies, peut-être aussi de la pluie attendue surtout en montagne. Les températures, vous avez de 18 à 20 degrés, et ensuite les éclaircies, elles, vont s'imposer cet après-midi, avec des maximales qui tourneront entre 23 et 25 degrés, 23 pour Mauléon et Banca, 24 à Saint-Pé-sur-Nivelle, à Ossès et Saint-Estébin, et jusqu'à 25 pour Asparin, la Bastide-Clairance, ou encore Saint-Palais. Un coup d'œil sur vos conditions de circulation. Peut-être que vous êtes en direction du travail. Ça y est, il faut y retourner doucement mais sûrement. Pour l'instant, aucune difficulté à vous signaler sur les routes. Si vous constatez quoi que ce soit, le réflexe à avoir, j'espère que vous l'avez. Le 05 59 2 x 17 2 fois, vous nous appelez, vous nous informez de vos conditions de circulation. Il est 7h08.
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13: Allez, bon courage pour cette journée, pour vous accompagner, voici Queen.

0: 7h12 avec le groupe Queen et visiblement notre King nous a une information
1: ça
0: à donner.
1: Ouais, ça m'a rappelé des plats favoris de cet été. Il faut manger des fruits de mer avec du curry, c'est des fruits de mercury. Voilà, c'est tout. C'est rien de plus. Rien de plus.
0: Merci parfait. Beaucoup.
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0: Je vous l'avais dit, il est en forme, il s'est bien reposé une semaine de plus. Il va nous accompagner toute une saison encore avec des jeux de mots. Il va vous réveiller, vous donner le sourire tous les matins. Il y a aussi quand même de l'information, c'est important avec toi Iban, dans les prochaines minutes. Les codicils, on peut le dire, ben, c'est la deadline ce soir.
4: Et oui, si vous êtes chef d'entreprise et que vous n'avez pas encore fait les démarches pour passer à la facturation électronique, eh bien dépêchez-vous, la date limite c'est ce soir, on en reparle dans les codicils à 7h20.
0: Et en attendant, on retrouve encore Gorka Robles pour jouer tous ensemble au Jokari ce matin. J'ai un très beau cadeau à vous offrir, vos deux entrées pour aller profiter de luminescence dans la cathédrale de Bayonne. Vous allez pouvoir plonger dans la légende du Pays Basque avec la voix d'Anne Etchegoyen en plus de ça et le chœur Bayonne Pays Basque qui chante en live sous les voûtes de la cathédrale de Bayonne. Il y a des projections lumineuses à 360 degrés. Je sais pas si Gorka tu y as été, est-ce que tu les as vues ou pas?
1: Alors, j'ai pas trop eu le temps, ça vous fait le chemin.
0: Incroyable, vraiment, je vous invite à aller voir si vous avez l'opportunité, l'occasion d'y aller, c'est à ne pas manquer. Et pour repartir avec ces deux places ce matin dans le Jokari, nous jouons à ça.
2: Le ni oui ni non.
0: Le ni oui ni non pour ta rentrée, Gorka.
1: Un échauffement.
0: Un échauffement. Les règles sont simples, 30 secondes de chrono, vous posez des questions, il faut répondre sans utiliser le oui et le non. 05 59 2 fois 17 2 fois pour jouer avec nous ce matin, jouer avec Gorka aussi, qui sera le premier à t'affronter dans le Jokari de cette nouvelle saison. J'espère que vous tremblez chez vous.
1: 05. Premier ou la première
0: Ou la première.
1: Oui, attention.
0: 05 59 2 fois 17 2 fois, à vous de jouer.

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4: Tous les matins à 7h15, David Ossiou revient sur l'actualité avec sa chronique Mon œil. Et aujourd'hui, David, on a trouvé mieux que les sondages pour comprendre les Français. Vous avez un livre qui va faire parler de lui, un livre sur nous tous.
5: Oui, c'est presque un scanner de la France. Le livre s'appelle « Nous les Français ». Ses auteurs ont passé au crible des milliers de données et apparemment, tout nous trahit. Ce qu'on mange, ce qu'on boit, où l'on habite, le sport qu'on pratique. Votre voisin habite dans un lotissement ? Plus il y en a dans une commune, plus le vote RN est élevé. Votre collègue court tous les midis avec sa montre GPS ? La course à pied est plutôt pratiquée par des catégories supérieures. Vous préférez le vélo ? Alors là, c'est plutôt catégorie populaire. Sauf si c'est un vélo cargo. Là, désolé, vous êtes plutôt un bobo. Même votre bouteille d'eau parle pour vous. Parce que contrairement à ce qu'on pourrait croire, ce sont plutôt les milieux populaires qui achètent de l'eau en bouteille. Moins confiance dans l'eau du robinet, quitte à dépenser plusieurs centaines d'euros par an. Et plus on consomme dans une commune, plus le vote RN est élevé. À ce rythme-là, c'est plus besoin de demander aux Français pour qui ils votent. On ouvre leur frigo. Une centaine de cartes comme celle-là. Mais à force de nous classer, il y a une question qui se pose. Mais qu'est-ce qui nous rassemble encore ? Eh bien, les auteurs ont trouvé. On est un peuple rigolard. On se marre tout le temps. Dans le domaine de la culture, il y a des films qui traversent les âges et les milieux sociaux.
6: Merci, messieurs. C'était très bien. C'était très bien.
5: Oui, il y a la Grande Vadrouille, par exemple. Mais aussi, les Bronzés font du ski et le Père Noël est une ordure.
7: Joyeux Noël, fait !
5: Et dans le Père Noël est une ordure, personne ne fait de politique. Pierre Mortès n'est ni de gauche ni de droite. On ne sait pas pour qui vote Thérèse et personne ne s'en soucie. Depuis plus de 40 ans, il suffit de dire « c'est fin, ça se mange sans fin » et tout le monde sait de quoi on parle. C'est ça aussi la France.
4: Merci beaucoup David Ossiou. Un coup d'œil sur vos conditions de circulation si vous devez prendre le train aujourd'hui, peut-être pour vous rendre au boulot. Depuis la gare de Bayonne, je peux vous informer que le Bayonne-Cambo-les-Bains de 7h43 est supprimé ce matin. La raison, c'est un incident lors de la préparation du train. La SNCF qui vous invite à reporter donc votre voyage sur un autre TER, sur un autre train. Il n'y a pas de bus de substitution donc pour remplacer ce Cambo-Bayonne qui est annulé ce matin. Sinon, tous les autres trains sont maintenus. Au pire, juste avant de partir, vous jetez un petit coup d'œil sur le site de la SNCF. Dans un instant, vous allez jouer avec nous et avec Gorka au Ni Oui Ni Non. 05 59 2 x 17 2 fois si vous voulez repartir avec vos deux places pour aller profiter de luminescence en la cathédrale de Bayonne. Gorka, un petit point sur les règles. Ni Oui Ni Non, comment ça va Gorka aujourd'hui ? T'es heureux d'être là ?
8: Très.
4: Ouais, t'es sûr de toi ?
8: Il faut pas dire oui, il faut pas dire non.
4: T'as quand même hésité.
8: De dire les deux.
4: J'espère que vous êtes bien réveillé ce matin parce qu'il va falloir affronter Gorka. 05 59 2 fois 17 2 fois pour jouer avec nous. Je vous laisse encore quelques minutes. On revient juste après. La musique d'ici est Neomac.

0: C'est un peu le même cri que font tous les fans quand ils ont entendu que Gorka était de retour à la radio ce matin.
1: Ça n'a pas fait beaucoup de bruit non plus, on va se calmer.
0: C'était le groupe Neomac pour vous accompagner. Justement, tiens, un groupe féminin Neomac. On accueille Véronique ce matin dans le Jo Carré. Bonjour Véronique.
2: Bonjour.
0: Vous nous appelez depuis Macaï et vous êtes infirmière dans une clinique, c'est ça?
2: C'est ça, je suis sur la route pour justement pour aller à la clinique.
0: Tiens, mais comment ça se passe alors sur la route entre Macaï et la clinique qui se situe où?
2: À Bayonne, à Saint-Pierre-du-Rubin.
0: Pour l'instant, sur les routes, c'est très calme.
2: Là-bas, ouais. Ça roule très bien même.
0: Et est-ce que pour vous, aujourd'hui, c'est votre rentrée?
2: Non, je suis rentrée depuis début août.
1: Oh là là là là là là,
0: c'est pas si loin.
1: Oh là là là là. Ça fait très très longtemps.
2: Absolument.
0: Et donc Véronique, tous les matins, vous avez l'habitude d'écouter la radio ici Pays Basque alors?
2: Absolument.
0: Ouais. Ouais. Et surtout,
2: de bonne humeur.
0: Vous allez être la première à affronter Gorka Robles, qui lui fait sa rentrée aujourd'hui. Il n'est pas rentré début août avec nous. Et dans le Jokari ce matin, on joue donc au ni oui ni non. On vous réexplique les règles, c'est tout simple. Pendant 30 secondes avec Gorka, on va vous poser des questions. Vous devez y répondre sans utiliser le oui et le non. Si vous y arrivez, vous repartez avec vos places pour Luminiscence à Bayonne. Gorka, est-ce que tu es prêt?
1: Je suis prêt.
0: Tu as réfléchi à toutes tes questions?
1: Non, pas du tout. On va y arriver.
0: Véronique, vous êtes prête?
2: Oh, oui.
0: Allez, attention, top chrono, c'est parti.
1: Véronique, est-ce que vous avez la chance de voir ma belle chemise de ce matin?
2: Je ne crois pas.
1: Je ne crois pas.
2: On ne s'est pas rencontré encore.
1: Ah non, mais vous avez, donc, ouais, dans la voiture, c'est plus compliqué pour regarder, c'est vrai, plutôt à la radio. Alors, début août, alors, vous n'avez pas pu faire toutes les fêtes de la saison?
2: J'ai fait les fêtes de Bayonne.
1: Ah,
2: j'ai
1: bon. Fait...
0: Et on va jusqu'au bout du chrono, mais c'est gagné, voilà. Véronique, bravo!
2: Déjà? Oh, mais
1: ouais, c'est 30 secondes. C'était 30 secondes de TTC, en fait, c'est hors taxe qu'on les compte, il y en a 20, quoi, je pense. Hein, voilà, c'est ça.
0: Bon, en tout cas, Véronique, avec ces bonnes réponses, vous repartez ce matin avec vos deux places pour aller profiter de Luminiscence. Gorka n'a pas réussi à vous piéger. Bon, c'était facile pour un jeu de rentrée. En tout cas, merci beaucoup d'avoir joué avec nous. Passez une bonne journée. Bon courage pour le
2: merci
0: boulot. Et puis, je vous dis à très vite. Adieu, Véronique.
2: D'accord,
0: adieu.
2: Très bien. Merci. Au revoir.
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0: Il est 7h24, place à l'écho d'ici. Et peut-être que ce matin, vous allez vous frapper le front en vous disant « Bon sang, je ne l'ai toujours pas fait, zut !» Il vous reste jusqu'à ce soir pour vous mettre en règle. C'est ce soir la deadline pour la facturation électronique. Ça concerne toutes les entreprises et IBAN. Pour y voir un peu plus clair ce matin, on va en parler justement avec notre invité.
5: Oui, notre invité, c'est la directrice du développement économique à la Chambre de commerce et d'industrie de Bayonne. Bonjour Vanessa Florence.
6: Bonjour.
5: Alors, depuis des mois, vous sensibilisez les chefs d'entreprise pour qu'ils fassent les démarches en vue de cette échéance du 1er septembre. Première question, pour commencer, c'est quoi cette facturation électronique?
6: Oui, tout à fait. Alors, la facturation électronique est une réforme nationale, en fait, dans un cadre européen de TVA, qui concerne toutes les entreprises assujetties à la TVA, dont les micro-entreprises, en fait, parce qu'elles font partie du régime de TVA. Donc, c'est vraiment toutes les entreprises qui doivent se mettre aux normes, on va dire, pour établir la facturation électronique. En gros, ça va être une facture qui va être émise via une plateforme pour rendre plus fluide, en fait, les traitements administratifs.
5: Qu'est-ce que ça change concrètement pour toutes ces entreprises? C'est quand même une grande majorité des entreprises, hein, qui utilisent la
6: tout
5: facturation.
6: Le monde. Exactement. Donc, ce qui change, en fait, depuis juillet 2025, les entreprises pouvaient aller sur la base du volontariat pour tester, en fait, la facturation électronique. À partir de demain, du 1er septembre 2026, toutes les entreprises doivent être capables de recevoir des factures électroniques. Et à partir du 1er septembre 2027, toutes les entreprises doivent recevoir et émettre des factures électroniques. Sachant que c'est vrai qu'il reste qu'une après-midi, hein, pour être dans les règles. Donc, si les entreprises ne l'ont pas fait encore et ne sont pas dans les règles, il faut vraiment qu'elles aillent voir leur expert comptable qui va les aider et les orienter là-dessus.
5: C'est une question de traçabilité, de gain de temps aussi
6: Exactement. On va dire qu'aujourd'hui, en fait, l'entreprise a une facture papier, en PDF, par mail, des saisies manuelles, risque d'erreur. Demain, en fait, il va y avoir des échanges de factures via une plateforme agréée, des transmissions automatisées, moins de ressaisies. Et vraiment, pourquoi il y a eu cette réforme? C'est pour avoir une transparence fiscale et lutter contre aussi la fraude de la TVA.
5: Et on sait justement par rapport à cette fraude, hein, est-ce que ça va changer les habitudes? On sait que dans certains secteurs, c'est plus ou moins admis qu'il y a de la fraude à minima. Est-ce que ça va changer certaines habitudes dans
6: Ah oui, parce que tout sera tracé en fait via la facturation électronique. Donc c'est ça l'objectif. Par exemple, on peut voir en Italie depuis 2019, c'est mis en place. Ils ont récupéré quand même 2 milliards de TVA. Donc c'est quand même énorme et l'objectif, c'est aller dans ce sens-là. Ouais.
5: Alors, il y a au Pays Basque environ 75 000 entreprises, selon la Chambre des experts comptables. Hein, gageons que toutes n'ont pas encore fait les démarches. C'est un problème aujourd'hui.
6: Alors, oui, il faut vraiment qu'elles aillent vers leur expert comptable. J'insiste parce que nous, en tant que CCI, on est là pour sensibiliser. On avait fait des événements de sensibilisation pour les entreprises. Mais c'est vraiment l'expert comptable qui va pouvoir orienter son client et les entreprises. Donc, il les appelle. Bien évidemment, si demain, ils sont pas en règle, il n'y a pas d'amende de prévu, il n'y a rien qui est prévu, mais il faut aller au plus vite pour rattraper le retard, on va dire.
5: Et comment est-ce qu'on reconnaît donc une bonne plateforme? Comment est-ce qu'on choisit le bon prestataire pour faire ces démarches?
6: Alors là, vous avez une centaine de plateformes qui existent. Il faut aller sur le site impots.gouv.fr. Elles sont toutes listées dans l'onglet partenaires, en fait. Donc, pareil, j'insiste de demander conseil à l'expert comptable ou sinon d'aller voir toutes les plateformes listées, sachant que les entreprises, en général, ont un logiciel de facturation qui peut être adaptable en fait aux plateformes. Donc, il faut se renseigner à ce niveau-là aussi. Peut-être qu'il n'y a pas besoin de faire grand-chose. Donc, vraiment, conseil aux experts comptables.
5: Merci beaucoup, Vanessa Florence. Vous êtes donc directrice du développement économique à la CCI de Bayonne. On peut retrouver votre interview sur ici.fr.
6: Merci.
0: On rappelle donc que la deadline, c'est ce soir. Dans un instant, le retour de l'information avec le journal de 7h30. Et puis ensuite, Gorka, on va parler de la rentrée. Un marathon.
1: Ça dépend
0: pour qui, mais un marathon, ouais, visiblement, où on est rarement prêt.
1: On va parler calmement.
0: Bon, prenez vos chaussures donc, et vos cartables surtout. On revient juste après ça.
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0: Il est tout juste 7h30, un tour des titres de l'actualité locale avec toi, Iban.
5: Après les affaires d'agression sexuelle cet été au centre de loisirs Mourisco à Biarritz, la rentrée des classes sous le signe de la vigilance et de l'indignation. Des parents d'élèves organisent une marche demain midi entre Biarritz et Bayonne et la mairie déploie de nouvelles mesures dans les établissements accueillant des mineurs, comme le fait d'avoir toujours au moins deux adultes en même temps en présence des enfants. Après Urugne, le cirque Zavata s'installe à Anglette. Le maire dénonce un passage en force. Le cirque prétend avoir un accord avec un propriétaire de terrain privé. Et finalement, c'est la sous-préfecture qui a fourni un terrain près de la base navale pour installer la ménagerie animale du cirque. En football, il reste 7 clubs du Pays Basque qualifiés pour le 3e tour de la Coupe de France. Hendaye et Boucou ont été éliminés ce week-end. Tous les résultats sont à retrouver sur ici.fr.
0: Dans les prochaines minutes, l'information en Euskara avec toi, là aussi Iban, mais juste avant, à 7h31, voici un tour d'horizon de l'actualité en France et dans le monde, résumé en 90 secondes ce matin par Valentine Letesse.
9: Sur le champ. chemin de l'école ce matin. 850 000 enseignants font leur rentrée. Compliqués par le piratage de l'éducation nationale, une partie d'entre eux sont privés de leur outil numérique informatique pour préparer le retour en classe des enfants demain. C'est une information de votre radio ici. Un policier de Rouen est mis en examen pour viol sur mineur et détention d'images pédopornographiques. L'agent de 21 ans a été interpellé en présence de la victime, un ado de 14 ans, nous indique le parquet. Dernière ligne droite pour les grands rouleurs. Vous avez jusqu'à ce soir pour demander l'indemnité carburant de 100 euros. L'aide de l'État face à l'augmentation des prix à la pompe est destinée aux travailleurs modestes. Si votre aller-retour domicile-travail fait au moins 30 km, rendez-vous sur le site internet des impôts. Un candidat de plus à l'élection présidentielle, Olivier Faure s'est officiellement déclaré hier. Avant de se lancer dans la course à l'Élysée, le patron du Parti Socialiste se soumettra d'abord à la primaire pour désigner un seul candidat à gauche. L'AS Monaco prend les commandes de la Ligue 1 avec 2 victoires en 2 matchs. La dernière hier, 2-0 contre l'Olympique de Marseille. Les Monégasques sont en tête du championnat de France de football ce matin à l'issue de la 2e journée. Et puis 100 monuments de l'histoire de France en grand besoin de restauration. On connaîtra ce matin les jardins, châteaux et sites industriels choisis cette année pour le loto du patrimoine. 9e édition du dispositif lancé par Stéphane Bern.
0: 7h32, votre information en Euskara, Iban Carpentier.
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0: Oui, en effet, du gris ce matin avec un ciel nuageux, mais aussi quelques éclaircies. Des éclaircies surtout pour le littoral, peut-être un ciel gris. Donc en montagne avec des averses aussi qui sont attendues durant ces prochaines heures. Les températures en ce moment, vous avez de 18 à 20 degrés, des températures quasiment de saison. Et puis cet après-midi, les éclaircies, elles, vont s'imposer sur l'ensemble du territoire. Le soleil sera bien présent en ce début de semaine avec des maximales entre 23 et 25. 5 degrés. Un coup d'œil aussi sur vos conditions de circulation ce matin. Jour de reprise pour beaucoup d'entre vous et ça commence très légèrement quand même à coincer sur les routes. Juste pour vous informer sur l'avenue Louis de Foix ce matin. Donc quand vous roulez en direction de la citadelle de Bayonne, si vous êtes actuellement dans ce secteur ou en approche, vous avez 3 minutes de ralentissement quand vous roulez donc en direction du Pont Rouge. Il est 7h37.
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0: Allez, bon courage à toutes celles et ceux qui sont donc sur la route en direction du travail. Peut-être que vous allez rallumer les ordinateurs dans les prochaines minutes. De retour sur les chantiers aussi. On est là, on vous accompagne avec toute l'équipe d'ici matin. Voici Gold pour vous laisser un petit peu chanter quand même pour démarrer.

0: 7h42 avec Gold. Laissez-nous chanter.
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0: Dans moins de 3 minutes, Wassila, l'invité d'Ici Matin.
3: Avec des parents d'élèves qui organisent une marche entre Biarritz et Bayonne demain pour interpeller la justice, interpeller les élus, interpeller le public sur le sujet des violences faites aux enfants. Cet été, deux affaires ont marqué l'actualité au Pays Basque. La découverte d'agressions sexuelles et de viols dans des centres de loisirs à Biarritz et également à Tarnos.
0: Mais juste avant, évidemment, on retrouve aussi Gorka Robles pour son humeur
4: Egunon
0: du jour. Egunon Gorka. Et avec toi, on va parler de la rentrée qui n'est pas un marathon pour tout le monde, visiblement.
4: C'est pas mal, parce que chaque année c'est la même histoire en fait. À peine les valises sont-elles rangées, le sable encore coincé dans les chaussures, les derniers confettis des fêtes dans les cheveux, que surgit un mot que personne ne veut entendre, la rentrée.
0: Aïe,
4: voilà,
0: aïe,
4: on y est. La rentrée des classes, c'est un phénomène assez mystérieux, parce que pendant 2 mois, les enfants répètent qu'ils s'ennuient, qu'il fait trop chaud, qu'ils ont déjà joué à tous les jeux, regardé 3 fois le même dessin animé. Puis dès qu'approche le premier jour d'école, finalement, ils découvrent qu'ils étaient parfaitement heureux. Ils sont absolument pas prêts à retrouver les bandes de la classe. Alors les parents, c'est la situation
0: inverse.
4: Ouais. C'est un peu paradoxal, parce que pour eux, ils rêvent secrètement du retour à l'école. J'imagine déjà des matinées plus calmes, et je connais même des mamans qui boivent l'apéro avec les copines le jour pour fêter la rentrée des enfants. Oui, je parle pas que de ma femme, qui a fait ça pendant des années avec ses copines. Bref, lorsque la rentrée arrive, ils se retrouvent plongés dans une aventure administrative, les parents aussi. C'est un peu une chasse au trésor, on va dire. Il faut retrouver des certificats, remplir des formulaires, signer des papiers. Donc en fait, personne ne comprend l'utilité, parce qu'il faut toujours remplir les mêmes trucs. Et pour acheter aussi les fournitures scolaires. Alors là,
0: la galère.
4: C'est le moment magique, ou simple liste de 3 pages, en tant que parent, se transforme en détective privé. Il faut retrouver un cahier 24-32 grands carreaux, couverture polypropylène bleu. Attention, pas bleu clair, pas bleu marine. Bleu de la couleur du maillot de l'aviron mayonné saison 2024-2025 pour les demi-finales. C'est pas toujours évident à trouver. Donc on parcourt 5 magasins, on compare le grammage du papier, on se prend pour un œnologue qui teste des grands crus en fait dans la papeterie pour finalement en avoir marre et acheter n'importe quoi. Enfin, en gros, ça donne ça. Pourtant, chaque année, un miracle se produit. Les enfants survivent. Mais oui, ils s'en sortent quand même. Les enseignants, eux, ils arrivent généralement avec le sourire. Demain, avec un sourire un peu particulier, parce que j'ai corrigé 0 copie depuis 2 mois, j'ai beaucoup aimé, et j'aimerais prolonger cette expérience. Alors, ce qui est arrivé parfois, puisque je me rappelle la rentrée il y a quelques années, où mon fils était arrivé à l'école, et son professeur d'anglais n'était pas là, elle était en congé pour son mariage le samedi suivant la rentrée. C'est assez original, ça existe aussi. Bref, le réveil du premier matin mérite également une mention spéciale. Pendant les vacances, personne n'arrive à sortir du lit avant 10h, mais là, le jour de la rentrée, alarme, le réveil sonne et provoque une surprise comparable à une invasion extraterrestre. Ah, déjà, vous y allez. Pourtant, malgré les soupirs, les embouteillages devant l'école, les trousses perdues dès la 2e semaine, en gros, les agendas oubliés sur la table du salon, la rentrée a un charme étrange. On prend de bonnes résolutions, on se persuade que ça va arriver cette année, sera parfaitement organisé pour se rendre compte au mois d'octobre que c'est de nouveau la pagaille comme l'an dernier.
0: Ça dure pas longtemps, c'est vrai.
4: C'est
0: bon, mais en attendant cette rentrée, c'est un moment quand même unique, Gorka, pour des millions de personnes aussi.
4: Ben, c'est plutôt pas mal. La rentrée reste ce moment unique où des millions de personnes vont acheter un cartable, un stylo 4 couleurs, une bonne dose d'optimisme. Et franchement, dans le monde actuel, croire qu'un agenda restera bien tenu toute l'année, c'est déjà une forme de courage, je dirais. Même héroïque
0: en plus, héroïque, on peut rajouter.
4: Dirais, ouais,
0: merci beaucoup Gorka pour cette humeur. On te retrouve demain, juste avant les infos de 7h, pour se réveiller
4: avec
0: de
4: plaisir.
0: Nouveau tous ensemble. Dans un instant, l'invité d'Ici Matin.
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0: 7h46, l'invité d'Ici Matin, Wassila, on parle ce matin d'une marche prévue demain pour protéger les enfants du Pays Basque.
3: Oui, demain midi, pour la rentrée, des parents d'élèves ont décidé de réaliser un parcours de Biarritz jusqu'à Bayonne, en passant par Anglet. Entre midi et 2, ils ont tracté tout le week-end pour espérer attirer des milliers de personnes dans les rues. Bonjour Gwenaëlle de Vesbaïde.
5: Bonjour.
3: Mère de famille de 3 enfants, vous connaissez le centre de loisirs Morisco à Biarritz, puisque votre fille s'y trouvait au moment de la révélation de cette affaire. 2 animateurs accusés d'agression sexuelle et de viol. L'enquête est toujours en cours. Cette affaire, évidemment, elle vous a beaucoup touchée. Vous avez décidé d'en faire un combat, de porter avec d'autres parents d'élèves cette manifestation demain. 1h30 de marche, vous allez déposer notamment des cartables, des peluches devant le tribunal de Bayonne. C'est pas une première, cette manifestation. Pourquoi vous y retournez ?
5: Alors, tout simplement parce que nous n'avons pas eu encore gain de cause sur nos demandes. Nous avons vu à plusieurs reprises, effectivement, le directeur de cabinet de Monsieur le maire.
3: De Biarritz.
5: Exactement. Aujourd'hui, avec Mathieu, qui est donc le cofondateur du collectif avec moi, on veut continuer de faire entendre nos voix pour nos enfants, puisque pour l'instant, rien n'avance au niveau judiciaire, que nous avons eu encore des témoignages de parents de victimes avérées qui sont complètement désemparés. Et je pense que la seule manière aujourd'hui en France de pouvoir se faire entendre, c'est par la pression médiatique et la voix du peuple.
3: Vous n'avez pas obtenu gain de cause en tout cas, ça c'est...
5: Pas encore. Nous n'avons pas encore les noms du nouveau personnel. On sait que des mesures ont été mises en place, effectivement. On nous a parlé de 6 référents, donc 3 de plus que les années précédentes, d'un coordonnateur. Mais pour l'instant, nous n'avons pas de nom. Donc là, à partir de mercredi prochain, des parents vont remettre leurs enfants au centre de loisirs Morisco sans connaître le nouveau personnel. Et le plus important pour nous, c'est de savoir aujourd'hui qui travaille avec nos enfants, la traçabilité, savoir si les B2 vont bien être vérifiés comme prévu.
3: Donc les diplômes,
5: exactement,
3: les casiers judiciaires.
5: Le casier judiciaire, le TAM. Il y a eu un gros dysfonctionnement depuis plusieurs années, puisque ça ne date pas d'aujourd'hui, depuis même 2023, même avant. Et je crois qu'aujourd'hui, pour tous les parents, l'essentiel c'est d'arrêter de dire on met des personnes pour protéger nos équipes. C'est pas pour leurs équipes qu'on a 2 binômes aujourd'hui, c'est pour protéger nos enfants. Et quand j'entends certains discours de certaines personnes de l'éducation nationale, je suis outrée de voir qu'ils ont plus peur pour leurs équipes que pour nos enfants.
3: Mais parce qu'il y a une inquiétude de ne plus pouvoir recruter, évidemment, et puis que cette confiance en fait soit brisée, qu'on ne leur fasse plus confiance à aucun d'eux.
5: Alors, je comprends qu'ils soient inquiets de ne plus pouvoir recruter, mais il faudrait peut-être qu'ils s'inquiètent de savoir si un jour ils n'auront peut-être plus d'élèves dans leur école également, parce qu'à un moment, il y a des parents qui vont retirer les enfants du système scolaire, qui vont finir par les inscrire au CNED. Il y a un papa qui a arrêté justement de scolariser sa fille, j'en connais un autre qui l'a mise dans le privé. Donc, à partir de là, c'est quoi le plus important? Que les enfants ne viennent plus à l'école parce qu'ils ont peur? Ou qu'il n'y ait plus de personnel. Moi, je préfère aujourd'hui que le centre de loisirs soit un centre d'accueil pour les enfants dans la sécurité. Je crois vraiment, avec grande conviction, qu'on y arrivera. J'ai confiance en l'avenir, j'ai confiance en nos enfants.
3: Parce que comment on rétablit la confiance ? Elle a été brisée pour vous,
5: oui.
3: On est d'accord. Comment on la rétablit ?
5: En parlant, en nous présentant des gens, en se regardant droit dans les yeux, peut-être aussi, en pouvant... avoir confiance en une cantinière, en pouvant se dire on connaît son prénom, son nom de famille. Jusqu'à présent, on ne connaissait pas le personnel. On ne nous le présentait pas à la rentrée. Donc, on confiait nos enfants le matin sans savoir qui
3: va s'occuper. Ça peut changer vraiment
5: Bien sûr, de connaître
3: le nom de la personne?
5: Oui, parce que c'est prévu. C'est ce que, en tout cas, la mairie de Biarritz souhaite faire. Donc, ils nous ont parlé de mettre un fascicule aussi pour la rentrée, de mettre un trombinoscope dans les halls d'école, de mettre des badges avec photos, nom et prénom. Je pense que c'est essentiel qu'on sache, l'identité des gens et qu'on puisse même avoir justement un regard bienveillant, puisque ça passe par le regard aussi. Et quand on ne croise pas ces gens-là, en fait, ces gens-là sont des fantômes. Et les enfants aussi ne savent pas les prénoms et les noms de ces personnes. Moi, ma petite, ma dernière, effectivement, elle avait très peu connaissance de tout le personnel. Elle connaissait peut-être 2 prénoms par cœur, mais le reste, elle savait pas vraiment les identifier.
3: Merci à vous, Gwenaëlle de Vesbaïde. Donc, je rappelle, mère de famille, dont les enfants sont scolarisés à Biarritz et qui co-organise cette manifestation prévue demain entre Biarritz et Bayonne pour, je cite, protéger les enfants du Pays Basque.
5: Merci à vous.
0: Dans un instant, la brigade climat-nature, nous allons parler de migration des oiseaux. Mais juste avant, voici Lewis Capaldi.

0: C'était Lewis Capaldi. 7h54, place à la brigade Climat Nature. Et aujourd'hui, nous accueillons Jean-Paul Urquin de la Ligue pour la protection des oiseaux. Bonjour Jean-Paul.
1: Bonjour Jean-Paul.
2: Bonjour.
0: Vous êtes en direct du col d'Organe Bideshka, donc c'est à Larro. Petit point météo avec vous. Quelle météo, quel temps fait-il à Larro ce matin?
2: Alors, le ciel est un peu couvert. Il y a un petit vent du nord et le brouillard qu'il y avait jusqu'à présent est en train de se lever.
0: Et ensuite, normalement, de belles éclaircies devraient s'annoncer tout au long de cette journée. Avec vous, on fait aussi un focus sur l'actualité. Et aujourd'hui, vous allez nous parler de la migration.
2: Oui, avec le, on est aujourd'hui dans la fin de la migration de la bronderie apivore. Et il y a plus de 16 500 individus qui ont déjà été comptés cette année. La bonderée, c'est un rapace qui ressemble à une buse, mais son identification reste un travail de spécialiste.
0: Et donc la bonderée apivore, comme vous le disiez si bien, elle vit et elle mange quoi surtout?
2: Alors la bonderée apivore, c'est une espèce typiquement forestière qui va se nourrir de couvains d'hyménoptères sauvages, donc bourdons, guêpes, frelons, qu'elle va prélever en grattant le sol.
0: Est-ce qu'il y a des nouveaux faits sur cette espèce que vous avez découvert récemment, Jean-Paul ?
2: Alors, depuis quelques années, il y a des observations circonstanciées de bonderies apivores intéressées de près par des nids de frelons asiatiques et donc qui en consomment un nombre non négligeable.
0: Ah, est-ce que ça veut dire que c'est signatif, c'est bon pour nous, pour l'environnement ?
2: Alors, c'est le début, hein, bien sûr. On commence à voir les premières observations, mais si on considère qu'il y a environ 15 000 couples de bonderies apivores en France et qu'un couple est capable de consommer une trentaine de nids de frelons asiatiques par an, ben ça ferait près d'un demi-million de nids de frelons asiatiques susceptibles d'être détruits.
0: Donc c'est une solution.
2: C'est pas rien.
0: Ouais, c'est ça, c'est hyper intéressant. Et ces bonderées apivores, est-ce qu'on peut encore en observer cette année? Est-ce qu'elles passent encore?
2: Oui, alors même si le gros de la migration est fait, on va pouvoir en observer encore jusqu'à la fin du mois de septembre. Et donc pour ça, le mieux c'est de venir les observer en passant par la maison de l'ornithologie à Irati.
0: Et juste lever la tête donc pour admirer ces oiseaux. Merci beaucoup Jean-Paul Urquin, je rappelle, vous représentez la Ligue pour la protection des oiseaux. Passez une bonne journée, adio.
2: Merci.
0: 7h57, on retrouve aussi Lucas Aizpourwa qui nous rejoint pour cette prochaine heure. Salut Lucas.
3: Hola Los Copinos.
0: De retour avec des cadeaux.
3: Absolument, plein de cadeaux, parce que ça prend un X. Dans quelques minutes, nous allons jouer ensemble. Ce week-end, c'est le marché céramique de la Bassis Clairance. Il y a des artistes, mais il y a aussi de l'utilitaire, des choses que vous allez pouvoir ramener à la maison, de la déco, pour la cuisine aussi. Eh bien, on vous offre un bon d'achat. Il faut jouer avec nous à partir de 8h10. Il va falloir réfléchir ce matin.
0: Il va falloir cogiter, cogito. Donc, à tout à l'heure, Lucas.
3: À tout à l'heure.
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0: De l'histoire, comme chaque matin, juste avant le retour de l'info, on voyage avec vous Stéphane Bern. Aujourd'hui, on voyage au temps où quelques jeunes des Alpes sont partis faire fortune au Mexique, on peut le dire. Chapeau bas, enfin, sombrero bas.
11: Tout commence avec trois frères de Josier. Une filature qui marche mal. Et au bout du voyage, un incroyable empire du textile à Mexico. Alpes de Haute-Provence, Josier, vallée de l'Ubaye, début du 19e siècle. Ici, les hivers sont longs et les perspectives courtes. Jacques Arnaud regarde sa filature de soie vivoter et comprend une chose. S'il veut devenir riche, ce ne sera probablement pas dans les Alpes.
12: Oh, et si j'étais riche?
11: Alors, il part. Direction le Mexique.
13: Vous allez repartir pour le Mexique avec François Perrin. Vous allez reprendre l'enquête à zéro.
11: Le pays vient tout juste de s'ouvrir aux commerçants étrangers. Bienvenidos los hermanos. Avec ses frères, il ouvre un magasin de tissus à Mexico. El Carron de Ropa de las Siete Puertas. Le nom sonne comme un roman d'aventure. Très vite, l'affaire explose. les Arnaud font venir d'anciens employés de Josier, puis des cousins, puis des voisins de Barcelonnette. Le bouche à oreille fonctionne mieux que LinkedIn. Tous beau monde à court, avec une valise et trois mots d'espagnol. Et bien souvent, c'est « un, dos, tres, un pasito valente, Maria ». Là-bas, ils vendent des étoffes, ouvrent des grands magasins, investissent dans les banques et le textile. Certains deviennent immensément riches, et ça se voit. Au Mexique d'abord, où ils construisent des grandes villas aux aires de chalets alpins. Sauf que les sapins sont remplacés par des cactus. Puis à leur retour dans l'Ubaye, les palmiers côtoient les sommets enneigés. Un petit morceau du Mexique venu s'installer au cœur des Alpes. Le plus fou, aujourd'hui encore, il y aurait davantage de descendants des Barcelonnettes au Mexique que d'habitants dans toute la vallée de l'Ubaye. De quoi avoir envie de troquer les skis contre un sombrero.
0: Et muchas gracias, Stéphane Bern.
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0: Très bon réveil à vous ce lundi 30 août, il est 8h.
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5: Alexis Volant.
0: Et nous sommes le 31 août, pas le 30 août, l'actualité avec toi, Wassila.
5: Et la rentrée scolaire avec beaucoup d'interrogations pour certains parents d'élèves et surtout une question, celle du périscolaire, de la garderie. Cet été a été marquée par une polémique au Pays Basque. Les centres de loisirs qui accueillent les enfants, deux enquêtes sont en cours concernant des animateurs accusés d'agressions sexuelles et de viols. Deux villes sont concernées, Biarritz, Tarnos, et des parents d'élèves préparent une mobilisation demain, une marche entre Biarritz et Bayonne pour interpeller la justice, pour sensibiliser le public sur le sujet, les mairies également. Biarritz d'ailleurs, où la mairie assure avoir pris des mesures. Brice Morin est l'adjoint à la petite enfance, éducation, jeunesse et Euskara.
1: Plusieurs mesures, dont la première partie, c'est le côté ressources humaines, recrutement. Évidemment, nous allons mettre un référent par école, ce qui n'était pas le cas jusqu'à aujourd'hui. Il n'y avait qu'un référent pour deux écoles et un coordonnateur au-dessus de ces six référents. Alors qu'avant, ils n'étaient que trois, alors qu'aujourd'hui, ils seront sept sur ces postes-là. Sur nos agents, entre les ATSEM et les animateurs, nous allons également les replacer sur un temps journalier beaucoup plus ample, du matin au soir, justement pour éviter que les agents se retrouvent tout seuls avec des enfants. Donc, une des mesures, évidemment, primordiale sera qu'un agent, que ce soit animateur, ATSEM ou autre, ne se retrouve jamais seul avec un enfant. Donc, on a retravaillé un peu tous ces emplois du temps et les ATSEM, notamment, récupèrent un temps de milliers de restauration, sieste qu'elles n'avaient plus depuis quelques années. Et ainsi de suite, voilà, pour vraiment combler ces trous.
5: Et des parents vont donc défiler demain, jour de la rentrée entre Biarritz et Bayonne, pour une grande marche revendicative.
0: Le cirque Zavata a fini par s'installer hier sur les quais de la Dour à Anglette.
5: Oui, il y a eu de nouveau une polémique hier. Les artistes, les animaux sont partis du Rune pour aller s'installer sur un terrain privé d'Anglette. Ça n'est pas passé auprès du maire qui a dénoncé un passage forcé. Il a porté plainte. Une solution a fini par être trouvée en fin de journée. Les services de l'État ont proposé au cirque de se poser sur un terrain à côté de la base navale. Mauvaise surprise pour une habitante de Bayonne, quartier Camp de Prats, samedi soir. Elle a trouvé sur son balcon un python royal, visiblement assez à l'aise. Les pompiers spécialisés dans le risque animalier sont venus le chercher. Ils ont réussi à le capturer. Ce reptile non venimeux venait en réalité du quatrième étage. Le propriétaire était au travail.
0: La commune de Viodos-Abens-de-Bas est gratignée par un rapport de la Chambre régionale des comptes.
5: Oui, le rapport s'est intéressé aux finances du village et a demandé des mesures fortes pour sortir de la zone rouge. Un rapport à lire avec nuance, Yann Alarsabalin.
6: La situation est préoccupante, mais pas catastrophique. On est loin, très loin de la mise sous tutelle. C'est un aspect structurel que dénonce la Chambre régionale des comptes, le fait que les dépenses de fonctionnement augmentent plus vite que les recettes, plus 30% de dépenses entre 2019 et 2024, alors que les recettes ne gagnent qu'à peine plus de 5%. Ce qui fait qu'en 2024, la commune n'avait plus que 57 000 euros de trésorerie, l'équivalent de un mois de dépenses courantes. Il y a aussi cet investissement de 800 000 euros pour le tiers-lieu Bilteguía à Viodos, qui fait grimper le ratio de 7 à 11 ans pour que la commune rembourse sa dette. Rappelons que pour la Chambre des comptes, au-delà de 12 ans, la situation devient critique.
5: Et Oyana, la Chambre régionale des comptes donne aussi des pistes pour trouver des solutions.
6: Oui, à commencer par maîtriser les charges, évidemment, mais aussi, pourquoi pas, augmenter les impôts, parce que le taux d'imposition y est plus bas que dans les autres communes de même taille. Mais la Chambre des comptes relève aussi que le revenu médian des ménages à Vieux-d'Os est inférieur au niveau départemental. Elle admet que ça complique sacrément les choses. Bref, que c'est un choix politique à la main des élus.
8: Et le nouveau maire Hervé Moustrou nous a déclaré tenir compte de ce rapport. Il ne souhaite pas pour le moment s'exprimer sur ce sujet au regard du contexte douloureux dans sa commune, puisqu'on le rappelle, l'ancien maire est mort en mars dernier. Au soir des élections, il s'était donné la mort. Les Halles de Bayonne fermées à partir d'aujourd'hui. Les commerçants ont fait leurs valises le temps des travaux qui vont durer 10 mois. Ils seront à retrouver dans des structures provisoires, esplanade de Roland Barthes, appelée Place Verte à partir de vendredi. Les Halles, comme on les connaît, vont être rénovées, mais on peut retrouver les bars habituels. Les cafés autour, eux, restent ouverts pendant le chantier. Alerte aux baïnes, encore une fois, pour aujourd'hui sur la côte basque et landaise. Le risque est maximal pour les courants de baïnes, courants très forts qui risquent d'emmener les baigneurs vers le large.
0: La rentrée pour les joueurs de l'Aviron bayonnais en top 14 de rugby.
8: Les Ciel et Blancs jouent leur premier match de championnat samedi contre Toulon. Match qui se joue à la maison au stade Jean Dauger, avec pour objectif d'aller de l'avant après une saison assez décevante l'an dernier. Et ça commence donc par la réception de Toulon, l'une des grosses écuries du championnat. Les supporters en tout cas ont hâte que ça redémarre.
14: Ça fait un petit moment qu'on attend ça.
15: Il me tarde parce que ça nous manque.
16: On espère un peu plus de stabilité, qu'on puisse de nouveau réintégrer la première moitié du tableau.
14: Parce qu'après ce qu'ils ont vécu la saison passée, beaucoup de choses ont déstabilisé les joueurs.
17: J'espère que cette saison, ils seront dans les 6.
18: Et comment les couleurs de Bayonne aussi haut qu'il y a 2 ans.
17: Je trouve qu'il y a eu du renforcement sur le plan physique, et ça c'est important. Il y a un banc qui est peut-être meilleur, et second aura du poids cette année.
16: On attend beaucoup de Léo Colli.
19: On a vu un Cramon qui était bien aussi, on a beaucoup d'espoir.
20: Du prise pour reposer ses gonds aussi. Moins de blessés, les joueurs qui s'y donnent, et des victoires à domicile, allez, quelques victoires à l'extérieur.
21: Grosse crainte sur le premier bloc de 4 matchs, parce qu'on reçoit Toulon qui a fait un gros recrutement et qui est quand même dans le favori top 3, top 4. On reçoit Clermont aussi qui a quand même bien recruté. On va à Pau où on a pris 40 points à la maison et on a pris 40 points à l'extérieur chez eux. Et ce bloc-là de 4 matchs se passe plutôt bien. Je me dis que les choses vont aller dans le bon sens. Mais...
22: Et qu'on voit du jeu, des belles choses. Je pense qu'on va faire quelque chose. Moi, je le vois bien.
23: Ça donne envie de voir le premier match, quoi.
8: À l'Aviron Bayonnais contre Toulon, c'est samedi, ce sera évidemment à vivre sur Ici Pays Basque. Le rugby, on va en reparler ce soir dans l'émission 100% rugby après les journaux de 18h. On va recevoir Nicolas Elissando, il est le joueur qui monte en ce moment, l'ailier du BO, qui s'est illustré ces derniers mois. Il l'a encore démontré jeudi dernier lors de la victoire contre Nice. En football, 7 clubs basques se sont qualifiés ce week-end pour le 3e tour de la Coupe de France. Hier, c'est Asparin et Saint-Pierre-du-Rube qui s'est qualifié. Ils rejoignent donc Biarritz, Moléon, Saint-Jean-de-Luz, Ustaritz et Saint-Palais, tout comme Tarnos. Et c'est la fin de l'aventure, en revanche, pour Hendaye et Boucau. Le tirage au sort pour le 3e tour, c'est demain, avec l'entrée en lice des clubs de Régional 1 et de National 2, et notamment les Croisés de Bayonne. On attend une 20aine de degrés ce matin, Alexis.
0: Oui, en effet, 20 degrés pour Bayonne et les alentours, 19 pour Cibourg et Mauléon, 18 degrés pour Espelette, Bidache, Sarre et Saint-Jean-Pied-de-Port, avec ce matin une alternance entre nuages et éclaircies. Cet après-midi, le soleil sera de la partie avec des maximales entre 23 et 25 degrés. On fait aussi le point sur vos conditions de circulation, Lucas.
3: Profitez-en, demain c'est la rentrée, donc aujourd'hui ça va encore, c'est plutôt simple d'aller au travail. C'est peut-être d'ores et déjà d'ailleurs pour vous votre rentrée, il n'y a aucune difficulté. Difficultés sur les autoroutes A63, A64, ni dans les centres-villes, Bayonne, Anglette, Biarritz, et même si on descend jusqu'à Saint-Jean-de-Luz, tout va bien.
0: Il est 8h08.
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0: Allez, soyez les bienvenus si vous venez tout juste de nous rejoindre. Lucas le disait, vous faites peut-être votre rentrée aujourd'hui, vous êtes en train d'allumer votre ordinateur comme ça, vous n'êtes pas motivé. Eh bien écoutez, prenez une pause d'ores et déjà, allez boire un café tout simplement.
3: On y va.

0: J'adore, je le fais ouvert, je pensais pas que c'était ouvert.
1: Oui, mais on t'a pas demandé de chanter, Lucas, ce matin, quand même.
2: Très bien, je me tais.
1: On voulait juste profiter d'une vraie voix, celle du groupe Téléphone avec Cendrillon.
0: Il est cher.
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1: Dans les prochaines minutes, juste avant 8h30, comme chaque jour, David Talek part à votre rencontre avec les gens d'ici pour découvrir vos histoires, vos passions, les choses que vous avez à raconter sur notre territoire. On va le retrouver à Mouguère en direct avec Alexandra qui est photographe. Et Lucas, je crois que tu parleras aussi de photographie, mais d'ici la fin de l'émission, juste avant 9h.
0: Un événement d'ici à 8h50.
1: Mais en tout cas, avec toi aussi, après les infos de 9h, on s'intéresse à des sujets du quotidien. Et aujourd'hui, une seule question à te poser à l'occasion de la rentrée. Êtes-vous submergé par les paperasses en général?
0: La paperasse, c'est un mal français. Remplir une tonne de papiers dès que l'on fait quelque chose, monter sa boîte, un déménagement, les papiers d'assurance aussi. Lorsqu'on a un dégât à la maison, à la voiture, bah, venez nous raconter le millefeuille administratif dont vous êtes, entre guillemets, victime. Combien de temps ça vous prend aussi? Peut-être que vous êtes agriculteur, ça prend de vraies demi-journées et c'est plus du tout la même organisation de travail. Dès maintenant, on vous attend au 05 59 2 fois 17 2 fois.
1: Mais juste avant, on joue aussi au Cogito.
0: C'est moi encore?
1: Eh oui, avec toi Lucas, on rappelle que ce matin, tu vas offrir à l'un de nos auditeurs un bon d'achat de 40 euros pour se faire plaisir sur le marché céramique. C'est à la Bastide Clairance. Ce sera les 6 et 7 septembre prochains.
0: Ouais.
1: 31e édition, 45 céramistes qui seront présents. Donc pour pouvoir vous faire plaisir, 40 euros quand même, c'est un sacré coup de pouce. Et ce matin, dans le Cogito, nous jouons
0: à une devinette.
1: Alors, écoutez bien.
0: J'ai deux bras, mais pas de doigts. J'ai deux pieds, mais je ne peux pas courir. Je vais plus vite lorsque mes pieds ne touchent pas par terre, d'ailleurs. Qui suis-je? Je recommence.
1: Oula.
0: J'ai deux bras, mais pas de doigts. J'ai deux pieds, mais je ne peux pas courir. Je vais plus vite lorsque mes pieds ne touchent pas par terre. Qui suis-je? Ce que vous entendez, c'est voici là qui note la devinette. Hein.
1: 05, 59 deux fois, 17 deux fois. Donc pour faire vos propositions ce matin à Océane qui vous accueille, à vous de cogiter de
0: Cogito.
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1: Comme chaque jour, l'info d'ici à 8h15 ce matin. Voici là, on s'intéresse aux profs qui ont préparé leur cartable.
5: Oui, c'est leur grande rentrée aujourd'hui. On va retrouver les salles de classe pour eux, les collègues, avec plus ou moins d'appréhension. Même pour ceux qui ont des années d'expérience, vous allez l'entendre, Oyana Larsabal s'est rendue au lycée Beignet Etchéparé à Bayonne. Donc, Oyana Larsabal, effectivement, qui s'est rendu avec les profs.
0: J'ai mis mon cogito à la place.
5: Pourtant,

0: qui nous revient.
1: C'est toujours stressant, la rentrée. Parce qu'on a l'impression de recommencer. Qu'il faut se remettre comme les élèves.
2: On oublie pendant les vacances ?
1: On coupe pendant les vacances, il faut. Couper pendant les vacances.
2: Bon, le niveau de stress n'est quand même pas le même pour tout le monde.
3: Ah, il y a toujours une petite part d'appréhension. On veut toujours que ça se passe au mieux. On se rappelle aussi que les années précédentes, peut-être les petites choses qui n'ont pas été, qu'il faudra corriger. Puis il y a toujours des petites nouveautés. Allez, c'est pas un stress, disons. Voilà, une petite appréhension.
2: Stress ou pas, quoi qu'il en soit, les derniers préparatifs de rentrée, il faut s'y coller.
3: Ça passe par la répartition des classes, l'installation des classes au niveau matériel, gérer tout ce qui est matériel aussi scolaire, livres, tout ça, qu'on va devoir distribuer.
1: Préparer les salles, préparer les cours, reprendre le programme.
0: Et les photocopies, bien évidemment.
2: Tôt, revoilà notre pince sans rire.
0: Eh bien, il y a beaucoup de monde qui doit photocopier en même temps. À la photocopieuse, il y en a deux quand même, mais elle travaille beaucoup.
2: Plus que vous ?
0: C'est un autre rythme, c'est une autre façon de travailler, c'est plus mécanique que cérébrale, mais il y a du boulot.
2: Comme la photocopieuse, les profs vont devoir tourner à plein régime dès aujourd'hui.
4: Et retour donc dans les classes pour les profs et pour les élèves, ce sera demain.
5: La rentrée scolaire, justement, il en sera aussi question avec Aude Razo dans un instant, avec le C'est pas vrai. Vous avez peut-être vu passer ce week-end sur les réseaux sociaux que la rentrée scolaire était décalée. Alors, qui dit vrai, Aude Razo va tout vous dire.
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5: À 8h17, Aude Razo aimerait faire une petite mise au point avec vous ce matin, puisque oui, la rentrée scolaire a bien lieu cette semaine, et non, elle n'est pas reportée, Aude.
9: Effectivement, et c'est bien qu'on en parle parce que j'ai vu circuler beaucoup, beaucoup de bêtises ce week-end sur les réseaux sociaux.
10: Le verdict est tombé. La rentrée scolaire de septembre 2026 va être décalée à cause d'un sérieux problème. Voici ce que vous devez
9: savoir. Alors, désolé pour les élèves qui sont tombés là-dessus et qui se frottaient les mains à l'idée de grappiller quelques jours de vacances en plus. Le ministère de l'Éducation nationale nous confirme que non, la rentrée ne sera pas décalée.
5: Mais alors, Aude, d'où vient cette fake news ?
9: Comme souvent, elle s'appuie sur un peu de vérité pour l'exagérer, pour la déformer. En fait, le sérieux problème dont nous parlait tout à l'heure la voix bien robotique que vous avez entendue, ce problème, il est vrai, c'est la cyberattaque qui a touché l'Éducation nationale et qui perturbe, là aussi c'est vrai, l'organisation de la rentrée par endroits, mais pas de là quand même à tout faire capoter. Ces vidéos, malheureusement, elles rencontrent un grand succès, d'ailleurs c'est exactement ce qu'elles cherchent, faire du buzz, du clic, générer un maximum de partages et de commentaires. J'ai vu aussi celle qui raconte que les profs vont donner moins de devoirs cette année, ou celle qui dit que les pauses entre les cours seront plus longues. Et puis je vous ai alerté l'autre jour sur ces ados qui font des tutos complètement mensongers pour soi-disant connaître à l'avance la composition de sa classe. Quand une vidéo sur les réseaux sociaux vous promet ou vous annonce quelque chose de fracassant, prenez toujours un peu de recul. Qui vous parle ? Est-ce que ce compte est fiable ? Et dites-vous que si la rentrée était vraiment reportée, tous les médias sérieux en parleraient. Et là, ce n'est pas sérieux.
5: Voilà, merci beaucoup Aude Razo pour ce rendez-vous anti-arnaque. C'est pas vrai, à 8h19. Lucas, on cogito.
11: J'ai deux bras, mais pas de doigts. J'ai deux pieds, mais je ne peux pas courir. Je vais plus vite lorsque mes pieds ne touchent pas par terre. Qui suis-je ?
5: Si vous avez la réponse, 05 59 2 fois 17 2 fois, c'est Océane qui vous accueille. On vous laisse moins de 3 minutes pour jouer avec nous et cogiter surtout.

0: C'était la musique d'ici avec le groupe Boulego. Dans les gens d'ici, tous les matins, David Talek part à votre rencontre pour en savoir plus sur vos vies, sur vos histoires. Et aujourd'hui, il a fait une halte à Mouguère pour retrouver Alexandra. Salut David.
1: Salut Alexis, salut à toute l'équipe, bonjour tout le monde.
0: Alexandra qui est photographe, attention, de savoir-faire. Kézako.
1: Oui, eh ben, on va tout vous expliquer, ne vous inquiétez pas, avec Alexandra. Bonjour.
2: Bonjour.
1: Merci de nous accueillir ici à Mouguère pour présenter donc votre métier de photographe. On dit photographe de savoir-faire parce que votre spécialité actuellement, on va dire, c'est de photographier des œuvres d'art.
2: Oui.
1: Mais la photo, ça vient de loin, ça vient de très loin chez vous.
2: Oui, tout à fait. J'ai découvert la photo lorsque j'allais au centre de loisirs à Bayonne, à la Rondouette. À l'issue d'un camp de jeunes, d'ados, à notre retour, on nous a proposé en fait de découvrir la photo et notamment comment réaliser des photogrammes.
1: Des photogrammes.
2: Oui, voilà.
1: Faut vous expliquer.
2: Alors en fait, des photogrammes, c'est quoi ? Vous avez un agrandisseur avec une lumière et sur le plateau, vous pouvez prendre des objets tels que des feuilles, des fleurs, etc. Vous déposez une feuille de papier photo, vous mettez vos fleurs, vos feuilles, etc. La lumière vient illuminer tout ça et ensuite vous développez le papier. Et de là, en fait, la forme des feuilles et des fleurs va apparaître. Et ça s'appelle un photogramme. Donc j'ai trouvé ça magique. Vous êtes dans le noir et vous voyez apparaître des formes, des fleurs, des feuilles, etc. Et j'ai trouvé ça complètement magique. Et à ce moment-là, je me suis dit, plus tard, je souhaiterais devenir photographe.
1: C'est voilà. Quoi, ça a été un coup de foudre immédiat pour le métier en soi, pour l'œuvre que vous pouvez en ressortir derrière?
2: Alors, au départ, je ne savais pas exactement ce que c'était la photographie. Mais dans ce contexte-là, j'avais envie de découvrir ce que c'était la photographie. Et par le biais du photogramme, je l'ai découvert comme ça et j'ai voulu, au fil du temps, creuser un petit peu plus et découvrir la photographie. Et c'est ce que j'ai fait au final.
1: Alors comment on fait? Parce que je me dis qu'à l'époque les débouchés n'étaient pas les mêmes. Je veux dire, à l'époque on ne devenait pas photographe comme ça du jour au lendemain.
2: Tout à fait. Il n'y avait pas autant d'offres que maintenant. Surtout qu'à l'époque, on était, la photographie était argentique. C'était pas du numérique. Donc c'était un peu plus compliqué, il fallait avoir du matériel, être formé comme tout métier. Et c'est ce que j'ai fait. Donc à cette époque-là, j'avais deux possibilités. Soit je pouvais passer par un bac, soit je pouvais aller directement en fait vers la photographie par le biais à l'époque c'était ça, un CAP photographie, et après plus tard un baccalauréat professionnel qui s'appelait métier d'art et artisanat option photo. Donc j'ai choisi la première possibilité, donc j'ai fait une seconde TSA productique à Chérotte. Ma foi, c'était intéressant, mais au final, c'était pas ce qui me correspondait le mieux. Donc j'ai bifurqué vers la seconde possibilité et j'ai posé ma candidature au lycée d'Orthès, où j'ai été reçue et où j'ai pu poursuivre mes études dans la photographie.
1: Jusqu'à aujourd'hui, jusqu'à ce métier où on est, vous êtes photographe au musée Bonnat-Elleux. Il y a toutes les œuvres qu'on peut aller voir évidemment. Il y a un Instagram notamment sur lequel on peut vous suivre.
2: Oui,
1: Alexandra.
2: Tout à fait, c'est Alexandra Vaquero 64.
1: Tout simplement, et là il y aura toutes les dates pour les prochaines expos qu'on pourra aller suivre, parce qu'il y aura une expo à la mi-septembre, Alexis,
0: ouais.
1: Où il faudra aller suivre le travail d'Alexandra, mais c'est une discussion qu'on continuera et qu'on poursuivra avec elle, évidemment.
0: Évidemment, et puis on se fera un plaisir de voir donc tout le travail de cette photographe de savoir-faire qui habite Mouguère, Alexandra, dans les gens d'ici. Merci beaucoup David Talek. 8h27, Lucas, place au Cogito avec Sébastien qui est bien réveillé ce matin. Sébastien qui est avec nous. Bonjour Sébastien.
3: Oui, bonjour.
0: Lucas, on rappelle le cogito du matin.
4: J'ai deux bras, mais pas deux doigts. J'ai deux pieds, mais je ne peux pas courir.
3: Je vais plus vite lorsque mes pieds ne touchent pas par terre. Qui suis-je ? Sébastien ?
4: C'est une brouette.
3: Une brouette ? C'est correct.
5: Oui. Ben alors là.
3: J'ai deux bras, ben pas oui. de doigts, ça tu les vois. Ok. J'ai deux pieds, mais je ne peux pas courir. Évidemment, ça ne court pas une brouette. Par contre, lorsque les pieds ne touchent plus par terre quand on enlève la brouette, eh ben ça devient. Ben,
0: ça paraît tellement logique. Sébastien, ça vous est arrivé comme ça directement ou il y a eu un petit peu de réflexion ?
4: Non, c'est vite, oui.
0: Vous êtes quand même bien plus réveillé que l'équipe d'ici matin parce que ici dans le studio, Lucas, je crois.
3: Moi, j'avais.
0: Ouais, évidemment, c'est toi qui l'as. Mais personne de nous ne l'avait. Bon, en tout cas, avec cette bonne réponse, vous repartez avec ce bon d'achat, Lucas.
3: De 40 euros pour le marché céramique de la Bastide Clairance, c'est samedi et dimanche. Bravo, Sébastien.
4: Merci beaucoup.
0: Merci d'avoir joué avec nous. Passez une bonne journée. À très vite. Dans un
4: Merci,
0: instant, le retour de l'info.
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0: Il est 8h30, un tour des titres de l'actualité avec toi Iban.
12: À la veille de la rentrée scolaire, les parents ne sont pas rassurés après les affaires d'agression sexuelle cet été au centre de loisirs Mourisco à Biarritz. C'est ce que nous expliquait ce matin Gwenaël Dewez-Bailly, d'une parent d'élève. Elle était notre invitée. Des parents qui organisent une marche demain midi entre Biarritz et Bayonne alors que la mairie déploie de nouvelles mesures dans les établissements accueillant des mineurs, comme le fait d'avoir au moins toujours deux adultes en même temps en présence des enfants. Après Urugne, le cirque Zavata s'installe à Anglette. La mairie dénonce un passage en force, alors que le cirque prétend avoir eu un accord avec le propriétaire d'un terrain privé. Et finalement, c'est la sous-préfecture qui fournit un terrain près de la base navale pour installer la ménagerie animale du cirque. En Liga hier, victoire de l'Athletic Bilbao face au Celta Vigo 2-0.
0: Dans un instant, le retour de l'information avec le journal en Euskala, mais à 8h31, l'information en français dans le monde avec Valentine Letès.
13: Un chiffre terrifiant à la veille de la rentrée des classes. Plus de 200 enquêtes sont en cours pour violence ou violence sexuelle dans les écoles et le périscolaire à Paris uniquement. Et l'ampleur du phénomène est encore sous-estimée selon le collectif SOS Périscolaire. Vous cuisinez ou chauffez votre logement au gaz, eh bien votre facture risque d'augmenter. Le prix repère de vente de gaz poursuit sa hausse, 5,6% de plus à partir de demain, conséquence de la guerre au Moyen-Orient. C'est au fournisseur d'énergie de choisir s'ils répercuteront l'augmentation sur leurs tarifs. Un prétendant de plus à l'Élysée, le patron du Parti Socialiste Olivier Faure se lance officiellement dans la course à l'élection présidentielle, mais il se soumettra à la primaire de la gauche pour désigner un seul candidat. La mort d'un ado de 14 ans dans le Pas-de-Calais hier soir, percuté par un TER à Reux, à proximité d'un passage à niveau. Il a été happé par le train, nous précise le préfet. L'enquête doit déterminer si les barrières et le système d'alerte ont correctement fonctionné. L'été s'achève, mais pas la saison des incendies. 7 départements du Sud sont encore en risque élevé de feux de forêt ce lundi, l'équivalent de l'orange sur la carte de Météo France. Du jamais vu dans le monde du tennis depuis 20 ans, Novak Djokovic éliminé d'entrée en grand chelem. Le champion serbe a été sorti au premier tour de l'US Open cette nuit, battu en 5-7 par l'argentin Mariano Navon. 6 Français aujourd'hui sur les courts, notamment Arthur Fils et Diane Paris.
0: 8h32, l'information en Euskala, Iban Carpentier.
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0: En effet, les éclaircies de retour cet après-midi. Ce matin, vous allez en avoir quelques-unes puisqu'il y aura cette alternance avec un ciel nuageux, un ciel plutôt gris, des températures qui ce matin vont de 18 à 20 degrés. 18 à Saint-Jean-Pied-de-Port, Bidache et Sarre. 19 c'est pour Cibourg ou encore Guétari. Une vingtaine de degrés pour Bayonne. Et puis cet après-midi, le soleil sera de la partie avec des températures entre 23 et 25 degrés. Il est 8h37.
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0: Encore un peu moins d'une demi-heure à passer tous ensemble, direction 9h. Si vous venez tout juste de nous rejoindre, vous êtes les bienvenus. On va aussi faire la rentrée dans un instant tous ensemble de Sergio Puertas pour notre Capo Sud. On va faire un tour de l'actualité en Egoalde. Il y a une journée spéciale aujourd'hui en ce 31 août. Il va nous expliquer pourquoi. Mais juste avant, pour la musique, voici la personnalité préférée des Français, Jean-Jacques Goldman avec « Il changeait la vie pour réveil ».

0: Goldman pour vous réveiller ce matin à 8h41.
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0: Peu avant 9h, vous avez rendez-vous avec l'événement d'ici. C'est Lucas qui vous déniche comme ça des petites pépites, des rendez-vous immanquables. Tu nous emmènes où aujourd'hui ?
3: On va partir à Saint-Jean-Pied-de-Port ce week-end. Vous allez devenir des photographistes. Non, je rigole. Des photographes. Normalement, vous allez pouvoir gagner un concours juste avec votre téléphone. Vous savez, le téléphone, même si c'est pas une super qualité, tout ça, vous allez pouvoir y participer. Je vous explique comment, pourquoi et qui a volé l'orange.
0: Et tu nous expliques tout ça donc sur les coups de 8h50. Mais juste avant, Cap au Sud, comme chaque jour tout au long de cette saison, vous allez retrouver Sergio Puertas, c'est notre consultant en direct de Saint-Sébastien pour faire un tour de l'actualité au Pays Basque Sud. Et Gunan, Sergio.
4: Et Gunan, Alexis, Lucas, Ivan. Voilà. Bonjour tout le monde.
0: Bon, aujourd'hui c'est ta rentrée, j'espère que t'as passé de bonnes vacances.
4: Oui, elles sont très bien passées, un peu courtes, toujours parce que ça fait pas beaucoup, mais bon, c'est bon, on y est.
0: Bon, et avec toi, on va donc faire un tour de l'actualité, et aujourd'hui, c'est une journée spéciale à Donosti. Puisque, comme tous les 31 août, ce lundi, Saint-Sébastien commémore une date importante, c'est celui de l'incendie de la vieille ville. C'était le 31 août 1813, Sergio.
4: Et c'est cette date qui donne vraiment le nom à une rue que vous connaissez très bien et qui se trouve au vieux quartier, la Calle del 31 d'Agosto, la seule qui a survécu à un vaste incendie survenu lors de la fin de la guerre de l'indépendance. D'ailleurs, il reste encore une maison de l'époque qui tient toujours debout. C'est la maison qui donne sur la place de la Trinidad, juste en face du Bartuleta que vous connaissez très bien.
0: Et donc cette journée, on va la vivre au son des tambours, on l'entend, mais aussi on va respecter les victimes de cette guerre.
4: En effet, ça peut paraître une fête parce qu'il y a des tambours, etc. Mais en réalité, ça ne se vit pas comme ça. Le 31 août à Donosti, c'est surtout une date historique qui a marqué aux habitants de Saint-Sébastien sur toute l'époque, puisque dans un premier temps, ils s'étaient vus surpris par l'invasion des troupes napoléoniennes, puis par l'assaut des troupes anglaises et portugaises commandées par le général Arthur Wellesley. C'était le duc de Wellington qui à la fois voulait faire dégager aux Français. Bref, ce fut une guerre très cruelle de laquelle José Marie Leclerc, qui est historien et président de l'association du 31 août, s'en souvient très bien car plusieurs de ses ancêtres avaient vécu cette guerre en première ligne de front.
5: Bon, intensement. Pour moi, c'est une journée très importante parce que j'ai des ancêtres qui ont été à Saint-Sébastien. Je pense beaucoup à ce qu'ils ont passé. La tragédie, la peur, la panique, c'est une chose terrible. Et surtout parce que depuis de toutes ces calamités, les troupes alliées ont brûlé toute la cité.
4: Parce que c'était la guerre.
5: Oui, c'est la guerre, mais c'est un troupe qui est allié des Espagnols. L'ennemi, c'est... Ah, pardon, mais l'ennemi, c'est les Français. Et les Français ont fait une défense de la cité héroïque. Le général Emmanuel Rey a son nom à l'Arc de Triomphe de Paris pour la défense de Saint-Sébastien.
4: Représenté à nouveau cet après-midi à partir de 17h, heure dans laquelle plusieurs coups de canon vont être lancés depuis les terrasses du Coursal ainsi que du Mirador de la Batteria situé au pied du Monte Rule.
0: Et puis enfin pour terminer, Sergio, le bouquet final promet là aussi plein d'émotions aujourd'hui.
4: Oui, parce qu'on va vivre une simulation de ce qui fut la guerre et surtout l'assaut de Saint-Sébastien le 31 août 1813. D'abord avec une bataille entre les troupes françaises et les anglo-portugaises, puis une simulation de l'incendie du vieux quartier à l'époque où uniquement ça a été la rue du 31 d'Agosto le 31 août, la seule qui avait résisté aux flammes. D'ailleurs, à l'entrée sur la place de la Trinidad, à gauche, on peut voir encore la vieille maison en pierre qui ne fut pas brûlée. Évidemment, José Marie Leclerc, à qui on vient d'écouter, va participer en tant que soldat napoléonien. Et d'ailleurs, tous les quarts d'heure, on va écouter des sacrés coups de canon qui expliqueront les avances des troupes anglo-portugaises contre les soldats français.
0: Et puis à 21h30 aura lieu le moment le plus solennel de la soirée.
4: Eh bien, on écoutera d'abord le son des cloches de l'église de Santa Maria. Et juste à ce moment-là, tous les lampadaires de la rue du 31 d'Agosto seront éteints. Des bougies seront allumées depuis les balcons. Ensuite, on assistera à un des moments les plus émouvants, celui où les habitants de Saint-Sébastien allumeront des torches et où l'on écoutera quelques chansons typiques du Pays Basque interprétées par des chœurs de la ville. Le Boga Boga, un des chants qui sera interprété à Donosti ce soir à partir de 21h30 dans la rue du 31 d'Agosto.
0: Merci beaucoup Sergio pour cette actualité donc autour de cette journée spéciale à Saint-Sébastien. Passe une bonne journée, on te retrouve demain pour faire un nouveau tour d'horizon de l'actualité en Ego Alde. Adieu Sergio.
4: À demain.
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0: Tout à l'heure, juste après les infos de 9h, vous aurez rendez-vous avec Lucas. Ici, c'est vous. Et Lucas, tu vas parler papier, paperasse, papiers administratifs aujourd'hui.
12: Oui, absolument. On dit parfois que c'est en mal français, la paperasse, tellement il y a de papiers à remplir dans notre quotidien. Alors que ce soit dans votre famille, lors d'un déménagement, par exemple, lors d'un héritage, où on sait, il y a des catastrophes climatiques aussi. Et là, les assurances vous demandent 12 000 papiers.
0: Et puis là, il y a aussi la rentrée scolaire en ce moment. On a besoin d'assurance pour les enfants aussi, pour les élèves, pour faire du sport, c'est une véritable galère.
12: Bref, des papiers qui s'accumulent, et puis dans votre vie professionnelle, là c'est peut-être le pompon quand il y a une reprise d'entreprise par exemple, vous êtes agriculteur, ça nous intéresse aussi au 05 59 2 x 17 2 x, on sait que la paperasse prend de plus en plus de place dans votre quotidien, et c'est vraiment une grande part de vos journées, notamment quand vous travaillez par exemple en agriculture biologique, des choses comme ça, où il faut remplir des papiers supplémentaires dès que vous les menez un nouveau projet, là aussi, la paperasse, ben, ça peut tout simplement vous faire reculer.
0: Est-ce que tu parleras aussi des papiers en ligne? Tu sais, quand il faut les envoyer, et puis alors il faut faire un compte, il faut retenir le mot de passe, il faut ensuite envoyer nos papiers, et puis le dossier n'est pas validé parce qu'il manque un élément ou que c'est mal écrit. Enfin voilà, c'est aussi une galère, les papiers numériques.
12: De toute façon, on va essayer de parler de la paperasse, on va dire, que ce soit en ligne ou sur papier, au sens large. C'est pour ça qu'on vous attend au 05 59 2 x 17 2 fois. C'est vrai, quand vous remplissez le formulaire, ça ne veut pas s'envoyer, et bien il n'y a rien à faire. Parce qu'il n'y a personne à appeler. 05 59 2 x 17 2 fois dès maintenant.
0: C'est un très bon sujet. Parlez pas
12: trop
0: pour la rentrée.
12: Venir, si
0: merci beaucoup, Lucas. Tu vas mettre tout le monde de bonne humeur. On te retrouve donc tout à l'heure, juste après les infos de 9h, et puis dans un instant aussi pour l'événement d'ici. Juste avant, un coup d'œil sur vos conditions de circulation, parce que ça y est, jour de rentrée, quelques difficultés sur les routes. Mais bon, les grands classiques, hein, par rapport à d'habitude, ça ne change pas. Ça commence à coincer d'ores et déjà sur l'avenue Louis II fois. Donc là, nous sommes au nord de Bayonne. Quand vous roulez en direction de la Citadelle et du Pont Rouge, vous avez un trafic ralenti de 6 minutes dans ce secteur. L'autre ralentissement aussi à vous signaler ce matin, c'est sur l'avenue Henri de Navarre, quand vous roulez vers le rond-point du Grand Basque, c'est-à-dire quand vous remontez en direction du stade Jean Daugé depuis le Sud-Land. Là, c'est 3 minutes de ralentissement dans ce secteur. Et puis, bien souvent, ça coince au niveau de la départementale 932, au niveau des 3 ronds-points successifs, au niveau de l'échangeur Bayonne-Sud. Et bien là, pas de difficulté pour l'instant. Vous passez ces 3 ronds-points sans encombre si vous constatez quoi que ce soit. 05 59 2 fois 17 de fois. L'événement d'ici, dans un instant, sortez vos plus beaux appareils pour faire des clichés avec toi, Lucas.

0: Faut-il présenter cet artiste qui cartonne partout en ce moment? C'était Marine avec son titre Escroc. 8h53, place à notre événement d'ici.
1: Justement,
0: comme
1: parlons d'escroc, c'est moi.
0: Lucas est là, notre escroc à nous. Tu vas faire un focus ce matin sur l'association SPK El Cartea. SPK qui veut dire syndrome post-chromatique, qui est donc de retour à Saint-Jean-Pied-de-Port.
1: Et donc, si vous avez compris le jeu de mots, vous savez que nous allons parler de photos. C'est la 3e édition du festival photo organisé à Garassi au mois de septembre. Mais fini, vous savez, les photographes avec un objectif immense. On peut tous prendre des photos de très bonne qualité. Oui, oui, même vous, avec ce que vous avez dans la poche, c'est la présidente de l'association, Vanina Dias, qui le confirme.
2: On se retrouve avec des adhérents, en effet, qui peuvent faire des photos au téléphone portable, parce que maintenant, on a un très beau rendu. L'argentique revient aussi beaucoup, parce qu'il intéresse le côté instantané, des fois, du numérique, peut lasser certaines personnes. Et en effet, on peut avoir des boîtiers jetables... Plein de possibilités de faire de la photo. On n'a pas eu encore de Polaroid en photo sur les 3 années, mais ça pourrait être très intéressant.
1: Ça peut être une idée à vous de faire preuve de créativité, parce que le but, c'est aussi de participer, parce que vous allez faire un marathon en photo. Pour une fois, vous allez peut-être pouvoir le terminer. C'est dimanche de 14h à 17h, et voilà à quoi ça ressemble.
2: Comme l'année passée, on se retrouve sur la place de la mairie. Le groupe se forme, une fois que tout le monde est là, on donne le thème et on lance le marathon comme une course. L'année dernière, on avait demandé aux participants de faire des photos en macro sur le quotidien. Par exemple, le gagnant, ça a été en fait des chariots alignés, des chariots de course. C'est l'alignement, en fait, ça créait quelque chose, mais voilà, on était sur de la macro.
1: 3 heures donc pour ce défi que vous pouvez faire avec les enfants sans aucune difficulté. Et puis d'autres moments seront à vivre aussi durant le mois de septembre. Il y a une soirée, par exemple, le 12.
2: On organise une soirée à Charlottenia, qui est un lieu dans Garassi où il se passe pas mal de choses depuis une bonne année. Il y a une expo qui est là-bas. Il y aura une soirée, il y aura un spectacle de feu, il y aura de la musique. Voilà, il se passera pas mal de choses et c'est une soirée déguisée. Sur le thème, justement, métamorphosez-vous, puisque c'est le thème de cette année du festival.
1: Toutes les infos sur SPK El Cartea, il y a un site internet, il y a une page Facebook et une page Instagram.
0: Merci beaucoup, Lucas. On te retrouve juste après les infos de 9h. À tout à l'heure.
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0: D'ici là, on s'intéresse avec vous, Dr Kerzek, à une nouvelle qui soulage des milliers de Français. L'assurance maladie vient de reconnaître officiellement cette maladie. Bonjour, docteur.
5: Bonjour à toutes et à tous. 200 000 Français et Françaises sont atteints du syndrome de fatigue chronique et c'est une véritable révolution pour les patients. Jusqu'à présent, le site amélie.fr, vous savez, le site de la Sécurité sociale, qualifiait cette maladie de trouble psychiatrique ou psychologique. Et les malades, d'ailleurs, entendaient souvent « Ah ben, c'est dans votre tête » ou « Il suffirait de faire un peu de sport ». Bougez-vous, faites de la méditation. Et désormais, l'assurance maladie le reconnaît comme une maladie, ce syndrome de fatigue chronique, une maladie à part entière, une maladie neurologique avec un épuisement chronique invalidant. Et c'est une reconnaissance institutionnelle qui va permettre une meilleure information des patients et des professionnels de santé. Et c'est ça qui est énorme pour cette maladie invisible. Alors, quand on parle de fatigue ici, c'est pas juste « je suis crevé, j'ai envie de dormir », c'est la rentrée. Hein. C'est vraiment un épuisement profond, qui est permanent, qui ne s'améliore pas avec le repos. Et il y a aussi un symptôme central, c'est ce qu'on appelle le malaise post-effort. En fait, c'est une aggravation des symptômes après un effort même minime. Vous faites vos courses au supermarché, et puis vous arrivez à la caisse, et après l'effort d'avoir fait dans les rayons vos courses, vous êtes crevé, vous êtes obligé vraiment de vous asseoir. Et c'est cette fatigue post-effort qui est extrêmement importante dans cette maladie. Vous ajoutez à ça des troubles de mémoire, des troubles cognitifs, un brouillard cérébral. Bref, c'est un véritable handicap invisible.
0: Et alors docteur, si on reconnaît ces symptômes, qu'est-ce qu'on peut faire concrètement ?
5: Première chose à faire, c'est consulter son médecin traitant. Il va éliminer d'autres causes, chercher les symptômes pour confirmer ou infirmer le syndrome de fatigue chronique. Il n'y a pas de traitement curatif, mais on peut soulager, limiter les aggravations, notamment apprendre à gérer son énergie pour éviter les rechutes, repérer les déclencheurs, mettre en place des exercices d'intensité différents, des activités de repos. Bref, c'est planifier un peu son activité en fonction de la maladie. Ensuite, on peut traiter les symptômes, les douleurs, les troubles du sommeil, et puis capital, le rythme d'activité qui doit vraiment être adapté avec ces périodes de repos qui sont régulières, mais cette reconnaissance officielle va vraiment permettre aux médecins de mieux comprendre la maladie et d'orienter les patients vers des parcours de soins adaptés. Et d'ailleurs, vous pouvez vous faire accompagner par des associations qui aident les patients à ne pas rester isolés. Allez, d'ici là, portez-vous bien.
0: Merci beaucoup, docteur Kerzek, donc pour ce sujet de la fatigue chronique. Dans un instant, le retour de l'info. Mais d'ici là, l'émission télé s'arrête. On se retrouve demain à la même heure ici. Passez une bonne journée.
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0: Et il y a du monde autour de cette table. Juliette Géraud qui nous rejoint ce lundi matin. Salut Juliette.
11: Salut Alexis, salut à tous.
0: Puisque tu viens nous partager un petit peu l'invité que tu vas recevoir tout à l'heure dès 10h.
11: À partir de 10h, effectivement, on va rencontrer un nouvel habitant du Pays Basque qui fait rayonner le territoire à sa manière. Avec son Gachna Gang, il a inventé une course atypique, la Gachna Race, où le plaisir, la fête... viennent avant la performance. L'idée, c'est des trails insolites, festifs, pour valoriser les plus beaux sites naturels du Pays Basque, qui s'appelle Alexandre Daguerre, et on va le découvrir à 10h.
0: Un sacré personnage, donc, visiblement, qui a plein de projets en tête, plein de défis, et qui fait bouger le Pays Basque. Et bien, c'est ça, ce Pays Basque a du talent. À tout à l'heure, Juliette, juste après les infos de 10h.
11: Tout à l'heure.
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0: Très bonne journée à vous en ce lundi 31 août, il est 9h. L'information locale avec toi, Wassila.
12: Une nouvelle polémique autour de l'installation du cirque Zavata au Pays Basque. La troupe s'était installée sur un terrain privé à Urugne en début de mois, provoquant la colère du maire. Même scénario hier à Anglette. Artistes et animaux ont pris place sur une zone appartenant aux servantes de Marie. Nous avons obtenu les autorisations, affirme le directeur du cirque, John Zavata, dirigeant du cirque.
13: On avait demandé une sollicitation pour trouver un terrain sur la commune et ils nous ont dit qu'ils n'avaient pas de terrain à nous mettre à disposition, sauf qu'ils ont deux terrains. Donc on a trouvé un terrain privé, donc ici où c'est qu'on est avec le cirque, avec une autorisation signée, tamponnée, à bon uniforme. Et là, on n'a rien compris. Quand on a voulu rentrer dans le terrain, ils nous ont pris, ils nous ont bloqués. La mairie, elle a pas le pouvoir de refuser l'arrivée d'un cirque avec animaux ou sans animaux. Donc, elle doit nous mettre à disposition un terrain. Donc après, là, on est en train de voir avec la préfecture pour, si ici ça va pas, nous trouver un autre terrain pour accueillir notre cirque.
12: Et le maire d'Anglette, Claude Olive, lui répond.
14: Ils essayent d'avoir des autorisations factices en allant démarcher les gens, c'est ce qu'ils ont fait auprès des servantes de Marie. Premièrement, ils leur ont dit, voilà, quelques invitations pour aller au cirque, donnez-nous un coup de tampon et signez comme quand on vous a donné les invitations. Puis après, ils ont été à Persestac, là, ils ont dit, on a besoin d'un petit carré de 10 mètres sur 10, on va venir vous faire une petite représentation, mais ils me font un coup de tampon. Puis après, ils falsifient tout ça. D'ailleurs, plainte est partie au niveau... du commissariat de Bayonne et procureur de la République pour escroquerie. Et après, ils remplissent le papier, ils disent on a l'autorisation, donc on vient, on s'installe. Donc voilà.
12: Et finalement, une solution a été trouvée en fin de journée puisque le cirque Zavata va pouvoir réaliser ses spectacles sur un terrain des services de l'État. C'est à côté de la base navale à Anglette, sur les quais de la Dour. Les représentations auront lieu du 5 au 13 septembre.
0: Petite frayeur pour une habitante de Bayonne, quartier Camp de Prat, ce samedi soir.
12: Et elle s'est retrouvée face à un python royal sur son balcon. Il s'agit d'un serpent non venimeux, mais impressionnant quand même. Des pompiers spécialisés en risque animal sont venus l'aider. Ils ont réussi à capturer le serpent. Le propriétaire, en fait, était le voisin. Il était parti au travail et l'animal s'est échappé. Du jamais vu pour les pompiers des Pyrénées-Atlantiques. Cet été, le niveau d'activité du mois de juillet et du mois d'août a été exceptionnel pour les soldats du feu. Ils ont été engagés sur des incendies dans d'autres départements. Plus de 500 fois appelés donc pour aider notamment leurs collègues des Landes et de Gironde.
0: La commune de Biriatou, montrée du doigt par la Chambre régionale des comptes.
12: Oui, situation financière dégradée pour Biriatou, estime le gendarme. Début budgets municipaux. Selon l'institution, des investissements lourds ont été réalisés par la mairie dernièrement et la zone rouge pourrait être atteinte si rien n'est fait. Une alerte qui n'alarme pas Odile Suspé-Régui Cornu, élue maire en mars dernier. Elle était adjointe aux affaires scolaires et sociales sur le mandat précédent.
15: Oui, le rapport de la Chambre des comptes est préoccupant, mais il ne s'arrête qu'en 2024. Or, nous savions, toute l'équipe en place, que l'année 2025 nous donnerait l'occasion de faire, je ne sais pas si on peut dire des économies, mais en tout cas, moins de dépenses. Parce que les dépenses que nous avons faites de 2020 à 2024 sont le résultat d'énormes travaux pour le pôle scolaire. Et ce doublement des effectifs était forcément nécessaire, on ne pouvait pas s'en passer. Par contre, en 2025, il y a eu deux agents qui sont partis à la retraite, une seule qui est remplacée. Et tout ça, nous le savions. Je veux dire, nous avions tout prévu. Du coup, si la Chambre des compte avait eu l'année 2025 à rajouter, il y aurait une toute autre vision des choses. Mais bien entendu, en s'arrêtant en 2024, ils nous ont alertés sur le fait qu'on ne pouvait pas continuer comme on l'avait fait, mais ça, nous le savions.
12: Et les habitants de Biriatou vont devoir revoter le 27 septembre, mais rien à voir donc avec cette situation dénoncée par la Chambre régionale des comptes, puisqu'en fait les élections municipales du mois de mars avaient été annulées par le tribunal administratif. Et là, c'était pour une histoire de porte fermée pendant le dépouillement des urnes. Et bien, c'est illégal, donc le tribunal administratif a annulé donc ces élections. Nicolas Elizondo, l'ailier du Biarritz Olympique, sera dans 100% rugby ce soir, l'invité de l'émission d'ici Pays Basque après les journaux de 18h. Le joueur de 23 ans est l'une des révélations de ces derniers mois et il a encore montré lors de la large victoire des Rouges et Blancs jeudi dernier contre Nice. En football, cette fois-ci en Liga, championnat de foot espagnol, hier l'Athletic Bilbao s'est imposé 2-0 contre le Celta Vigo. Aujourd'hui, pour la clôture de cette troisième journée, c'est Osasuna qui va jouer et qui va recevoir l'équipe de Getafe à 19h30. Et enfin, en cyclisme sur la Vuelta, l'Espagnol Enric Mas a gagné la 9e étape de la course hier. Une première victoire pour le Catalan depuis 4 ans et surtout un premier succès avec le maillot de leader sur les épaules. Tadej Pogacar, qui était le leader depuis le début de la compétition, a dû abandonner ce week-end. Il a lourdement chuté, il souffre d'une fracture de la clavicule et d'une vertèbre. Aujourd'hui, pas de course pour les athlètes qui vont pouvoir profiter d'une journée de repos. Et cette météo avec des éclaircies qui vont plutôt être là en début d'après-midi.
0: Oui, en effet, puisque ce matin, il y a encore quelques passages nuageux, surtout pour les secteurs de montagne, avec peut-être aussi de la pluie par endroits. Sur le littoral, les éclaircies, elles, sont là. Elles commencent à arriver aussi. Des températures entre 18 et 20 degrés. Par contre, le soleil s'imposera ensuite au fur et à mesure de ces prochaines heures, avec des maximales cet après-midi entre 23 et 25 degrés. 25 attendus, notamment par exemple à Saint-Palais ou encore la Bastide-Clairance et même à Sparin. À 9h06, on fait aussi un point complet sur l'état de l'océan aujourd'hui avec Anthony depuis le sémaphore de Sokoa. Bonjour Anthony.
16: Bonjour Alexis, bonjour à tous.
0: Océan plutôt agité ce week-end, c'est encore le cas aujourd'hui avec aussi de forts coefficients.
16: Oui, tout à fait, on est dans la continuité des deux jours précédents. Actuellement, nous avons toujours une houle d'ouest-nord-ouest entre 1,60 m et 2,80 m. Et la température de l'eau est toujours aux alentours de 24 degrés. Et pour la journée, on aura toujours cette houle présente secteur ouest, toujours avec la même force.
0: Pour les marées, comment sont-elles annoncées aujourd'hui ?
16: Les marées, en effet, nous avons des gros coefficients. Nous aurons la basse mer cet après-midi à 13h07. Et la pleine mer sera à 19h19 avec un coefficient de 91.
0: Et si on regarde un peu plus au large pour la visibilité, donc dégagée aujourd'hui ?
16: Oui, on aura une bonne visibilité actuellement. Elle est aux alentours de 18 km et on sera dans la journée aux alentours de 20 km.
0: Bon, restez prudents quand même. Donc si vous allez profiter de l'océan avec cette houle assez agitée aujourd'hui. Merci beaucoup Anthony. Merci. Je rappelle, vous êtes au sémaphore de Sokoa. On vous retrouve demain, juste après les infos de 6h. 9h07, je vous laisse en compagnie de Lucas Aïsporoa. Et nous, on se retrouve demain tous ensemble dès 6h pour se réveiller. Adieu.
1: À demain Alexis.
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1: Ici c'est vous et votre quotidien que nous évoquons chaque matin entre 9h et 10h. Des sujets qui vous touchent dans votre vie de tous les jours, dans votre famille, votre vie professionnelle aussi peut-être, et qui seront aussi évoqués ces prochains mois. Parce qu'il y a un truc en politique qui s'appelle la campagne présidentielle, je ne sais pas si vous êtes au courant, ça a déjà démarré et forcément ça va nous impacter ces prochains mois. Ben justement, puisque l'on parle politique, Emmanuel Macron a eu un leitmotiv pendant sa campagne de 2022, réduire la paperasse et diminuer les délais. Il parlait aussi du millefeuille administratif, particulièrement pour l'administration publique. Alors, est-ce que c'est plus simple aujourd'hui quand on est agriculteur, quand on est un organisme de formation, jeune entrepreneur par exemple? On va poser la question, combien de temps ça vous prend de faire de la paperasse par semaine dans votre activité professionnelle, par mois aussi? On en discute ce matin avec notre invité Stéphanie Strulu, AEA Gestion. Vous êtes secrétaire administrative à Boucouf. Bonjour.
17: Bonjour.
1: Principalement pour les organismes de formation, les PME-TPE. Et puis dans votre vie personnelle aussi, au 05 59 2x17 2x, vous pouvez intervenir. Peut-être que vous avez eu un dégât avec votre voiture, votre maison à cause des conditions climatiques. L'assurance vous a demandé 50 papiers différents à vous faire tourner en bourrique, ça nous intéresse. Ou lors d'une succession aussi peut-être, ou d'un héritage, période difficile à laquelle s'ajoutent toutes les démarches administratives. Racontez-nous justement ces démarches que vous avez dû réaliser.
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1: Stéphanie Strulu, sans faire de politique, est-ce que la paperasse, le nombre de papiers à remplir, là ça se simplifie? Est-ce que nous allons dans le bon sens depuis quelques années, vous avez l'impression?
17: Alors théoriquement...
1: Vous avez moins de boulot globalement.
17: Théoriquement, sur le papier, c'était ce qui était promis. Dans la réalité, les couches précédentes ne sont pas enlevées. Voilà, donc on en rajoute, on nous parle de simplification, on nous dit qu'il faut alléger la chose, mais malheureusement, comme il faut toujours valider les étapes précédentes, oui, il y a quelques petites choses qui ont sauté, mais pas tant que ça, et puis on nous en rajoute de nouvelles, c'est ça qui est très rigolo et très sympathique, on en découvre un petit peu tous les jours.
1: Donc le millefeuille est un peu plus gourmand ?
17: Il est bien calorique en tout cas.
1: C'est vrai.
17: Il est bien calorique, ouais.
1: Est-ce que, avant de rentrer dans les détails, on va le faire, on a jusqu'à 10h tous ensemble. Est-ce que c'est la même chose pour les PME, les TPE et les organismes de formation, là, ce constat que vous faites?
17: C'est complémentaire, puisque pour les organismes de formation, on rajoute au niveau de la formation une petite chose très sympathique qui s'appelle le Calliope, qui est une certification obligatoire. Et à ce Calliope-là, on rajoute tout l'administratif classique d'une entreprise.
1: Ça sert à quoi le Calliope ?
17: Ça permet aux stagiaires et aux chefs d'entreprise, un stagiaire qui soit chef d'entreprise ou salarié, de pouvoir avoir un remboursement de leur formation. Seuls les organismes de formation qui ont cette certification peuvent dire, ben voilà, vous pouvez demander un remboursement de votre formation auprès de votre OPCO pour les salariés et de votre OPCA pour les chefs d'entreprise.
1: Et je grossis le trait, mais est-ce que c'est typiquement le genre de document qui se fait en... Il y a 20 pages dans le document, alors qu'en 5, ça pourrait être aussi efficace. Est-ce que c'est ce genre de choses-là?
17: Ben, disons que pour la faire simple, un petit exemple bien pratique, on nous demande des questionnaires de satisfaction. Il faut faire questionnaire de début de formation, de fin de formation, de satisfaction générale, d'employeur, de formateur, de 4 à 6 mois.
1: Voilà, donc en effet, il y a vous avez du boulot.
17: À
1: gestion, Stéphanie Strulu, vous restez avec nous et on vous attendait maintenant au 05 59 2x17 2x 9h11.
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1: On vous attend au téléphone en direct maintenant, mais aussi sur WhatsApp. Vous nous laissez un message écrit ou en vocal directement, comme ça on vous écoute autour de la paperasse et du temps que ça vous prend dans votre quotidien, vie perso mais aussi vie professionnelle. Des branches et France Gall pour la musique.

0: Des branches France Gall à 9h15 sur ICI Pays Basque.
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0: La folie de la paperasse de l'administratif ce matin jusqu'à 10h sur ICI Pays Basque avec vos messages vocaux sur notre WhatsApp à propos justement de la place de cet administratif dans votre quotidien. Écoutez, Johanna, elle a

0: comptable, donc il m'a quand même orientée et aidée. Mais c'est vrai qu'il y a beaucoup de choses que j'ai fait toute seule. J'aurais peut-être dû me faire accompagner parce que j'ai passé quand même presque 6 mois. J'ai commencé en janvier, j'ai terminé fin juin, début juillet.
1: Merci à Johanna pour son message. Vous faites pareil au 05 59 2 fois 17 2 fois. Stéphanie Strulu, vous qui êtes secrétaire administrative à Bouco, notamment pour TPE-PME, elle dit, Johanna, j'aurais peut-être dû me faire aider. Est-ce que c'est là, vous, vous intervenez, vous aidez? C'est quoi votre métier, en fait? Il consiste en quoi?
2: Moi, j'arrive tout simplement pour enlever toute cette surcharge administrative. De préférence une fois que la société est déjà créée, parce qu'il y a d'autres professionnels vraiment spécialisés dans le montage et la création d'entreprises, beaucoup plus qualifiés que moi, parce qu'il y a déjà tous les statuts à prendre, toute cette étape-là hyper indispensable. Moi, j'arrive vraiment pour soulager. Je suis la petite main qui va permettre de dire limite. Les mails, je m'en occupe. Le planning, je m'en occupe. Préparer les factures, je m'en occupe. Mais par contre, il faut pas oublier une chose, et c'est que c'est le nom du chef d'entreprise qui est en bas et qui signe. Voilà, il n'y a pas de remplacement.
1: Oui, vous faites tout le travail derrière, finalement. Pourquoi d'ailleurs ces organisations font appel à vous? C'est principalement par manque de temps? Parce qu'elles n'ont pas le temps de faire tout ça?
2: Ben, c'est très chronophage, quand même. Et il faut, un des soucis de la lourdeur administrative, c'est que les chefs d'entreprise perdent du temps, perdent de l'argent, perdent de la productivité, juste à s'occuper de tous ces papiers-là. Les salariés ne peuvent pas être forcément à fond sur leur tâche.
1: Principale, ouais.
2: Sur leur tâche principale. Et puis, ben, moi, j'arrive en disant, ben, je vous soulage de ça. Je vous enlève ça. Je fais à votre place certaines choses, mais je ne fais pas en votre nom. Voilà, je ne suis pas votre nom. Je suis la secrétaire, l'assistante, la petite main, vraiment.
1: Et c'est de dire à quel point ça doit prendre du temps, parce que vous avoir, c'est un investissement aussi pour elles, pour ces entreprises-là,
2: surtout
1: sur les TPE et les PME.
2: Tout à fait, c'est un investissement, il faut le prendre en compte, mais par contre c'est récupéré en productivité derrière. Parce que plutôt que de passer du temps à faire les relances, à faire les montages de dossiers, à faire tous ces petits trucs, toutes ces petites analyses derrière qu'ils n'ont pas le temps de faire, là pour le coup, eux ils sont à fond sur la recherche de clients, la commercialisation et toute la technique qui est indispensable pour la progression de l'entreprise.
1: Est-ce que, comme ça, je vous pose la question, vous savez si pour les papiers, la paperasse à remplir, c'est qui n'en demande le plus? C'est l'État, sont les assurances, sont les banques? Qui gagne le concours des relous?
2: Qui gagne le concours? Ils se tirent quand même pas mal la corde les uns et les autres. Hein. Les assurances, ça va. Tout dépend si c'est un litige ou si c'est juste pour assurer son local. Bon, ça va, ils demandent 3 papiers, on n'en parle plus. L'État demande, mais c'est pas juste l'État, c'est plein de petites choses de l'État qui demandent.
1: C'est bien ça qui est compliqué, c'est que plein de petits organismes de l'État demandent et ils ne se transmettent peut-être pas tant que ça les infos entre eux, enfin entre elles du coup.
2: Officiellement, si. Officieusement.
1: Oui, mais vous remplissez à chaque fois, vous remplissez tout.
2: Ouais, oui. Le CERFA est mon ami.
1: Le CERFA est mon ami. Vous garderez cette phrase. Ça pourrait être le sous-titre de l'émission aujourd'hui.
2: Oui.
1: Au 05 59 2 fois 17 2 fois, on vous attend. Justement, on va retrouver un jeune chef d'entreprise ici à Bayonne qui va nous expliquer comment il a réussi à monter sa boîte. Parce que l'administratif a pris beaucoup de temps dans son quotidien les premiers mois. C'est après les soirées mondaines d'Olia. Il est

0: Auréa et soirée mondaine à 9h23 sur ici Pays Basque. On revient juste après ça.
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0: Il est 9h25, on vous écoute tous les matins en 05 59 2 fois 17 2 fois. Surtout que cette émission elle vous concerne forcément parce que la paperasse, on y est confronté à un moment ou à un autre dans notre vie personnelle ou dans notre vie professionnelle. Ben voici un exemple concret de la paperasse qui peut s'imposer à vous. Ce matin, nous sommes avec Théo Barroso. Bonjour Théo.
15: Salut Lucas, comment tu vas?
0: Ça va bien, on est en forme ici Pays Basque. Jeune créateur de la pâte à tartiner gourmandise à Bayonne, on pourra en reparler dans un instant, mais ce qui m'intéresse d'abord, c'est Théo, quand on se lance, que l'on a une idée, comme c'est votre cas, est-ce qu'on pense déjà à tous les à côté lors de la création de la société où on se dit juste, moi j'ai ma pâte à tartiner, j'ai mon idée, et puis en fait je me suis un peu surpris par tout ce qu'il y a autour?
15: Alors disons qu'il y a, je trouve qu'il y a deux profils. Soit on fait partie de la team de gens un petit peu naïfs comme moi qui sont fonceurs et qui font les choses et qui se rendent compte des choses après, ou soit on est plutôt du parti pris où on va essayer de faire tout bien les choses au départ et on peut vite paniquer. Moi je suis plus je suis parti d'un coup sur mon idée et j'ai dû un petit peu scotcher par avoir fait les choses après quoi.
0: Et est-ce que c'est plus compliqué du coup, vous pensez de faire les choses un peu au dernier moment, et puis les papiers arrivent pas dans l'ordre, et puis les coordonnées sont pas les bonnes et tout ça?
15: Bah, je dirais que c'est plus compliqué de faire dans le sens que je l'ai fait, parce qu'effectivement d'anticiper les choses c'est mieux. Après dans le côté entrepreneurial, c'est toujours mieux de lancer son idée et de clairement tester et confronter ces choses. Donc c'est un peu délicat de savoir un petit peu quelle partie prendre, mais c'est sûr que c'est pas évident quoi.
0: Stéphanie Strulu, vous qui êtes secrétaire administrative, on est d'accord que si on fait pas trop les choses dans l'ordre, l'ordinateur là-haut, il aime pas trop ça?
16: Moyen, vraiment. Mais bon, après, c'est vrai que quand on est emballé, quand on a cette idée et qu'on se lance, oui, on pense pas à tout ça. On pense pas à tout ça et on se dit bon allez, déjà je me concentre sur ce que je vais vendre et qui va me rapporter, surtout cette idée que j'ai et que les autres n'ont pas eu encore.
0: Théo, c'était une auto-entreprise au début, c'est devenu une société parce que ça marche bien et c'est tant mieux. Est-ce que ce passage-là aussi a été un petit peu difficile, je parle administrativement?
15: Ça a été un petit peu compliqué, ouais. Alors le quota haute entreprise, il n'y a pas eu de complications parce que moi j'étais coach sportif de base, donc en fait ça a été le plus simple pour moi pour tester mon idée et rassembler la chose pour éviter de me complexifier les choses. Mais par contre le passage en société était trop compliqué parce qu'en fait j'ai pas du tout d'entrepreneur dans ma famille. Je suis le seul entrepreneur et du coup j'ai pas trop capté grand chose. Donc je me suis fait aider, je pense que c'est le meilleur des conseils que je peux donner aujourd'hui. De se faire accompagner, de se faire aider sur ces choses-là. Et surtout que par la suite, je me suis associé à quelqu'un sur le côté marketing, etc. Donc forcément, pacte d'associés, des clauses, des choses comme ça. Donc ça rajoute de la complexité. Alors maintenant, je connais les sujets un petit peu. Parce que du coup, je préfère toujours quand même savoir ce que je fais. Même si je le fais pas, c'est savoir et comprendre ce que je fais. C'est super important. Et pas juste déléguer comme ça. Mais c'est sûr que... monter une société, sur le côté administratif, on est dans un pays où malheureusement, on n'est vraiment pas aidé par rapport à ça, quoi.
0: C'est un petit peu lourd. Peut-être qu'il faut aussi des autorisations. Enfin, j'y pense au fur et à mesure, mais je me dis, vous vendez des produits consommables, puisque ce sont des patates tartinées. Est-ce qu'il faut aussi des autorisations particulières, par exemple?
15: Disons que sur le registre d'enregistrement au niveau de l'entreprise, faut bien réfléchir au code APE, faut bien réfléchir au libellé qu'on met. Et c'est pareil, enfin, toute cette lourdeur administrative, elle est même pas que sur le côté création de société, même sur le nom de la société, du coup les catégories liées à la société, etc. En fait, tout doit vraiment être codifié. Et pour moi, c'est trop de complexité qui viennent un petit peu casser les idées que certaines personnes peuvent avoir pour monter leur projet, quoi.
0: Et juste pour se rendre compte, dernière question, Théo, ça prend combien de temps à peu près, je sais pas, par jour, par semaine, par mois? De remplir des papiers, tout ça, aujourd'hui, une fois que la société est montée, tout ça?
15: Je dirais que là, aujourd'hui, étant donné que j'ai une comptable qui m'aide à gérer un petit peu cette paperasse-là, je gère quand même aussi la comptabilité en faisant un point tous les mois, on va dire, ça me prend une à deux journées par mois, de vraiment tout relier les factures, etc., etc. Par contre, au démarrage, quand vraiment on n'y connaît rien, etc., je m'étais même lancé le défi de me dire, ah, ben, je vais faire ma comptabilité tout seul, ça me permettra d'économiser de la trésorerie, patati patata. Mais en fait, comme je l'écoutais tout à l'heure dans votre émission, en fait, on y perd énormément en productivité. Et c'est pas le cœur, le cœur d'un entrepreneur qui veut monter sa boîte, quoi.
0: Oui, vous, votre truc, c'est la pâte à tartiner, c'est pas les papiers.
15: C'est exactement ça, en fait.
0: Et Théo, allez, à un moment, les produits gourmandises, où est-ce qu'on peut les retrouver?
15: Alors, comme toujours, uniquement sur le site internet gourmandise.co, le temps que je puisse avoir assez de stock pour pouvoir vendre ma petite boutique.
0: Gourmandise.co, c'est à Bayonne, et c'est Théo Barroso, donc jeune créateur qu'il faut soutenir aussi. Merci Théo d'avoir été avec nous.
15: Merci à toi Lucas.
0: Dans un instant, on continue de vous écouter au 05 59 2x17 2x ceux qui sont submergés par la paperasse, et c'est d'ailleurs une des raisons pour lesquelles ils avaient manifesté là ces deux dernières années. Ce sont les agriculteurs. Eh bien, nous recevons un agriculteur, Ludovic, juste après ça.

0: vous écoute tous les matins au 05 59 2x17 2x. Il y a un instant, on était avec Théo, jeune entrepreneur, avec gourmandise.co. J'ai juste pas précisé, mais apparemment Stéphanie Strul avait très envie d'aller manger les patates tartinées, donc on le trouvait pas, oui, sur internet. Gourmandise, c'est gourmand et D-I-Z à la fin pour pouvoir les retrouver sur internet. Vous l'avez, le site?
1: Oui, c'est bon.
0: Tout c'est parfait. On c'est a fait. Commandé 18 kilos.
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0: Juste, on jette un coup d'œil sur vos conditions de circulation pour ce matin. Demain, c'est la rentrée, donc pour l'instant, ça va encore à peu près. Seulement sur les allées Paulmy, peut-être un petit ralentissement pour le moment. Même quand je regarde la D932, quand vous remontez du Starix vers le BAB, pas plus de difficultés que ça. C'est pareil dans Bayonne, dans Biarritz, dans Anglet, sur la côte, à Saint-Jean-de-Luz. Même histoire, j'ai l'impression. Et puis sinon, vous le savez, 05, 59, 2x17, 2x.
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0: Le millefeuille administratif, c'est pas moi qui l'appelle comme ça, hein. C'est notre président de la République, Emmanuel Macron, qui en avait beaucoup parlé pendant sa campagne 2022, qui disait qu'il voulait absolument que ce millefeuille-là disparaisse, ou en tout cas se réduise. Bah, une profession qui est impactée par l'administratif, ce sont les agriculteurs. La simplification, c'était notamment une de vos demandes, les agriculteurs, lors des rassemblements ces deux dernières années. Bonjour Ludovic Lacroix.
4: Oui, bonjour Lucas.
0: Vous avez plus de 500 brebis, vous êtes à Usturitz, vous travaillez en agriculture biologique. On vous écoute évidemment en 05, 59, 2x17, 2x. Est-ce que vous savez à quoi servent tous les papiers que vous remplissez et pour qui ils sont, tous ces papiers?
4: C'est vrai que des fois, on a beaucoup, beaucoup de mal à s'y retrouver. Bon, après, voilà, sur une exploitation, bon, il y a la partie comptabilité qui est classique pour tout le monde pareil. Et après, ben, ça dépend, voilà, dès qu'on fait des programmes ou des investissements qui peuvent être subventionnés, bon, c'est des dossiers quand même assez lourds, des diagnostics d'exploitation assez compliqués à faire. Voilà, donc après, bon, on est obligé de se faire aider maintenant, et on est obligé d'avoir des prestataires qui nous montent des dossiers, type chambre d'agriculture ou la voilà Chagambara ou comme ça, parce que c'est des dossiers qui commencent à devenir très très compliqués, quoi, très très compliqués à faire soi-même.
0: Le fait d'être en agriculture biologique, bon déjà c'est pas simple à cause de la météo, des produits, bref, du quotidien, des produits que vous pouvez utiliser. Est-ce que la paperasse s'ajoute à ça? Est-ce que ça aussi c'est une difficulté?
4: Ah oui, oui, parce que nous on a besoin de garder tous les justificatifs, les moindres achats de l'exploitation. On doit pouvoir justifier qu'ils sont utilisables en agriculture biologique, donc il faut tout garder la traçabilité. Donc des fois on est obligé de faire des doubles documents, c'est-à-dire qu'il va y avoir la facture qui va partir en compta, il faut faire un double de la facture qu'on va garder pour la traçabilité du bio. Ça demande beaucoup plus de paperasse, de stockage de papier surtout, et comme on n'est pas non plus des ténors en informatique, ça reste très papier, donc ça fait des volumes de papier assez importants dans le bureau, ça c'est vrai.
0: Ah, oui. C'est ça, parce qu'il faut le garder à la maison.
4: Oui, tout à fait. Il faut pouvoir les justifier, quoi les fournir d'une minute à l'autre. Si on a un contrôle, il y en a qui sont avertis, mais il y en a qui sont inopinés. Donc, il faut pouvoir y avoir accès très, très rapidement. Oui,
0: ça vous prend combien de temps à peu près? Vous le savez? Vous savez le quantifier?
4: C'est très dur à estimer parce que c'est des périodes dans l'année. Mais c'est vrai qu'aujourd'hui, c'est vraiment un travail à part entière d'un agriculteur. Aujourd'hui, on ne peut pas négliger la partie administrative, quelle qu'elle soit. Et c'est aussi important d'être à jour dans ces papiers que d'être à jour dans le travail du bétail, dans les assolements, dans les cultures. Aujourd'hui, c'est vraiment, on peut plus se dire, bon, mais allez, je le ferai plus tard, j'avance. Non, non, il faut vraiment être hyper rigoureux pour être à jour parce qu'on peut très, très vite être confronté à des problèmes qui peuvent engendrer des complications sur l'exploitation, ça c'est sûr.
0: Et est-ce que cette paperasse est lourde, on l'a compris? Est-ce que il y a même peut-être, ça peut aller jusqu'à des projets que vous n'entamez pas à cause de la paperasse? Quand on vous dit, alors il va falloir tout ça, vous dites, ouf.
4: Non, c'est pas qu'on va pas entreprendre des projets, mais on sait qu'il y aura un coût financier pour l'exploitation. Pour ces montages de dossiers, pour faire des diagnostics d'exploitation, pour voir si on est éligible à certaines aides. Aujourd'hui, je pense pas que des agriculteurs aillent jusqu'à renoncer à des projets, mais on sait qu'on va partir vers des périodes où il y aura beaucoup, beaucoup de choses à faire. Nous, on vient juste de finir une installation d'un jeune Antoine qui est orcadre familial. Voilà, ça a été pendant 2-3 ans, on sait que c'est lourd en papier, en justificatif à fournir et tout. Mais après, non, à aucun moment on s'est dit on va pas le faire à cause de ça. Mais il faut en tenir compte que dans le temps de travail, c'est hyper important.
0: Stéphanie Strulu, vous êtes secrétaire administrative pour des TPE, des PME. Je ne sais pas si vous avez des agriculteurs.
1: Non, c'est trop spécifique. C'est vraiment particulier.
0: Mais c'est bien connu, c'est vrai, des agriculteurs, d'avoir une situation au niveau de l'administratif qui est vraiment lourde et compliquée.
1: Ah, mais c'est infernal pour eux, ça.
0: Oui, Ludovic.
4: Et puis c'est des fois des documents qu'on nous demande en double, en triple.
1: Oui.
4: C'est alors pour telle subvention, il faut fournir tel document. Et puis quelques temps après, on se rend compte que ce document, ah ben il nous le faut aussi pour tel autre truc. Et donc, en plus, ce qui est compliqué des fois, nous, c'est que ben, comme tous les agriculteurs, allez, il pleut, ben on va faire de la paperasse. Donc on s'y met. Mais des fois, on n'a pas les interlocuteurs en face qui sont libres au même moment.
0: Oui.
4: Donc, eh bien, c'est le lendemain où il va faire beau qu'il faut se rappeler que ben, hier on l'a pas eu, donc il faut penser à le rappeler le lendemain. Et c'est ça aussi des fois qui est compliqué, c'est que nous on connaît notre emploi du temps, on se bloque des jours pour le faire, mais en face on n'a pas les interlocuteurs en même temps, donc du coup c'est un peu brouillon. On le fait un peu des fois à l'arrache entre deux travails d'exploitation, un coup de fil à doler, courir à l'ordinateur, imprimer, repartir. Bon, c'est un peu le sport un peu, je pense, de tous les agriculteurs. Ils nous avaient promis une simplification administrative il y a très longtemps. Aujourd'hui, je ne pense pas qu'il y ait un agriculteur en France qui puisse dire qu'il a vraiment vu une simplification administrative ces derniers temps, ces dernières années ou ces derniers mois. Ça, c'est sûr que non.
0: Ludovic, agriculteur à Isturitz, merci d'avoir été avec nous ce matin.
4: Je vous remercie et passez une très bonne journée.
0: Et bon courage. 9h40 sur Ici Pays Basque.
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0: Stéphanie, dans 3 minutes, vous allez aussi nous raconter votre quotidien, toutes les situations autour de l'administratif que vous constatez.
1: Oui, un petit peu.
0: Je crois qu'il y a pas mal de choses à raconter. C'est après Glenn Frey.

0: Geoffrey à 9h43 sur Ici Pays Basque.
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0: Jusqu'à 10h avec vous, on parle d'administratif. Et la folie administrative en France, le nombre de papiers que l'on vous demande. Bah, ça a inspiré des humoristes, notamment Romane Fraissinet.
3: La dernière fois, je dois payer une amende. Je vais au truc des amendes. Voilà, moi, j'aime pas les trucs en ligne, j'aime parler avec des humains. Là, le monsieur, il me dit non. Il me dit, faut qu'on vous envoie un papier. Chez vous. Vous revenez avec le papier. Et là, vous pouvez payer. Donc moi, je lui dis, je suis là. Depuis quand on envoie du courrier à des gens qui sont là? Tu me demandes de revenir avec un truc, c'est toi qui l'as. Tu vas l'envoyer chez moi pendant que je suis chez toi.
0: Et tu... Écoutez ce bout de sketch parce que je le trouve très bien écrit, très représentatif. Stéphanie Strulu.
4: C'est tellement ça.
0: On est d'accord?
4: Oui.
0: Je rappelle que vous faites partie, vous êtes à la tête d'AEA Gestion, vous êtes secrétaire administrative à Boucau pour les organismes de formation et les PME, les TPE. Oh. Est-ce que vous avez des situations que vous croisez dans votre quotidien? Je ne sais pas si c'est quelques-uns de vos clients, mais j'imagine que vous discutez beaucoup d'administratif aussi avec les gens que vous croisez au quotidien.
4: Ils évitent parce que, comme ils disent, le masochisme, ça va deux secondes.
0: Ouais.
4: Ouais. Et puis, ça finit toujours par deux, trois petits conseils. Mais bon, non, ils évitent d'en parler. Ils le vivent trop.
0: Est-ce que, dans votre entourage, vous remarquez des situations administrativement qui sont complexes, des papiers que l'on demande, des papiers qu'on n'arrive pas à transmettre alors qu'on l'a, ou alors à l'inverse, des papiers qu'on nous demande qu'on n'a pas?
4: Ou qu'on a déjà transmis plusieurs fois et puis qu'on nous dit, mais c'est pas vrai, je l'ai jamais reçu. Oui, mais moi, je l'ai envoyé en recommandé avec accusé, donc si vous l'avez reçu. Oui, ben, le cas d'une entreprise dans laquelle je vais et qui voulait contester une amende, tout simplement. Ça a duré un an, cette histoire. Un an, parce que, en fait, c'était un problème avec... Enfin, c'était pas un problème. La salariée avait dit, ben, c'est moi qui conduisais, donc c'est moi qui paye l'amende.
0: D'accord, ce qui est assez logique, et ça s'est bien passé, en plus, du coup, ça s'organise bien.
4: Mais tout à fait, tout était fait pour que ça se passe bien. Eh ben non. Eh bien non. Et il a fallu que j'appelle jusqu'à... Ben, Bayonne ne répondait pas, il a fallu que j'appelle à Pau. Et là, on m'a dit, mais si, nous, tout est réglé sur l'ordinateur. Ben oui, mais pourquoi on a des relances, nous? Alors, comment on fait? Et elle a mis presque un an à recevoir l'amende.
0: Pas majorée?
4: Ah, bien sûr que si.
0: Si?
4: Ah, bien sûr que si. Mais bon, là, on a tout prouvé, parce que moi, je suis une psychomaniaque, donc je garde toutes les preuves, tous les envois. Et là, on a dit, non, mais les gars, les loulous, soyez cool, quoi. Enlevez au moins la majoration.
0: Je me permets aussi de parler un petit peu juste de votre vie perso, parce que vous m'avez dit que par rapport à une maison,
4: oh,
0: vous avez eu aussi des difficultés avec, c'est avec l'assurance?
4: Bah, disons que on avait, avec mon mari, fait construire une jolie petite maison dans un petit village, dans le village où j'ai grandi, donc ça c'était cool. Et en fait, on s'est rendu compte au bout de 2 ans qu'ils avaient oublié d'isoler les murs. C'était une maison semi-rétro. Et bon, ben. Il pleut pas ici, jamais.
0: C'est l'avantage.
4: C'est un temps très sec. Et voilà, quand les murs sont pas isolés, les murs semi-enterrés sont pas isolés. Bon ben voilà, j'avais 100% d'humidité à 1,60 m dans les murs. Et il a fallu 4 ans.
0: 4 ans pour vous êtes, c'est quoi? C'est l'assurance qui vous a fait attendre, qui vous a fait poireauter, qui vous a fait envoyer des papiers?
4: Oh, les expertises, contre-expertises, sur-expertises. Et encore, on a eu de la chance, on est passé en référé heure à heure parce qu'on a été très bien conseillé par un avocat spécialisé. On a eu cette chance-là. Et on est passé en référé heure à heure. Donc, une procédure d'urgence, normalement. Mais il a fallu qu'on parte avec nos sacs, les enfants, et on avait une demi-heure pour quitter la maison. Tout est resté dedans.
0: Et c'est important ce que vous dites, mais des fois, on a l'impression qu'il faut, en fait, il faut avoir les bonnes personnes.
4: Oui.
0: Ou il faut connaître la personne qui va t'aider, qui va peut-être faire passer ton dossier, parce que sinon, en fait, ça n'avance jamais, quoi.
4: C'est ça. Et même en ayant les bonnes personnes, les bons conseils et le bon soutien, parce que c'est pas facile, hein. On voit sa maison qui dépérit, on voit que tout se, limite, on aurait pu faire un escape game, mais vrai, quoi. Y avait de la moisissure qui montait jusqu'au rez-de-chaussée. Et c'était 4 ans.
0: On vous attend aussi au 05 59 2 fois 17 2 fois peut-être au Pays Basque, c'est possible. Vous avez été victime d'inondations, d'une tempête aussi, peut-être classée en catastrophe naturelle. On vous fait batailler, vous attendez, vous envoyez des tonnes de papiers et pourtant ça n'avance pas. Ben ce sont aussi des cas qui nous intéressent. Peut-être que ça peut faire bouger certaines choses, je ne sais pas, mais en tout cas pourquoi pas. Vous n'hésitez pas à nous transmettre ça dès maintenant là en nous téléphonant ou sur notre WhatsApp.

0: Andy Duhalde à 9h52 sur ICI Pays Basque. À tout de suite.
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0: On est encore ensemble pour quelques minutes. Nous parlons administratif ce matin des montagnes de papier que vous avez peut-être à remplir d'entre votre vie pro ou votre vie perso. Avec Stéphanie Struluch de AEA Gestion, vous êtes secrétaire administrative à Boucau. Il nous reste 2 minutes. On peut faire peut-être un petit bilan là de tout ce qu'on a dit, des rappels et des conseils que vous pouvez donner aux auditeurs ce matin.
15: Alors pour ceux qui veulent monter leur entreprise, c'est vraiment... Déjà, il faut avoir le produit ou le service que l'on veut faire, ça c'est une chose, mais vraiment savoir s'entourer et prendre conseil, que ce soit auprès d'un expert comptable ou d'un comptable, parce que le choix du statut est hyper important pour la pérennité de l'entreprise, il faut pas se rater là-dessus. Et puis après, il faut, c'est vrai que c'est un coût supplémentaire, mais il faut savoir aussi s'entourer de personnes qui peuvent soulager. Je veux pas prêcher pour ma paroisse, j'en ai pas mal déjà, donc il n'y a pas de souci là-dessus, mais il faut savoir aussi à un moment reconnaître que non, faut lâcher.
0: C'est ce que nous a dit Théo tout à l'heure, jeune entrepreneur, qui a dit je suis parti tout seul tête baissée parce que je suis jeune et que voilà, et que j'imaginais pas ce qu'il y avait derrière. Il dit meilleur conseil que je peux donner, c'est faites-vous accompagner.
15: Oui. Il y a plein de structures ici, ne serait-ce que malgré tout la CCI qui est vraiment là en soutien pour les entreprises, pour les aider à se monter et quand même à se développer, qui est quand même de bons conseils. Après vous avez des permanences d'avocats qui se font aussi. Et puis il faut savoir aussi dire ok, moi je suis technique, je suis pas de administratif.
0: Et vous pouvez donner un coup de main en particulier aussi ?
15: Bien entendu, parce que tout le monde n'est pas à l'aise avec l'outil informatique, rien que pour la déclaration des impôts à partir d'un certain âge. Il faut quand même aussi pouvoir se faire aider, parce que le papier, c'est plus ça. Et puis, pour les assurances, pour vérifier que tout est bon, pour le rapprochement bancaire, est-ce que j'ai pas fait des doublons, des trucs comme ça ? Oui, c'est des petites choses qui peuvent se faire et qui prennent du temps, mais qui valent le coup derrière.
0: Vos coordonnées, par exemple, sont sur AEA Gestion, Stéphanie Strulu, secrétaire administrative à Boucau pour les organismes de formation PME, TPE principalement. Merci d'être venu ce matin.
15: Merci à vous de m'avoir reçu.
0: Et on vous dit à bientôt, émission en retrouvant podcast sur ici.fr. Dans un instant, Juliette Géraud nous rejoint. Les infos aussi à 10h, après Bonnie Taylor.

0: Julien Tyler sur ICI Pays Basque ce lundi. C'est déjà le dernier jour du mois d'août, hein, on est le 31. Bonjour Juliette Géraud, j'arrive avec cette bonne nouvelle.
1: Oui, je te sens motivée.
0: J'ai rien, demain c'est le 1er septembre. Ça va bien?
1: Ça va bien et je vais surtout vous proposer de découvrir un nouvel invité
0: d'ici avec plaisir.
1: Quelques minutes. Donc, portrait de celles et ceux qui font rayonner le Pays Basque. Ce matin, notre invité est à l'origine de trails insolites et festifs pour valoriser les plus beaux sites naturels du Pays Basque.
0: Bonne émission, nous on revient demain à 9h.
1: À demain.
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1: On vous souhaite quand même une très belle matinée en ce lundi, il est 10h. Iban Carpentier pour représenter l'actualité. Bonjour Iban.
3: Et Gounan Juliette. À la veille de la rentrée scolaire, des parents inquiets à Biarritz après les affaires d'agression sexuelle cet été au centre de loisirs Mourisco. C'est ce que nous expliquait ce matin Gwenaëlle Dewez-Baïd, une parent d'élève. Elle était notre invitée. Les mesures mises en place par la mairie pour cette rentrée ne suffisent pas à la rassurer, que ce soit la vérification régulière du casier judiciaire des surveillants ou le fait d'avoir en permanence au moins deux adultes en même temps en présence des enfants. Un collectif de parents demandent à connaître à l'avance le nom des intervenants à l'école ou dans les activités périscolaires. Une grande marche contre les violences sexuelles contre les enfants est organisée demain à midi de Biarritz à Bayonne.
1: Le cirque Xavata a fini par s'installer hier sur les quais de la Dour à Anglet.
3: Une nouvelle polémique pour le cirque animalier parti d'Urugne hier pour s'installer sur un terrain privé à Anglet. Le maire dénonce un passage forcé et de fausses autorisations. Il a porté plainte. Une solution a fini par être trouvée en fin de journée avec la sous-préfecture. Le cirque a fini par s'installer sur un terrain appartenant à l'État près de la base navale d'Anglet. Il y donnera des spectacles jusqu'au 13 septembre. Celui-là ne s'est pas échappé du cirque, mais de chez un voisin. Une habitante de Bayonne a retrouvé un python royal sur son balcon. L'animal s'était échappé d'un appartement situé quelques étages plus haut. Son propriétaire était absent. Ce sont tout de même les pompiers spécialisés dans le risque animalier qui ont dû intervenir. Les pompiers des Pyrénées-Atlantiques qui ont vécu un été inédit. Le niveau d'activité a été exceptionnel pour les soldats du feu. Appelés notamment pour aider leurs collègues des Landes et de Gironde sur les méga-feux de l'été. Ils ont été engagés sur des feux dans d'autres départements plus de 500 fois en seulement 2 mois.
1: Les Halles de Bayonne fermées à partir d'aujourd'hui.
3: Les commerçants ont fait leurs valises le temps des travaux qui vont durer 10 mois. Pendant ce temps, leur activité continue dans des halles provisoires sur l'esplanade de Roland Barthes à partir de vendredi, le temps de s'installer. Le bâtiment des Halles de Bayonne qui va être rénové, mais les bars et cafés tout autour resteront ouverts pendant toute la durée du chantier.
1: Côté sport, c'est la pause sur le Tour d'Espagne.
3: La Vuelta, c'est Enric Mas qui a gagné la 9e étape de la course cycliste hier. Une première victoire pour le Catalan depuis 4 ans et surtout un premier succès avec le maillot de leader, le maillot rouge sur les épaules. Tadej Pogacar, qui était en tête depuis le début de la compétition, a lui dû abandonner ce week-end après une lourde chute. Il souffre d'une fracture de la clavicule et d'une vertèbre. Aujourd'hui, pas de course. Les athlètes vont pouvoir profiter d'une journée de repos avant une étape costaud, 184,5 km entre Alcazar et Elche de la Sierra. En football, enfin, 7 clubs basques se sont qualifiés pour le 3e tour de la Coupe de France ce week-end. Hier, Asparin et Saint-Pierre-d'Irube se sont qualifiés. Ils rejoignent Biarritz, Mauléon, Saint-Jean-de-Luz, Ustaritz et Saint-Palais. Et c'est la fin de l'aventure, en revanche, pour Hendaye et Boucau. Tirage au sort du 3e tour mardi avec l'entrée en lice des clubs de Régional 1 et de Régional 2. C'est le cas notamment des Croisés de Bayonne. Aujourd'hui, je sens qu'on oscille entre éclaircies et grisailles.
1: Oui, mais quand même beaucoup d'éclaircies annoncées par Météo France. Effectivement, un petit peu de nuages dans le ciel, mais normalement, ça s'améliore au fur et à mesure de la journée. Quelques averses possibles quand même sur la montagne basque dans la matinée. Et pour les températures, on attend au meilleur de la journée 23 degrés à Espelette, 24 degrés à Saint-Jean-de-Luz, Bayonne, Saint-Jean-Pied-de-Port, 25 à Mauléon, 26 degrés pour les maximales du côté de Saint-Palais. A priori, selon Météo France, on va garder le soleil tout au long de la semaine avec des températures demain qui vont monter un petit peu jusqu'à 30 degrés pour les maximales. Autour de l'info à 11h.
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1: Chaque jour, une nouvelle rencontre avec un habitant ou une habitante du Pays Basque permettant à notre territoire de rayonner à sa manière. Ce matin, portrait d'un invité qui met ses passions au service de notre patrimoine naturel. Paysagiste de métier, créatif dans l'âme, amoureux du sport, il s'élance dans la vie comme il descend les escaliers à toute berzingue en multipliant les projets. Avec son Gashna Gang, il a décidé que le sport serait la meilleure arme pour valoriser le territoire, mais aussi créer des rencontres, du lien social et des souvenirs. festif. Ils ont donc inventé avec ses copains une course atypique, la Gachna Race, où le plaisir vient avant la performance. Un événement dont l'épisode 3 arrive ce samedi sur les hauteurs de Luossowa. Une petite leçon qui montre comment on peut transformer un délire entre copains en un projet rassembleur. Voici l'histoire d'Alexandre Daguerre ce matin.
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1: Donc sport, nature, créativité. Finalement, dans votre vie, Alexandre, on dirait que vous avez décidé de ne pas trop choisir entre vos passions.
5: Oui, effectivement. Bonjour Juliette. Effectivement, choisir, c'est renoncer. J'ai pas tellement envie de renoncer à quoi que ce soit. Disons que j'essaye de trouver un équilibre entre toutes mes différentes passions. Et aujourd'hui, ça se traduit de différentes manières, que ce soit dans le sport, voilà. Et autour du Gachna Gang et de la Gachna Race en particulier, c'est plein de passions qui convergent vers un seul et même groupe.
1: L'amour des grands espaces, c'est peut-être un des liens les plus forts avec votre métier et avec le Gachna Gang. Est-ce que c'est quelque chose que vous avez depuis toujours, depuis l'enfance, qui a été développé un peu plus tard?
5: Alors depuis l'enfance, je pense qu'on tire tous quelque chose de notre enfance et qui après se traduit une fois plus grand. Mais effectivement, cette sensibilité, elle vient de, je pense, petit. J'ai eu la chance de grandir au contact, enfin Anglette déjà, donc au contact de la forêt, de l'océan, au bord de la Dour. Et c'est vrai que c'est grand paysage, qu'il soit grand ou pas, mais ça apporte quelque chose. Il y a quelque chose qu'on cherche à entretenir, une relation qu'on cherche à entretenir en grandissant. J'ai découvert plus tard avec la montagne c'est des choses qui me tiennent à cœur et qui aujourd'hui sont très importantes pour mon équilibre personnel, effectivement, et que j'aime à valoriser dans le cadre de mon travail, enfin de mon quotidien, et des événements et de l'investissement que je peux avoir à côté.
1: Parce que après, côté sport, votre passion numéro un, votre premier amour peut-être, c'était le BMX.
5: Oui, effectivement. J'en ai pratiqué pendant un bon moment, peut-être un peu plus de 20 ans. Donc sur Anglette aussi également, sur la piste de Girouette. Petit clin d'œil au club des BMX d'Anglette. Donc on y a passé de sacrés moments. Ça, c'est un sport qui m'a amené à sillonner la France, notamment avec mon père. Pendant X années, donc de piste en piste, donc plutôt avoir le territoire français en fait à le découvrir par le biais de ces compétitions. Et puis plus récemment, j'ai décidé de mettre un petit peu ça de côté, d'essayer de faire du sport en local, on va dire.
1: La Gachna Race, c'est un peu ce qui rassemble tout ça, votre amour des grands espaces, du sport, du collectif, la créativité aussi.
5: Oui, effectivement. Moi, comme je le disais tout à l'heure, c'est vraiment un projet vers lequel converge l'ensemble de mes passions personnelles. La chance que j'ai, c'est que c'est à la base, ça part quand même d'un projet commun avec des copains. Bon, ça part souvent de bêtises, hein, d'un délire entre copains. Tiens, on s'inscrit à une course de trail. Tiens, on s'inscrit à une deuxième, une troisième, puis on s'y met réellement. On se cherche un nom de groupe juste pour se donner une identité, pour rigoler. On se fait des t-shirts, on se fait un logo, on se dit qu'est-ce qu'on ferait avec ça. Des personnes qui demandent comment on peut intégrer la team. Mais au final, pourquoi ne pas créer un événement qui permette de fêter toutes nos passions, quoi.
1: Oui, voilà. Parce qu'il y a vraiment ce collectif. Hein. Là, aujourd'hui, vous êtes invité en tant que une seule personne, mais oui. D'habitude, vous êtes tout un collectif pour discuter de tout ça. Et c'est vraiment une initiative entre copains qui a pris de l'ampleur, finalement.
5: Oui, c'est ça. Alors, effectivement, on n'était pas un grand groupe de copains. On est une équipe de quatre copains, avoir s'être mis autour de la table pour savoir comment on allait mettre en musique un projet inventé, quoi. Et voilà, ça s'est fait comme ça, et de fil en aiguille, on a tenté un premier événement avec nos cercles proches, qui s'est plutôt très bien passé, on va peut-être en parler plus tard, mais on cherche pas à avoir un événement qui soit trop imposant. On voulait un événement aussi qui se distingue des courses de trail traditionnelles, pour revenir à quelque chose d'un peu plus modéré, peut-être en contradiction avec ce qui se fait de plus en plus, notamment quand on voit le week-end dernier l'UTMB à Chamonix. Et voilà, et donc essayer de créer un événement qui nous ressemblait. Donc on est parti à quatre, et puis de fil en aiguille, on s'est retrouvé avec plein de parties prenantes, des gens qui nous ont accompagnés aussi pour surtout le volet partenaire, mais tout en restant à une échelle très modérée.
1: Effectivement, Alexandre Daguerre, je propose qu'on continue votre portrait et qu'on parle du concept un petit peu de cette Gajnaris dans quelques minutes. Il est 10h10.
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1: Avant de pouvoir découvrir ce concept de la Gajna Race, cette course un petit peu atypique, vous allez voir où c'est avant tout du plaisir. C'est la playlist Ici Pays Basque avec Philippe Lafontaine et le titre Cœur de loup.

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0: Ses copains, il invente des courses pas comme les autres, des trails insolites, festifs aussi pour valoriser les plus beaux sites naturels du Pays Basque. Alexandre Daguerre du Gachna Gang est notre invité ce matin, à quelques jours de l'épisode 3 de la Gachna Race, qui sera samedi matin sur les hauteurs de Louossoa. C'est le moment justement qu'on explique un peu, je pense, ce concept. Quelle forme elle prend, cette course, et en quoi elle est atypique en fait, Alexandre ?
3: Alors, son originalité, elle vient de son format. Elle vient aussi du lieu dans lequel elle est organisée. Alors peut-être parler d'abord du lieu. C'est vrai que là on en est à la troisième édition, donc l'édition affinage. On a eu la caillée, le pressage et l'affinage, donc un univers tourné autour du gachna, du fromage. Donc l'idée c'est de changer de lieu à chaque édition. Donc on a une première édition à Ossès, une seconde à Yoldi et une troisième édition qui va se passer à Louossoa. Et l'avantage de notre organisation, c'est qu'elle est très légère et elle est assez flash, c'est-à-dire qu'on vient le matin, on s'installe, on plante trois tonnelles et un peu de musique et plutôt de la logistique autour de la course, et l'après-midi on est parti. Donc l'idée c'est d'avoir le moins d'impact possible sur l'environnement, d'avoir une jauge très très limitée en termes de participants. Et ensuite, son originalité, elle vient aussi de son format sportif, qui mêle sport et effectivement, comme on l'a dit tout à l'heure, fête. Dans le sens, bon, sur le côté sportif, en fait, c'est un tour de 500 mètres. Donc, où en fait la matinée, elle commence avec un tour individuel, un tour chronométré individuel, qui va permettre de répartir les participants sous forme de poules. Donc, il y a trois poules qualificatives. Et ensuite, ce sont des phases finales qui vont s'organiser. Donc, les coureurs vont courir 4x4. Et où les deux premiers vont passer à la phase finale supérieure et les deux derniers seront éliminés. Et comme ça jusqu'en finale.
0: Des tours donc, avec élimination, en fait.
3: Voilà. À partir des phases finales, c'est des tours et élimination directe. Donc ça donne lieu à des stratégies diverses et variées entre ceux qui partent comme des balles sur 500 mètres et qui sont cramés au bout de 200 et ceux qui jouent, qui la jouent un peu plus fine avec, en jouant sur la longueur et en tapant un sprint juste à la fin. Voilà. Il y a plusieurs profils qui se distinguent. Et en plus de ceux qui ne viennent pas forcément pour la performance sportive, parce que pas forcément l'envie ou pas les capacités, juste envie de rigoler. Et c'est pour ça qu'on a mis en place des prix un peu spéciaux, comme le meilleur déguisement, la plus belle cascade, la plus belle célébration d'arrivée, pour justement essayer de rassembler, de mêler tout un tas de profils différents.
0: C'est vraiment plutôt accessible pour ceux qui ont envie de venir juste pour le côté festif.
3: Ah, complètement. Pour le côté festif, on a...

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3: L'émission où vous découvrez chaque matin un habitant ou une habitante du Pays Basque permettant au territoire de rayonner à sa manière. Aujourd'hui, Alexandre Daguerre qui organise avec son Gachna Gang des trails insolites et festifs pour mettre en lumière le patrimoine naturel de la région. Puisque Alexandre, c'est vrai que ça fait vraiment partie de ce qui est important pour vous avec ces éditions de trails. Hein.
4: Ouais, effectivement, on est pratiquant et croyant, on va dire, au sein du Gachna Gang. On est sur les deux tableaux, à la fois organisateur du coup maintenant et pratiquant du trail. Et c'est vrai qu'il y a énormément de trails qui poussent à droite à gauche. Enfin, il y a des nouveaux événements qui sont organisés. C'est très bien, ça rassemble énormément de personnes. Il y a un succès fou autour de cette pratique-là. Il y a des événements qui sont à des dimensions bien plus imposantes que les courses de village ou les courses locales. Et en fait, nous, voilà, c'était aussi prendre le contre-pied de la tendance qu'il y a au toujours plus. Et parce qu'il y a vraiment des enjeux environnementaux en fait qui se jouent aussi autour de ça, de la pratique de la montagne, de l'image qu'on veut renvoyer. Et donc du coup, nous, notre réponse, elle était de se dire, bon, ben en fait, tout simplement, on veut faire quelque chose déjà à notre échelle, et puis qu'il soit le moins impactant possible. Donc, comme je le disais tout à l'heure, on est sur une intervention très très flash. On vient le matin, on met 3 tonnelles, et puis l'après-midi, c'est comme si personne n'avait jamais été là. Et au niveau des sentiers qu'on emprunte, vraiment, on est sur, comme je le disais tout à l'heure, on est sur une toute petite jauge. On est 64 coureurs au maximum. 4 coureurs qui se suivent plus ou moins, donc le sillon en fait il est très étroit qu'on emprunte, donc
3: et il reste des places là pour, parce qu'on en a pas dit encore, pour oui. L'édition de samedi, il reste des places, en rappelant que en plus c'est vraiment accessible, que c'est avant tout un prétexte pour passer un bon moment, profiter aussi des hauteurs de l'Ouossoa.
4: Exactement, c'est notre argument numéro un, passer un bon moment. Donc, n'hésitez pas à vous joindre à nous. Il reste quelques places. Les inscriptions, elles s'organisent sur via notre page Instagram. Vous avez un lien Eloasso. Donc, inscription toute simple avec le nom, le prénom, et puis en avant, rendez-vous samedi à 9h à l'Ouossoa.
3: Vous dites, parce que là, l'idée, c'est vraiment de mettre en avant le Pays Basque, c'est votre terre natale, vous êtes né à Anglette,
4: oui,
3: vous avez
4: ça.
3: Grandi à Anglette. Vous dites qu'un de vos souvenirs les plus marquants ici au Pays Basque, c'est votre retour dans la région, parce que vous avez dû peut-être partir pour des études ou pour la vie professionnelle. Qu'est-ce que ça a fait quand vous êtes revenu?
4: Exactement, mais en fait, j'ai eu l'opportunité de revenir pour des questions professionnelles. J'avais cette envie de revenir et effectivement, en fait, ça avait une autre saveur. C'est vrai que quand on est ici, qu'on grandit ici, tout devient acquis. Enfin, il y a beaucoup de choses qui deviennent acquis. On s'émerveille peut-être un peu moins de ce qui fait la beauté de notre coin. Et quand on va ailleurs, ça veut pas dire qu'ailleurs c'est moins beau, c'est juste quand on revient, en fait, on redécouvre un peu son territoire, et c'est ce qui s'est passé quand ça fait 6 ans maintenant que j'ai eu l'occasion de revenir. Donc, c'est l'un de mes moments les plus marquants. J'avais l'impression de redevenir un enfant.
3: Et vous essayez depuis de garder l'œil du premier jour.
4: Voilà, c'est ça, exactement.
3: C'est un effort ou pas tant?
4: C'est un effort, il faut des fois faire un petit pas en arrière pour se rendre compte et de la chance qu'on a d'habiter dans le coin. Alors il faut pas le dire trop fort parce que on est très nombreux. Non, je plaisante. Je plaisante pas du tout de polling par rapport à ça. Effectivement, je pense que c'est un effort. C'est un effort dans le sens où c'est un coin qui mérite qu'on l'apprécie. Les gens qui le composent, les paysages très diversifiés qu'on a, il faut l'apprécier. Il faut, je pense, avoir la apprécier la chance qu'on a de pouvoir vivre dans un tel cadre.
3: Et la Gachna Race, donc ces trails festifs qui en plus se changent de lieu à chaque épisode, c'est peut-être une manière aussi finalement justement d'avoir l'œil du premier jour. De créer tout ça.
4: Complètement. Et d'ailleurs, c'est ce qui nous arrive. C'est-à-dire que pour repérer les lieux un peu qui nous séduisent pour organiser la Gachna, en fait, on est obligé d'avoir un œil complètement nouveau. Il y avait des lieux par lesquels on passait, notamment à Ossès. Je pense on avait aussi repéré quelques lieux du côté d'Asparin. Ce sont des endroits où on passait, on faisait des sorties, les week-ends et compagnie, mais jamais on s'était rendu compte en fait de la beauté du lieu et à travers l'événement on cherche à valoriser des endroits, des lieux, des panoramas, et en fait ça nous permet de redécouvrir des lieux qu'on ne faisait que traverser en fait.
3: Alexandre Daguerre, on continue votre portrait. Vous êtes notre invité jusqu'à 11h. Et j'espère que parmi les choses que vous aimez dans la vie, puisqu'il y en a beaucoup, vous aimez les surprises.
4: Aïe.
3: Ça veut dire quoi ça? Ça veut dire non?
4: On va dire que oui.
3: On va dire que oui. Allez, on fait tout comme. On se retrouve dans quelques minutes.

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0: Pour aider les étudiants et les personnes en contrat court dans leur démarche autour du logement, c'est à Anglette. Si jamais vous venez de décrocher par exemple une alternance à Anglette, vous démarrez un stage dans quelques semaines, ou bien vous arrivez dans le Pays Basque pour une nouvelle mission professionnelle, évidemment il y a la question qui se pose de où est-ce que je vais dormir pour cette période. Pas toujours facile de trouver un logement et Anglette lance une initiative, une plateforme donc pour vous aider dans vos démarches. Donc si vous êtes alternant stagiaire en mobilité professionnelle à Anglette, votre demande peut être transmise à la résidence Lestank, partenaire du dispositif pour un hébergement temporaire. Vous pouvez vous renseigner directement auprès de la mairie d'Anglette.
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0: Le sport, mais aussi le territoire basque, la convivialité à travers l'organisation d'événements sportifs. C'est l'objectif de notre invité Alexandre Daguerre avec son Gachna Gang, association qui organise des trails atypiques au Pays Basque. Et on fait votre portrait, Alexandre, en sachant que dans ce portrait, il y a toujours, presque toujours en tout cas, une surprise avec un invité surprise. Ce qu'on va faire, c'est qu'on va lui dire bonjour. Et si vous voulez, vous pouvez mettre le casque d'ailleurs. Et on va voir si vous reconnaissez à la voix. Bonjour, invité surprise.
3: Bonjour.
4: Ouh là là là.
0: C'est dur.
4: J'ai pas.
0: C'est pas
4: bonjour,
0: vrai.
4: Bonjour, j'ai pas.
0: Ça, c'est drôle. Est-ce que invité surprise, vous voulez faire une petite phrase, un petit mot?
3: Oui, JL.
4: Oui, bon, j'ai, facile.
0: Bah, j'espère, quand même. Qui sait alors?
4: Il n'a pas l'habitude de dire bonjour de cette manière. Bon, c'est pour ça, ça m'a induit en erreur.
0: Qui est l'invité surprise pour vous?
4: C'est mon père.
0: C'est votre papa, donc c'est bien de le reconnaître quand même. Oui. Qui s'appelle donc Jean-Louis, d'où l'indice JL.
4: Oui, JL, ouais.
3: Oui.
0: Jean-Louis, vous êtes l'invité donc surprise, et bien de votre fils, Alexandre Daguerre. Est-ce que vous avez un petit mot à lui faire passer ce matin, ou alors nous partager une anecdote qu'il n'aurait pas voulu nous dire? On vous laisse un petit peu, quelques petites secondes.
3: Bonjour à tout le monde. Et oui, il a évoqué quelques sujets de son nouveau sport aujourd'hui. Bon, là, je ne le suis plus parce que là, c'est du trail, c'est trop compliqué pour moi. Mais par contre, effectivement, il a parlé tout à l'heure du BMX, du club de BMX. Bon, comme il disait, c'est vrai, on a sillonné la France de long en large. Et effectivement, ça crée des souvenirs. Toujours pour des compétitions, et ça crée des souvenirs. J'en ai en tête qui me vient, c'était il y a quelques années de ça, hein, il était plus jeune, et on partait faire une Coupe de France à Pernes-les-Fontaines, dans la vallée du Rhône, et on était parti avec un copain, son papa, enfin une petite équipe, et voilà, et puis c'était par la porte à côté, on est parti le vendredi, et puis voilà, Alexandre a chopé à manger quelque chose qu'il fallait pas, il a été malade, tout simplement, on est rentré le dimanche soir, après avoir fait 1400 km, le vélo était pas sorti du coffre, voilà, bon c'était une anecdote pas très très marrante, parce qu'à côté de ça, il y a eu tellement de bons plaisirs et de bons moments. Je me souviens comme ça, quelques finales de championnat. Il n'avait pas un gabarit jeune, il n'avait pas un gabarit exceptionnel par rapport à d'autres, mais stratégiquement et techniquement, il s'en sortait bien. Donc il arrivait à faire des petites différences, et puis c'était ce côté plaisant où il avait suivi des études, donc il s'entraînait pas trop non plus, hein. Il n'avait pas le temps de s'entraîner, mais bon, il compensait, et on se régalait à le voir rouler, et puis voilà, à user de techniques, de tactiques pendant ses courses qui sont hyper rapides. Voilà, on était content de ses prestations, et puis voilà, avec un petit peu de fierté aussi.
0: Alexandre, quel souvenir vous gardez de toutes ces années à sillonner les routes avec votre papa? Ça doit quand même forcément faire remonter des petits souvenirs, tout ça, plus ou moins bon, apparemment.
4: Ouais, plus ou moins bon. Je pensais pas qu'il serait à l'antenne, et encore moins qu'il allait raconter cette anecdote de Pernes-les-Fontaines qui était pas très glorieuse. Bref, des souvenirs, j'en ai énormément, beaucoup avec mon père parce qu'il m'accompagnait, c'était quand même pendant des années mon binôme, et je pense que ce qui m'a le plus marqué, ce qui m'accompagne encore aujourd'hui, c'est que lui-même était très investi au sein du club. Et au-delà des déplacements et de tout l'investissement qu'il mettait, c'était en local que ça se passait, au sein du club, c'était auprès des enfants, des parents, essayer de rassembler, essayer de faire grandir le club. Et c'est ce qu'il a magnifiquement fait, et ce qui permet au club encore aujourd'hui de perdurer, d'avoir un salarié. Enfin voilà, il y a des choses qui ont été créées qui marque et qui donne, qui inspire en tout cas.
0: Jean-Louis, qui est donc le papa de notre invité Alexandre Daguerre, et c'était l'invité surprise. Merci Jean-Louis d'avoir joué le jeu.
3: Mais de rien, c'était un plaisir pour moi.
4: Merci JL.
3: Pas de soucis.
0: Oui, c'est une belle journée, à très bientôt.
3: Merci bien, au revoir.
0: 10h37.
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0: Dans quelques minutes, vous allez pouvoir vous reposer. Alexandre, c'est nous qui allons vous faire partager une initiative au Pays Basque. Vous pouvez souffler après la surprise à Étienne Daouf.

0: le premier jour.
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0: Jusqu'à 11h, nous dressons le portrait d'Alexandre Daguerre, à l'origine de la Gachna Race, avec son Gachna Gang. Et chaque jour, on propose à Alexandre, à notre invité, de découvrir une initiative ou une innovation qui marche ici au Pays Basque. Et c'est par l'intermédiaire de notre reporter, David Talek, qui est à Bidart. Bonjour David.
3: Salut Juliette, salut Alexandre, bonjour à toutes et à tous. Effectivement, on est à Bidart aujourd'hui parce que je vous entends parler de trail, de course à pied depuis tout à l'heure, mais moi je voulais vous parler du vrai sport roi ici au Pays Basque, et ce sport c'est évidemment la pelote. Pour ce faire, je suis allé à Onapilota, à Bidart, dans des ateliers de fabrication de grands chisternes. On va en parler avec les fondateurs d'Onapilota. On a Yon et Pachi Tambourindegui, mais Yon est affairé à l'atelier, c'est Pachi qui est avec nous. Bonjour Pachi.
4: Bonjour Egulon.
3: Merci de nous prendre quelques minutes pour nous, pour déjà nous raconter un peu ce que c'est Onapilota. Je parle d'atelier de fabrication, mais à la base, Onapilota, c'est né de l'idée de transmettre ce que vous savez faire, toi et Yon, à savoir être des champions de pelote, tout simplement.
4: Oui, c'est vrai que nous, ça nous tenait à cœur avant tout de promouvoir la pelote et de faire essayer notre spécialité, la Sesta Punta. Et c'est vrai que c'est une spécialité que tout le monde voit, mais même si on est local, ben souvent on n'a jamais eu l'occasion d'essayer cette modalité-là. Donc c'est venu de là.
3: C'est de ce constat que vous partez pour créer l'école, de se dire, la Sesta Punta, le Grand Chistera, c'est pas si bien transmis que ça, en fait.
4: Non.
3: Aux jeunes générations, en tout cas, j'entends.
4: Non, après, pour les jeunes, oui, il y a possibilité de commencer facilement. Mais c'est vrai que comme il n'y a pas beaucoup de créneaux et beaucoup de bénévoles, c'est vrai que pour ceux qui veulent commencer sur le tard, hein, à partir de 15 ans, 20 ans, même 60 ans, voilà, c'est possible. Donc on peut y arriver, se faire plaisir au bout de quelques mois.
3: C'est pour ça que vous avez monté ces cours, en fait, cette école de pelote ici à Bidart, justement.
4: Eh bien, oui, c'est... C'est pour cela, et puis on en est content. Aujourd'hui, on a créé un club loisir, on va dire.
3: Ce qui n'existait pas. C'est généralement les clubs de pelote, c'est hyper. Enfin, c'est centré sur la compétition.
4: Exactement.
3: Et sur la transmission aux jeunes générations.
4: Voilà.
3: Un gars comme moi, un trentenaire par exemple, peut pas aller s'essayer généralement comme ça, sauf chez toi.
4: En fait, oui. Voilà. Donc nous, on propose des cours particuliers au départ, hein, pour avoir les bases. Et ensuite, c'est à vous d'aller vous entraîner, vous perfectionner. Et ensuite, il y a possibilité de rentrer dans un club loisir. Donc ici à Bidart, à La Costa Couac, on a créé une section loisir pour ce genre de personnes-là. Et c'est vrai qu'ils s'éclatent. Aujourd'hui, on est plus de 30 personnes.
3: Est-ce qu'on apprend plus vite quand on apprend avec deux champions du monde comme vous?
4: Non, ça c'est il faut être pédagogue, et voilà, il n'y a pas besoin d'être titré pour arriver à bien enseigner, hein. Non, ça c'est c'est au feeling.
3: Et puis il y a le deuxième volet d'Onapilota qui est au moins aussi important que le premier, que la transmission, c'est la fabrication, c'est ce savoir-faire ancestral de fabrication de grands chisteras, justement.
4: Ben oui, mon frère, nous, on a été sur le circuit pro pendant quelques années, et c'est vrai que on s'intéressait toujours au matériel, hein, et souvent, on trouvait que même les joueurs, hein, ils connaissaient pas bien trop le savoir-faire. Hein, donc,
3: et c'était vrai... quelque chose qui se transmettait quoi, plus de bouche à oreille généralement. C'était une tradition dans le genre.
4: Oui, c'est vrai que il y avait pas beaucoup de fabricants, et souvent les petits anciens qui fabriquaient sont partis avec leur savoir-faire artisanal puisqu'ils le faisaient à la retraite. Et du coup, aujourd'hui, on n'est pas beaucoup de fabricants. Hein.
3: Vous êtes combien, justement, de fabricants
4: aujourd'hui?
3: On le sait, on est Aldé, on est Goaldé à peu près.
4: Ici, côté français, on est à peu près 3, 4. Et côté espagnol, ils sont à peu près pareils.
3: Ça pèse pas lourd, du coup, dans la transmission, justement, de ce savoir-faire?
4: Oui, c'est vrai que on n'est pas nombreux. Ensuite, c'est un instrument il faut à peu près 25-30 heures de boulot.
3: Ouais.
4: Et jusqu'à présent, le prix, il était à 400 euros. Donc 400 euros, il y a 100 euros de matériel. Donc ça intéressait pas grand monde du fait que on n'était pas très bien rémunéré. Donc là, il y a peu de temps, on commence à augmenter un peu les prix. Mais c'est vrai que c'est avant tout une passion. C'est une passion avant tout ce travail. Ouais.
3: Mais ça se sent quand vous en parlez, en tout cas tous les deux, que vous transpirez encore cette passion depuis des années et des années, ça part pas quoi.
4: Mais oui, c'est vrai que c'est plaisant hein, quand on est joueur, mais de faire ces instruments et d'essayer aussi les pelotes, puisqu'on fabrique aussi les pelotes adaptées pour jouer vraiment au grand Chistera, donc à la Cesta Punta. Et oui, c'est de faire les ajustements pour avoir du bon matériel, c'est important quand même.
3: Et en tout cas, Juliette, Alexandre, je vous encourage, si vous voulez, à vous y essayer, vous aussi, pourquoi pas devenir un champion de Grand Chistera, venant prendre des cours ici à Bidar, à Una Pilota, et puis, pour ce qui est du matériel, ne vous inquiétez pas, là, je suis dans les ateliers, il y a de quoi faire, et ils savent faire, quand même, les gars.
0: J'envoie la balle à Alexandre. Merci.
5: On s'essaiera, on s'essaiera.
0: Le rendez-vous est pris, alors attention. David, on vous retrouve bien sûr dès demain pour découvrir une nouvelle initiative, innovation qui marche ici au Pays Basque. Mais dans quelques minutes, c'est le rien à voir. On apprend quelque chose sur Alexandre Daguerre qui n'a rien à voir avec ce pourquoi nous l'avons invité. Après Alain Souchon.

0: solitude d'Alain Souchon.
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0: Notre invité ce matin avec ses copains, il invente des courses pas comme les autres, des trails insolites et festifs pour valoriser les plus beaux sites naturels du Pays Basque. Alexandre Daguerre du Gachna Gang est avec nous jusqu'à 11h à quelques jours de l'épisode 3 de la Gachna Race ce samedi matin sur les hauteurs de Louossoa où on peut encore s'inscrire, on va en reparler dans quelques instants puisque d'abord Alexandre, c'est le moment de l'émission du rien à voir. Ça veut dire qu'on va apprendre quelque chose sur vous qui n'a rien à voir avec ce pourquoi je vous ai invité, notamment les trails par exemple ou le sport. Pour vous, ce sera un plaisir entre guillemets coupable, un certain amour pour les pogos.
10: oui, quand ça se présente. Donc je suis pas, j'ai vu mon gabarit, c'est pas moi qui vais les imposer. Mais ouais, mais là la fête, bon, c'est le côté, ça rassemble quoi. C'est bête, mais c'est un rassemblement de personnes de manière très concentrée, de manière un peu sauvage aussi, mais d'une autre manière quoi.
0: Pourquoi ça vous fait rire ? C'est ok, hein ?
10: Oui, c'est ok.
0: Pourquoi plaisir coupable ?
10: Ouais, parce que je sais que j'ai des copains qui essayent à chaque fois de m'extirper de du mode pogo où je vais me fourrer. Donc bon. Notamment pendant les fêtes, voilà.
0: C'est un peu ambitieux pour vous, c'est ça que vous voulez dire parfois.
10: Non, ça va. Je tiens la barque quand même, ça va. Mais non, c'est juste que bon, voilà. Disons que c'est une petite bulle, une petite parenthèse pendant une soirée comme ça. J'aime bien. C'est un petit plaisir coupable. C'est vrai que j'aime bien.
0: Alors moi, par exemple, pour le coup, j'ai un vrai petit gabarit et j'ose pas y aller. Je vous avoue.
10: Oui.
0: Alors, racontez-moi, qu'est-ce qu'on ressent ? Pourquoi ça fait du bien comme ça les pogos ?
10: Et parce qu'on a l'impression, je pense que de l'œil extérieur, on voit des gens qui se sautent dessus, mais quand on est au cœur du pogo, il y a ce côté sourire où on décroche le regard de la personne qui est à côté, où en fait il y a un peu d'entraide aussi pour pas se faire trop mal. Quand il y a quelqu'un par terre, on relève pour se repousser, mais il y a un côté un peu, je sais pas comment l'expliquer, mais c'est à la fois ça rassemble, à la fois ça divise, c'est un peu sauvage, mais bon, quand c'est fait, quand c'est bon enfant, hein, mais sans que ça soit trop malsain, quand c'est pas malsain, en fait, c'est génial, faut tenter.
0: Il y a justement à côté, on retrouve son âme d'enfant, en fait, à ce moment-là, on se lâche un peu.
10: Complètement, c'est la spontanéité, on saute partout, on saute sur n'importe qui. L'idée, c'est de pas aller chercher la bagarre, hein, c'est surtout pas ça. Mais moi, c'est le côté rassemblement, festif, un peu sortir le peut-être l'animal qu'on a en soi sur quelques minutes.
0: Vous vous rappelez ou pas d'un des premiers concerts où vous avez tenté le pogo ou ouais, c'est trop loin?
10: Honnêtement, c'était même pas un concert, je crois que c'était tout simplement au fête de Bayonne, quand il y a des quand il y a des, soit des concerts spontanés dans les rues, soit des concerts un peu organisés, un peu rock, qui punch un peu, ça s'y prête très bien. Ça s'y prête très bien.
0: L'amour pour les pogos, c'était donc le rien à voir de notre invité Alexandre Daguerre, qui va bientôt nous quitter, mais nous avons encore un petit moment à passer ensemble. Ce sont les questions du tac au tac, Alexandre. En fait, je vais vous lancer un petit chrono de 30 secondes. Je vous pose plein de questions pendant ce chrono et vous devez répondre un petit mot sans réfléchir. C'est un peu le principe, c'est de pas trop réfléchir. Voilà, ce qui vous vient en premier.
10: Ça me va bien.
0: Vous êtes prêts ?
10: Oui.
0: Un mot pour résumer le Gashnagang.
10: Festif.
0: Un paysage au Pays Basque qui vous coupe le souffle.
10: Mondarin.
0: Quelque chose qui vous agace.
10: Les moustiques.
0: Est-ce que vous avez déjà perdu un objet dans un pogo ?
10: Ah oui.
0: Lequel ?
10: Un casou.
0: Vous êtes plutôt tête brûlée ou plutôt prudent ?
10: Prudent.
0: Plutôt courir ou plutôt pédaler ?
10: Ah, courir c'est pédaler.
0: Un petit défaut que vous tentez de cacher au quotidien ?
10: Un seul ?
0: Bah ou plusieurs, je prends. Hein.
10: Non, non. D'être vite agacé.
0: D'être vite agacé, très bien. Alexandre Daguerre, un grand merci d'avoir été avec nous pour cette émission. On rappelle que ce samedi matin, sur les hauteurs de l'Ouessoa, on peut venir participer.
10: Oui, bien sûr.
0: Encore ouvert.
10: Oui, les inscriptions sont ouvertes. Vous pouvez retrouver notre lien Eloasso sur notre page Instagram gashna.gang. Voilà, il reste des places. N'hésitez pas à venir, que vous soyez initié au trail ou pas du tout, ou juste envie de passer un bon moment, venez nous rejoindre en tant qu'inscrit ou en tant que spectateur. Il y aura de la place, il y aura de quoi, il y aura du spectacle, il y aura de quoi boire un coup, de manger aussi. Donc
0: vous êtes les bienvenus en quelque sorte. Demain, on recevra dans ce portrait une illustratrice passionnée dont le nouveau projet est de raconter le surf au Pays Basque en dessin. Et c'est l'info qui approche juste après Michel Jonas, les vacances au bord de la mer.

0: Michel Jeunesse, les vacances au bord de la mer. Dans quelques minutes, vous allez pouvoir jouer à sa colle au basque. N'hésitez pas à vous inscrire maintenant au 05 59 59 2x17.
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0: C'est une nouvelle semaine qui démarre ensemble en ce lundi, 11h. Sur l'actualité présentée par Yves Tussaud. Bonjour Yves.
2: Bonjour Juliette, bonjour à tous. Le grand cirque hier après-midi sur le boulevard du BAB à Anglet, le cirque Zavata, souhaitait tout simplement s'installer sur un terrain privé. Après avoir fait la même chose à Urugne, Claude Olive, le maire d'Anglet, s'y est opposé, a dénoncé un passage en force et a déposé plainte. Au final, le cirque Zavata finit par stationner ses véhicules sur un terrain appartenant à l'État au niveau de la base navale d'Anglet située le long de la Dour. 203 enquêtes pénales sont en cours pour des soupçons de violence, dont des violences sexuelles dans le scolaire et le périscolaire à Paris. Information de nos confrères de France Info auprès du parquet de Paris, alors que s'ouvre le procès d'un animateur d'une école du 15e arrondissement qui est accusé d'agression sexuelle par plusieurs enfants. 6 affaires sont également renvoyées devant un tribunal et 6 sont en instruction. À Biarritz, après la mise en examen de 2 animateurs du centre de loisirs Mourisco pour agression sexuelle et corruption de mineurs cet été, des parents d'élèves appellent à une marche demain entre la mairie de Biarritz et le tribunal judiciaire de Bayonne. Ces parents se disent inquiets et peu convaincus par les mesures annoncées par la ville de Biarritz. Nous y reviendrons dans notre édition de la mi-journée, dans une heure.
0: Un été exceptionnel pour les pompiers, selon un premier bilan du SDIS 64.
2: Le service d'incendie et de secours des Pyrénées-Atlantiques, les pompiers du département, ont été engagés 508 fois sur des feux à l'extérieur des Pyrénées-Atlantiques, dans les Landes, notamment en Gironde ou encore en Aragon. 306 agents ont été engagés sur ces théâtres d'opération. Et dans le même temps, le SDIS aura investi plus de 4 millions d'euros cette année pour renouveler son matériel et notamment ses véhicules. Les halles de Bayonne transférées sur la place verte jusqu'en juin prochain. À partir d'aujourd'hui, le temps des travaux de réhabilitation et de rénovation de cet espace. L'activité se poursuivra donc à compter de ce vendredi dans des halles qui seront provisoires. Les établissements, les bars notamment qui sont installés autour des halles restent sur place et fonctionneront normalement. En football, 7 clubs du Pays Basque se sont qualifiés ce week-end pour le 3e tour de la Coupe de France. Qualification hier d'Asparin et de Saint-Pierre-des-Rubes. Élimination en revanche d'Andaille et du Boucau. Samedi, Biarritz, Moléon, Saint-Jean-de-Luz, Ustaritz et Saint-Palais s'étaient qualifiés. Le tirage au sort du 3e tour, ce sera demain en toute fin de journée. La météo, Juliette.
0: Alternance soleil-nuage pour aujourd'hui, avec des températures qui seront au meilleur de la journée de 23 degrés à Espelette, 24 à Bayonne, Saint-Jean-Pied-de-Port, 25 degrés à Moléon et Bidache, 26 pour les maximales à Saint-Palais. Et demain, Yves, c'est une belle journée qui s'annonce avec du soleil à nouveau et des températures pouvant monter jusqu'à 30 degrés pour les maximales annoncées par Météo France. Yves, retour de l'info à midi, à tout à l'heure.
2: À tout à l'heure, bon jeu.
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0: Et oui, parce qu'on va jouer jusqu'à midi. Et cette semaine, dans Ça colle au basque, comme depuis notre rentrée la semaine dernière, on vous met au défi de faire le meilleur score possible avec ce grand jeu de culture générale en affrontant les questions de Valérie Delos. Salut Valérie.
4: Salut Juliette, bonjour à tous.
0: Alors vous avez bien bossé encore cette semaine. Vous nous préparez donc des questions de culture dans tous les domaines.
4: Ah exactement, mais j'en ai presque des migraines Juliette. Allez, côté sport, j'ai préparé des trucs en géographie, en orthographe, et puis des questions un peu loufoques quand même, histoire de rire, parce qu'on est quand même là pour rire aussi.
0: Et par contre, à la différence de la semaine dernière, c'est un cadeau par jour à gagner, donc un ou une gagnante dès aujourd'hui et chaque jour de la semaine. Qu'est-ce que tu vas offrir au meilleur candidat ?
4: Alors c'est pas moi, c'est parce que j'ai pas les moyens, parce que c'est un beau cadeau. 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
0: 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Daniel Balavoine vous accompagne pour démarrer avec Vivre ou Survivre.

0: Vivre ou survivre, Daniel Balavoine.
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0: 150 euros pour la rentrée, c'est le cadeau qu'on vous offre tous les jours avec Valérie dans sa colle au Basque. 150 euros de carte illicado, valable dans plus de 200 enseignes différentes du Pays Basque. Pour ça, il faut affronter tes questions. Hein, Valérie?
3: Ben oui.
0: Hein, donc, faut pas hésiter à tenter votre chance en nous appelant maintenant au 05 59 59 17 deux fois. Mais on va d'abord accueillir la première candidate. Celle qui a osé prendre le téléphone pour nous appeler depuis Saint-Pé-sur-Nivelle. Maya, bonjour.
4: Oui, bonjour.
0: Bonjour, Maya. Il paraît qu'il faut vous chouchouter, vous, ce matin.
4: Ah oui, oui, oui. Je pense que j'ai.
0: Parce qu'elle est hyper stressée, elle a jamais joué, c'est la première. Qu'est-ce qui a fait que là vous vous êtes lancée d'ailleurs, Maya?
4: Mais parce que je me suis dit pourquoi pas moi, et donc du coup j'ai appelé.
3: Ah, et qui c'est qui vous fait peur? C'est Juliette, parce que moi franchement je fais pas peur, Maya, soyons clairs.
4: Juliette.
0: Vous savez quoi? Je sais ce qu'elle fait, la Maya. Elle sait qui a écrit les questions. Elle sait que moi je sers à rien dans tout ça. Donc c'est pour ça qu'elle est sympa avec toi.
3: Elle a raison.
0: Bon. Maya, donc vous êtes aide-soignante. Est-ce que là vous travaillez cette semaine ou c'est encore les vacances?
4: Oui, je travaille cette semaine, je travaille demain.
0: Ok, voilà. Dès demain. Bon, on va essayer de bien démarrer cette semaine de rentrée.
4: Je croise les doigts.
0: Attention, parce que vous avez bien fait d'être gentille avec Valérie, puisque c'est elle qui va vous cuisiner. Et ça commence tout d'abord par une question sonore.
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3: Allez, histoire de vous amuser, vous le savez, tous les jours, j'essaie de trouver des questions sonores un peu différentes. Maya, le but, c'est que vous remportiez deux points d'emblée si vous trouvez la bonne réponse, ok?
4: Allez.
3: Alors oui, aujourd'hui, il faut que vous imaginiez aujourd'hui que vous êtes sur une petite route de campagne, vous êtes en train d'écouter une chanson et là, un son arrive, ça vous empêche d'entendre un mot de la chanson et vous devez me le retrouver, ok? Donc vous allez entendre une chanson avec un petit son derrière et quand ça coupe, vous devez trouver ce que c'est le mot, ok?
4: Ok, je vais essayer.
3: Bon, vous aimez bien Jean-Jacques Goldman?
4: Oui.
3: Eh bien, on joue avec Encore un matin. Déjà, vous voyez, je vous aide un peu quand même.
4: Allez,
3: sur le début de la chanson, allez, on écoute.
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4: Ah ! Je n'ai pas !
0: Au creux de... Au creux ?
4: Au creux de ma mère.
3: Oh ! Sur le gong.
0: On va écouter la correction.
3: Allez, on écoute la correction.
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3: Ah, c'est mes mains et pas ma main. Juliette, qu'est-ce qu'on en pense?
0: Ah, c'est toi qui décides, Valérie.
3: Ah, si vous me faites bien la vache, je suis ok. Oh, mais quelle vache magnifique. Allez, on part sur deux points d'emblée.
0: Et ben voilà, deux points, Maya. Vous voyez, tout se passe bien.
4: Bon. Oui.
0: Maya, c'est un beau début. Vous pouvez souffler. On se retrouve dans quelques minutes pour le questionnaire. Les choses sérieuses commencent juste après, Abba.

0: Ah bah allez-y, je vous laisse.
1: J'adore Fernando.
0: Voilà. Et bah c'était cadeau.
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0: Vous voyez, Maya, j'essaye de faire plaisir à Valérie pour qu'elle soit dans de bonnes dispositions pour... Vous avez entendu, hein, pour qu'elle soit sympa avec vous, puisque ça va être le moment d'affronter le questionnaire de Valérie. En jeu toujours 150 € de cartes cadeaux Illicado, valable dans plus de 200 enseignes différentes. Maya, attention, ça va être votre moment, je vous laisse entre les mains de Valérie.
4: Eh oui, 45 secondes, c'est le temps que vous allez avoir pour répondre à un maximum de questions. C'est un point par bonne réponse. Si vous savez pas, Maya, vous savez, vous pouvez dire « je passe ». Et on compte toujours la première réponse comme étant la réponse à valider. Ok ? On respire,
5: oui,
4: Maya ? Allez,
5: oui,
4: c'est
5: oui,
4: parti, attention, top départ. Quelle est la capitale de la Suisse ?
5: La capitale de la Suisse,
6: Berne.
4: Quel est le nom du célèbre dinosaure de Jurassic Park? Est-ce que c'est le Tyrannosaurus Rex pardon, ou Gus, mon ex?
5: C'est Tyrannosaurus Rex, pardon.
4: Combien de pattes possède une fourmi? Combien de pattes pour une fourmi?
5: 4.
4: Quel acteur français a incarné Arsène Lupin dans une série Netflix en 2021?
5: Pâte.
4: Quelle fleur est le symbole incontournable des Pays-Bas?
5: Le trèfle.
4: Que si je vous la boxe anglaise, je peux l'utiliser avec les pieds et les poings, vrai ou faux?
5: Ok.
4: Ok. Allez, on va regarder tout ça. Comment vous le sentez?
5: Bon.
4: Il y a eu un petit peu de stress sur la fin. J'ai senti la panique. Allez, on regarde.
5: Complètement.
4: On regarde tout ça. La boxe anglaise, je peux utiliser les pieds et les poings. Est-ce que c'est vrai ou faux? Vous m'avez dit vrai. Eh bien non, c'est faux. On peut utiliser que les poings. Sinon, on est dans la boxe française. Ça peut appeler aussi à la savate. La fleur, symbole incontournable des Pays-Bas, c'est la tulipe.
5: Oh, punaise.
4: Ouais, oui. L'acteur français qui a incarné Arsène Lupin dans une série Netflix en 2021, c'était Omar Sy.
5: Ah, bah oui.
4: Eh oui. Le nombre de pattes d'une fourmi, il lui manquait 2 pour marcher correctement. C'était 6, pas 4. Là, elle était bancale. Le dinosaure dans Jurassic Park, effectivement, c'est pas Gus, mon ex, mais c'est bien le Tyrannosaurus Rex. Allez, premier point. La capitale.

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0: Qu'est-ce qui pourrait nous faire plaisir pour la rentrée, Valérie?
3: Bah, avoir plein de sous pour se faire plaisir.
0: Bah ouais, 150 euros à gagner chaque jour dans sa colle au Basque pour le ou la meilleure de la journée d'ici midi. C'est en jeu toute la semaine. Et on va accueillir notre deuxième candidate à Bayonne, Marine. Salut Marine.
4: Bonjour.
3: Bonjour Marine.
0: Avez-vous la forme ce matin, Marine?
4: Oui, ça va, merci.
0: Alors, il paraît que vous avez une un très grand défaut.
3: Très tenace, a priori, c'est lequel? Moi, je veux tout savoir.
4: Oui, je ne sais pas si c'est un très grand défaut, mais je suis assez tenace. Voilà, si tu gnasses ou tenace.
3: Mais ça, c'est bien.
0: Moi, je trouve que c'est un peu le défaut que tu dis dans les entretiens d'embauche.
3: C'est le défaut qualité, quoi. par exemple, moi, je pourrais dire j'ai très mauvais caractère, mais ça, je le dirais, ça, c'est un vrai défaut. Mais tenace, non, franchement, Marine, je suis sûre que vous pouvez mieux faire comme défaut.
4: Je peux mieux faire.
3: Ouais.
4: J'aime bien faire des grasses mates.
0: Ah, voilà, ça, c'est mieux.
3: C'est pas mal.
0: Marine, vous jouez aujourd'hui pour les 150 euros pour la rentrée, et ça tomberait bien parce que vous avez deux enfants, je crois, même trois enfants.
4: Deux, ça suffit.
0: Oula, on sent que deux enfants, c'est très bien.
4: Oui, c'est bien, déjà.
0: Donc, si c'est 11 ans, autant dire que pour la rentrée, ce serait pas mal, les 150 euros, Marine.
4: Oui, là, c'est CP et 6e, donc rentrer cette année.
0: Oui, deux rentrées importantes symboliquement, quand même.
4: Oui, exactement.
0: Ils sont contents ou pas, là, de la rentrée, de passer la rentrée?
4: Oui, alors 6e, CP, super.
3: 6e, il a peur.
4: On continue sur la lancée et 6e, ouais, il y a un peu plus d'appréhension.
3: Ouais, c'est normal.
0: Petite appréhension. Bon, eh ben Marine, on va peut-être leur faire plaisir. Qui sait, puisque vous allez jouer pour ces 150 euros. C'est Valérie qui va bien sûr vous cuisiner. Et on commence par une question sonore.
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3: Alors, la question sonore, ça va vous permettre de démarrer avec deux points d'emblée, si vous la trouvez. Donc, c'est pas mal quand même, hein, ça permet de faire un bon départ. Alors, exactement comme notre candidate précédente, vous imaginez que vous êtes en train d'écouter... Alors, tiens, j'ai pas employé un terme de ma génération. Écoutez votre Walkman.
0: Je connais ça. J'en ai eu un. Ouais.
3: Ah oui, dingue. Bon, très bien, ça me fait plaisir. Parce que d'habitude, je parle de choses que Juliette ne connaît jamais. Ça fait très peur. J'ai l'impression d'être un dinosaure.
0: Non, là, c'est bon, joli.
3: Ça va. Donc, vous écoutez votre Walkman tranquillement, vous avez une chanson dans les oreilles. Cette chanson, en l'occurrence, là, ça va être France Gall qui va nous chanter sa déclaration d'amour. Et puis là arrive une vache qui vous coupe un mot. À vous de nous trouver quel est ce mot, ok? On est sur le tout début de la chanson. Vous avez 5 secondes pour trouver la bonne réponse. Vous êtes prête?
4: Oui.
3: Allez, on y va.
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4: Bip. Mince, je l'ai pas.
3: Aïe. Vous voulez qu'on vous la repasse un petit coup?
4: Ouais, je veux bien.
3: Allez.
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4: Non, je suis désolée.
3: Allez, c'est pas grave, on vous fait la correction. Écoutez.
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3: C'était inventé, mince. Bon, c'est pas grave, vous avez encore plein de questions à venir, je suis sûre que ça va le faire.
0: Marine, vous n'avez pas les deux points de la question sonore. Bonus, sachez que je suis avec vous, je ne l'aurais pas eu non plus.
3: Eh ben tiens.
0: Voilà, je ne sais pas si ça vous aide, mais voilà.
4: Ça me rassure.
3: Allez, gardez le Walkman sur les oreilles, on passe notre route avec Maxime Le Forestier. Allez, go.

0: tracer ma route avec Maxime Le Forestier.
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0: Eh bien, vous auriez 150 euros à dépenser pour la rentrée avec une carte Illicado, valable dans plus de 200 enseignes différentes au Pays Basque. Il est temps de retrouver Marine à Bayonne. Alors Marine, on rappelle qu'il paraît que vous êtes très tenace.
3: Oui, il paraît.
0: Alors, on va vérifier ça ensemble. On va voir si vous êtes assez tenace pour affronter le questionnaire de Valérie.
4: Effectivement, un questionnaire de 45 secondes, Marine. Un point par bonne réponse. Si vous savez pas, je vous rappelle, vous dites surtout « je passe ». Bon, vous le dites pas tout le temps non plus. Et on compte toujours la première réponse comme étant la réponse valide. Est-ce que c'est tout OK pour vous ?
3: Oui.
4: Allez, quand vous êtes prête, vous nous dites « top » et on démarre le chronomètre. Quel animal représentait la peluche Kiki, star des enfants, dans les années 80 ?
3: Un singe.
4: Titre de royauté, mais aussi nom d'un chanteur américain interprète de Purple Rain.
3: Je réfléchis. C'est Prince, non ?
4: Combien de S dans le mot dessert au pluriel ?
3: Et 3.
4: Quelle est la capitale de la Norvège ?
3: Oh, j'ai un doute. J'hésite. Oslo.
4: Le lézard a des dents, vrai ou faux ?
3: Est-ce qu'il a des dents, vrai ?
4: Spider-Man portait des bottes ou des mocassins à glands ?
3: Spider-Man, des
4: oui.
3: bottes.
4: Allez, on va regarder tout ça ensemble. Spider-Man, ben oui, il porte bien des bottes. Premier point pour vous. Le lézard a-t-il des dents ? Eh bien, effectivement, la plupart des espèces possèdent des dizaines de petites dents toutes fines et pointues. Ça nous fait donc 2 points. La capitale de Norvège qui vous avait fait bien hésiter, vous m'avez répondu Oslo, c'est bon. 3 points pour vous. Le S dans dessert au pluriel, vous m'en avez donné 3, c'est tout à fait juste.
0: Alors, Valérie, petite pause.
4: 4 points.
0: 4 points, ça veut dire que.
4: Égalité.
0: S'il y a encore une bonne réponse, Marine, vous prenez la tête.
4: Oui. Très bien. Allez, on va voir si le titre de royauté, qui est aussi le nom d'un chanteur américain interprète de Purple Rain, vous m'avez dit Prince. On peut dire Prince d'ailleurs, c'est peut-être mieux. C'est bien,
0: c'est
4: ça.
0: Bon. C'est bon.
4: Allez, vous prenez la tête. Bravo Marine. Enfin, l'animal qui représentait la peluche Kiki, star des enfants dans les années 80. Le Kiki de tous les Kiki, pour ceux de ma génération, s'en rappelle de cette fameuse pub, c'était bien un singe. On termine donc à 6 points. C'est pas mal du tout, Marine, pour cette première.
0: Mais c'est même énorme, sans avoir
4: oui.
0: vu la question bonus,
4: Bravo.
0: La question sonore. Bon, Marine, félicitations.
3: Merci.
0: Petit suspense, parce qu'il reste un ou une candidate. Donc, vous croisez les doigts pour vous et peut-être à tout à l'heure.
3: Merci.
0: À tout à l'heure. 11h35.
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0: Pour vous aider à partager les événements qui comptent pour vous, peut-être un événement de votre commune ou de votre association, vous pouvez rentrer le contact d'Ici Pays Basque sur WhatsApp et nous laisser des messages.
5: Bonjour à tous, nous sommes le conseil municipal des jeunes de la Ressort et nous organisons un escape game pour les journées européennes du patrimoine. Cette escape game vous amènera sur les traces d'Edmond Rostand à travers le village et se déroule le dimanche 20 septembre 2026 à 10h. L'inscription se fait à la mairie de la Ressort. Nous espérons vous voir nombreux. Merci.
0: Voilà, n'hésitez pas, vous aussi, vous pouvez nous laisser des messages sur WhatsApp. On est là pour les partager au 05 59 59 17 deux fois. 11h36.
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0: On continue à jouer ensemble à Sacolo Basque. Valérie, on rappelle le score à battre ?
4: Eh bien, c'est 6 points.
0: 6 points à battre si vous voulez gagner 150 euros de cartes cadeaux Illicado. Et on se retrouve juste après Morane.
4: Cet hommage au Maba.

0: avec Morane.
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0: On vous offre 150 euros pour la rentrée tous les jours cette semaine dans Ça colle au Basque avec Valérie. Et on va accueillir le prochain candidat. Il s'appelle Sébastien. À Briscousse, bonjour Sébastien.
2: Bonjour.
0: Bonjour, bonjour. Alors Sébastien, vous êtes au travail là, je crois.
2: Oui, c'est ça, une petite pause.
0: En train de...
2: J'en ai profité pour m'inscrire.
0: En train de jouer avec les collègues, donc. Et vous êtes sur un chantier. Alors il paraît que vous auriez une petite anecdote un peu bizarre à nous partager. J'ai pas toutes les infos, mais...
2: Je sais pas. Oh, petite anecdote, quand on se retrouve sur un chantier qu'il n'y a pas de toilette, on essaie de se débrouiller comme on peut.
0: Mais non, c'est-à-dire vous faites un trou. Dans la terre.
2: Ouais, on va dans la forêt, à l'abri des regards.
0: Bah dis donc, et quand vous avez des chantiers en ville?
2: Ah ben quand on est en chantier en ville, on cherche un restaurant, un bar.
0: Ou... Ah oui, c'est vrai qu'on pense pas à ça, Juliette, mais bon.
2: Après, généralement, les clients sont là, mais...
0: Oui.
2: C'est bien arrivé.
0: Eh ben Sébastien, alors d'abord, grand merci pour cette anecdote à 11h40. Franchement, c'est génial.
3: Ouais. Bon appétit, mesdames et messieurs.
0: Et deuxièmement, vous allez jouer pour tenter de battre donc le score de 6 points pour gagner 150 euros. Attention, c'est parti pour la première question.
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3: Première question qui est sonore, vous le savez, notre question d'accueil qui vous permet de remporter 2 points d'emblée. Pour ça, il faut reconnaître quelque chose. Aujourd'hui, c'est un mot dans une chanson qu'il faut reconnaître. Donc, vous avez les paroles de la chanson, un petit son de vache qui arrive. Et donc, il faut savoir quel mot se cache derrière ce son. Vous allez jouer avec une chanteuse, je ne sais pas pourquoi, je sens que vous allez adorer Sébastien, parce que je vous sens comme un grand fan de Louane, par exemple.
2: Ouais, on va essayer de se débrouiller.
3: Allez, ça s'appelle Jour numéro 1, c'est la chanson quand même qui est la plus connue. Vous tendez bien l'oreille et vous essayez de deviner le mot caché, ok?
2: Ok.
3: Allez, c'est parti.
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3: Alors, il est comment cet amour? C'est l'amour.
2: Sublime.
3: Purée, vous étiez pas loin, suprême.
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3: Et voilà, bon c'est dommage, mais c'est pas grave, vous avez vu tout à l'heure. Mais oui, Marine, elle a décollé malgré tout, donc c'est pas grave, rien n'est perdu, on se retrouve dans quelques instants.
0: Ouais, Sébastien, tout se joue juste après. Damiano David, ne bougez pas.

0: c'était Damiano David.
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0: 150 euros pour la rentrée, c'est ce à quoi prétend Sébastien aujourd'hui à Briscousse. Sébastien qui joue en faisant une petite pause depuis son chantier. Mmh. Sébastien, je vous remets dans les mains de Valérie pour le questionnaire Ça colle au basque.
2: Alors, si j'ai bien compris, vous allez jouer en équipe, donc ça va être sympa. Je vous rappelle que c'est très simple. Si vous avez 45 secondes pour répondre à un maximum de questions, vous avez un point par bonne réponse. Vous dites « je passe » si vous ne savez pas. Et on compte toujours la première réponse qui a été donnée. Ok pour vous ?
3: Ok, très bien.
2: Vous me dites top, pas tot, ça veut
0: top,
2: rien dire.
0: Mieux. Tot,
2: ouais, top, c'est mieux. Mais bon, tot, on serait parti aussi pour faire partir le chronomètre.
3: Ok, très bien.
2: Comme vous voulez.
3: Top.
2: Dans quel film entend-on ce cri mythique du héros à sa femme, Adriane ?
3: Rocky.
2: Quelle est la capitale de l'Autriche ?
3: Vienne.
2: Personnage créé par Bram Stoker qui vit la nuit et dort dans un cercueil.
3: Dracula.
2: Un roman épistolaire est un roman où il écrit épi à chaque page, vrai ou faux ?
3: Faux.
2: Quel chanteur français est surnommé Monsieur 100 000 volts ?
3: Charles Aznavour.
2: Par quelle lettre commence le mot ornithologue ?
3: O.
2: Quel est le nom du célèbre lionceau qui devient le roi dans le Roi Lion ?
3: Simba.
2: Combien de joueurs composent une équipe de rugby à 15 ? Ben
3: 15.
2: Allez, on va regarder tout ça. Vous étiez hyper concentré, hein ?
3: Alors,
2: Si, faites pas genre je suis en détente. Non. Allez, on y va. Combien de joueurs composent une équipe de rugby à 15 ? Vous m'avez dit 15. Bah oui, effectivement. Premier point. Le célèbre lionceau qui devient roi dans le Roi Lion.
0: Là, je suis dégoûtée pour Sébastien.
2: Mais non. Première réponse qui est celle validée, donc on peut pas la prendre en compte. C'était bien Simba. Donc on reste à 1. Par quelle lettre commence le mot ornithologue ? Vous avez pas douté un peu ? Est-ce que ça peut être H ?
3: Non, du tout.
2: Mais vous êtes bon en orthographe. 2 points pour vous, bravo. Le chanteur français qui est surnommé Monsieur 100 000 volts. Non, c'est pas Charles Aznavour, c'est Gilbert Bécaud. On reste à 2 points. Le roman qui est épistolaire, est-il un roman où il écrit épi à chaque phrase ? Eh bien, vous m'avez dit faux, vous avez raison, ça nous fait 3 points. Un roman épistolaire, c'est simplement un roman raconté entièrement par un échange de lettres entre les personnages. Le personnage créé par Bram Stoker qui vit la nuit et dort dans un cercueil, eh bien c'est bien Dracula, ça nous fait 4 points. La capitale de l'Autriche, c'est Vienne ou pas ?
3: C'est ça.
2: Eh bien oui, c'est Vienne. Ça nous fait 5 points. Et puis, c'est le cri mythique du héros à sa femme qui fait « Adriane ».
3: Adriane.
2: Eh bien oui, c'est Rocky.
0: Il l'a bien.
2: C'est bien Rocky, ça nous fait 6 points. Je recalcule pour voir si je ne me suis pas trompée. 1, 2, 3, 4, 5, 6 points. Qu'est-ce que ça veut dire, Juliette ?
0: Ben que vous êtes arrivée trop tard dans ce jeu.
2: C'est ça. Avant, c'est trop tôt. Après, c'est trop tard. Vous faites l'égalité avec Marine. Et comme c'est le premier qui remporte les points, c'est Marine qui va remporter. Ah. Donc c'est perdu. C'était bien joué, hein.
0: Sébastien, il y avait du niveau. En tout cas, on peut le dire. Bravo pour ce niveau. Et puis, on se dit à bientôt pour rejouer.
3: Merci à vous. Bonne journée.
2: Au revoir.
0: 11h49.
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0: voulez qu'on l'appelle Venise, Julien Clerc.
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0: Je viens de retrouver une de nos candidates du jour. Elle habite Bayonne, c'est Marine. Marine, vous êtes bien avec nous?
3: Oui.
0: Est-ce que vous savez pourquoi vous êtes avec nous?
3: Oui.
4: Bah, quand même, Juliette, ne la prenez pas pour une...
0: C'est gagné. J'ai fait taire Valérie direct, là.
4: Mais vous avez vu le petit raccord avec l'inclusion sonore? Je dis mieux, meuh. Mais vous n'avez pas noté, c'était une petite métaphore filée, mais bon, personne ne me suit, mon art.
0: Je crois que même Marine...
3: Non.
0: Marine, ça ouais. Y est, vous n'êtes plus obligée d'être sympa avec Valérie, puisque c'est gagné. J'ai 150 euros pour vous de cartes cadeaux. Illicado, c'est valable dans plus de 200 enseignes différentes au Pays Basque, dont vous pouvez vous faire plaisir ou faire plaisir à vos enfants, ça c'est comme vous voulez.
4: Bah, un peu les deux, Marine, pensez à vous aussi quand même. C'est sympa les enfants, mais enfin bon. Hein.
3: Je vais réfléchir.
0: Est-ce que vous avez déjà des petites choses en tête que vous avez envie là, pour la rentrée, pour les prochaines semaines?
3: Oui, pour mon fils, on voudrait lui acheter une montre connectée pour essayer de ne pas acheter de téléphone tout de suite.
0: Ah. Mmh.
3: Ouais, voilà. Donc ça pourra peut-être y participer.
4: Ah, ça c'est super.
0: Ouais. Effectivement. Bon bah Marine, on est ravis de vous offrir ces 150 euros. Bravo également pour les 6 points. Je sais pas si vous avez suivi le candidat juste avant, mais ça a été un petit peu serré. Hein.
4: Oui.
3: Oui.
0: Vous avez eu chaud.
3: J'ai écouté.
0: Hein. Ouais.
3: Oui.
0: Petit c'est moment vrai. De stress.
3: J'étais forte. Ouais.
0: Mais c'est vous, la grande gagnante. Bravo. Et puis, Valérie, on rappelle que 150 euros à gagner demain aussi.
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0: 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Et on continue en musique, puisque dans quelques minutes, c'est le retour de l'actualité. D'abord, voici Gorka Urbizu. Profitez bien sur votre radio, ici Pays Basque.

0: Et c'était Gorka Urbizu sur votre radio, ici Pays Basque, place à l'information.
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0: Et nous sommes lundi 31 août 2026, il est midi. Sur l'actualité avec Yves Tussaud. Bonjour Yves.
2: Bonjour Juliette, bonjour à tous. 203 enquêtes pénales sont en cours pour des soupçons de violence, dont des violences sexuelles dans le scolaire et le périscolaire à Paris. C'est une information de nos confrères de France Info, alors que s'ouvre le procès d'un animateur d'une école du 15e arrondissement qui est accusé d'agression sexuelle par plusieurs enfants. À Biarritz, après la mise en examen de deux animateurs du centre de loisirs Morisco pour agression sexuelle et corruption de mineurs cet été, des parents d'élèves appellent à une marche demain entre la mairie de Biarritz et le tribunal judiciaire de Bayonne. Ses parents se disent inquiets et peu convaincus par les mesures annoncées par la ville de Biarritz. Gwenaël Deves-Baïd est mère d'un enfant scolarisé à l'école des Termes Salins à Biarritz et au centre de loisirs Morisco. Elle est la porte-parole des parents et elle était l'invitée d'ici Pays Basque ce matin.
3: On veut continuer de faire entendre nos voix pour nos enfants, puisque pour l'instant, rien n'avance au niveau judiciaire, que nous avons eu encore des témoignages de parents de victimes avérées qui sont complètement désemparés. Et je pense que la seule manière aujourd'hui en France de pouvoir se faire entendre, c'est par la pression médiatique et la voix du peuple.
4: Vous n'avez pas obtenu gain de cause en tout cas, ça c'est...
3: Pas encore. Nous n'avons pas encore les noms du nouveau personnel. On sait que des mesures ont été mises en place, effectivement. On nous a parlé de 6 référents, donc 3 de plus que les années précédentes, d'un coordonnateur. Mais pour l'instant, nous n'avons pas de nom. Donc là, à partir de mercredi prochain, des parents vont remettre leurs enfants au centre de loisirs Morisco sans connaître le nouveau personnel. Et le plus important pour nous, c'est de savoir aujourd'hui qui travaille avec nos enfants, la traçabilité, savoir si les B2 vont bien être vérifiés comme prévu.
2: Les B2, comprenez le casier judiciaire. Le grand bazar hier en milieu d'après-midi sur le boulevard du BAB à hauteur d'Anglet, le cirque Zavata souhaitait tout simplement s'installer sur un terrain privé sans autorisation. Après avoir fait la même chose ces dernières semaines à Urugne, Claude Olive, le maire d'Anglet, s'y est opposé. Il a dénoncé un passage en force et a porté plainte pour escroquerie. Au final, le cirque Zavata a fini par stationner ses véhicules et s'installer sur un terrain qui appartient à l'État et qui est situé au niveau de la base navale d'Anglet, le long de la Dour.
0: Olivier Faure, le premier secrétaire du Parti Socialiste, candidat à la primaire de la gauche.
2: Primaire de la gauche hors LFI, candidat donc à l'élection présidentielle. Il a annoncé cette candidature hier aux 20h de TF1. Une candidature soutenue par Iñaki Etxaniz, le député de la 4e circonscription, la Basco-Béarnaise. Iñaki Etxaniz qui est directement engagé dans la campagne d'Olivier Faure.
5: Moi ce matin, j'apporte tout mon soutien à Olivier Faure pour pouvoir concourir à cette primaire, pour pouvoir la gagner et pour pouvoir derrière proposer un projet aux Français qui change de ces 10 dernières années, qu'on puisse enfin apporter un peu d'espoir aux Françaises et aux Français qui se lèvent tous les matins. Moi je suis en charge de la question du logement pour le Parti Socialiste et pour la campagne d'Olivier Faure. Et à l'heure de la rentrée, moi je pense particulièrement aux étudiants qui ont galéré tout l'été ou qui galèrent encore aujourd'hui pour trouver un logement, pour pouvoir poursuivre leurs études, en particulier dans nos territoires ruraux. C'est pour ça que je défends l'encadrement des loyers. Mais je pense aussi aux petits propriétaires bailleurs qui se posent la question de louer leur logement. Et c'est pour ça qu'on veut une baisse d'impôts massive, justement pour ces propriétaires qui font la location longue durée. Je crois qu'aujourd'hui, nous avons la capacité de redonner de l'espoir aux Françaises et aux Français, de mettre sur la table des nouvelles idées qui permettent de réconcilier les uns et les autres.
2: Iñaki Etxaniz sur ICI Béarn ce matin. Colette Capdevielle, la députée PS de la circonscription de Bayonne, se laisse le temps de la réflexion avant de faire un choix pour cette primaire, c'est ce qu'elle nous a indiqué ce matin. Un été exceptionnel pour les pompiers, selon un premier bilan du SDIS 64, le service d'incendie et de secours du département. Les pompiers des Pyrénées-Atlantiques ont été engagés plus de 500 fois sur des feux à l'extérieur du département cet été, dans les Landes, en Gironde ou encore en Aragon. Quelques 306 sapeurs-pompiers ont ainsi été concernés.
0: Football, 7 clubs basques se sont qualifiés ce week-end pour le 3e tour de la Coupe de France.
2: Avec la qualification hier d'Asparin et de Saint-Pierre d'Irube, l'élimination en revanche d'Andaille et du Bouco. Samedi, Biarritz, Mauléon, Saint-Jean-de-Luz, Ustaritz et Saint-Palais s'étaient qualifiés. Le tirage au sort du troisième tour, c'est demain. Enfin, Nicolas Elissondo, le trois-quarrel du Biarritz Olympique, sera l'invité de 100% rugby ce soir après le journal de 18h. Stéphane Garcia reviendra sur le parcours de ce jeune joueur de 23 ans et sur la large victoire du BO lors de la première journée de Pro D2. Biarritz qui jouera à Oyonnax vendredi prochain. Nuages et éclaircies ce lundi, Juliette.
0: Oui, avec normalement le soleil qui devrait au fur et à mesure de la journée prendre le dessus selon Météo France, avec des températures qui sont cet après-midi de 23 degrés à Espelette, 24 à Saint-Jean-de-Luz, à Bayonne également, Saint-Jean-Pied-de-Port, 25 degrés pour Mauléon et Bidache, 26 pour les maximales à Saint-Palais. Demain, soleil à nouveau avec des températures jusqu'à 30 degrés. Allez, place à votre nouvelle émission On vous doit bien ça. 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
4: Bonjour à tous, il est midi 5 sur votre radio, ici que je suis émue de cette rentrée, que je suis heureuse de rejoindre cette radio que j'aime tant. Je salue chaleureusement toutes les locales d'ici, partout en France. Merci pour votre accueil, ça m'a touchée au plus profond de mon petit cœur. Et puis j'embrasse mes parents qui m'écoutent d'ici Touraine. D'ailleurs, j'en profite, bienvenue dans votre nouveau rendez-vous. Alors dans cette émission qu'on a conçue pour vous aider, pour nous aider à trouver des solutions concrètes pour embellir le quotidien. On va parler bons plans, arnaques, santé, animaux, avec sérieux, tendresse et humour, parce qu'on vous doit bien ça. C'est le titre d'ailleurs de ce nouveau rendez-vous sur votre radio ici. Nous sommes ensemble jusqu'à 13h, je suis Enora Malagré et voici la joyeuse bande qui m'accompagnera tout au long de cette saison. Aude Razo, que vous connaissez bien sur votre radio ici, madame anti-arnaque. Bonjour Aude.
7: Bonjour Enora, bonjour tout le monde.
4: Très heureuse que vous soyez parmi nous. Autre figure mythique, légendaire d'ici, Valère Coréard. Coucou Valère.
8: Salut Enora, bonjour à toutes et tous.
4: Qui nous distillera ses bons plans conso et puis mon rayon de soleil, Elsa Wolinski, la joie de vivre incarnée. Qui Merci. Partagera ses petites astuces au quotidien. Coucou Elsa.
9: Bonjour. Coucou.
4: Bienvenue. Et puis Gérald Kirzek, que vous connaissez, notre éminent médecin. Bonjour Gérald.
10: Bonjour à toutes et à tous. Bonjour Enora, faut toujours un médecin, pas très loin. C'est
4: oui,
10: pas mal, ça,
4: ouais, hein. Surtout là, bon, je suis en tachycardie, c'est très utile. Aujourd'hui, on va beaucoup vous parler de la rentrée. Vous l'avez compris, c'est votre émission. Vous avez un problème, nous avons sûrement des solutions. D'ailleurs, appelez-nous ou laissez-nous un vocal, au 0810 055 056, comme l'a fait Lucas aujourd'hui.
11: Bonjour Enora, salut l'équipe. Moi, je viens de rentrer de vacances, c'était super. Le problème, c'est que la reprise est un peu compliquée. J'avoue que je stresse de reprendre le boulot, j'arrive pas à dormir, je pense que j'ai dormi même pas 3 heures cette nuit. J'ai l'impression de faire des crises d'angoisse. Je sais pas si vous avez des conseils, si vous pouvez m'aider.
4: Merci beaucoup.
10: On va l'aider, bien sûr. C'est le principe des vacances, c'est que ça s'arrête à un moment donné.
4: Eh oui.
10: Allez, je vous donne deux petits mots-clés, régularité et zénitude. Vous allez voir, on aura tous les conseils.
4: Gérald va nous prodiguer ses précieux conseils d'ici une trentaine de minutes. 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Et on démarre avec vous Valère, c'est la rentrée d'ailleurs, bon courage à toutes et à tous. Et qui dit rentrée dit bon plan pour démarrer la saison en faisant des économies facilement, là, tout de suite, maintenant. Vous avez des bons plans alimentation à nous soumettre.
8: Exactement, en fait, 3 bons plans, on commence par l'alimentation. À la clé, si vous respectez tout ce que je vais vous proposer aujourd'hui, comptez à peu près 1 000€ d'économies dès cette année pour une famille de 4 personnes.
4: Oh là là, on adore.
8: Et je ne mets pas la barre la plus haute. Ce dont je suis capable, je suis allé bien plus haut, je vous assure que c'est vrai.
4: Mais aujourd'hui on démarre quand même fort. On vous écoute.
8: Alors, pour l'alimentation, vous allez surveiller déjà les étals de fruits et légumes dans les prochaines semaines. Qu'est-ce qui va se passer? Après l'été qu'on vient de vivre, il a fait très chaud, il y a de la sécheresse, on va avoir beaucoup de fruits et légumes moche. Les fruits et légumes moches, c'est quoi? C'est une pomme qui est un petit peu plus petite, un poireau qui est divisé en deux ou qui est en jumeaux. Vous allez avoir également des choux, des poires qui vont arriver un petit peu bizarroïdes. Ce qui est intéressant, c'est qu'il y a beaucoup de fruits et légumes moches qui arrivent et donc la grande distribution
4: comme ça, c'est un peu curieux.
8: La grande distribution est en train de préparer un dispositif qui va nous permettre de les identifier avec un petit logo. C'est une pomme avec une dent, vous verrez, ça s'appelle les gueules cassées notamment, ou fruits et légumes moches.
4: Okay.
8: 25% moins cher que les fruits et légumes normaux.
10: Ça c'est bien.
4: Ça on aime.
8: Et ils sont tout à fait bons, ils sont à la fois comestibles, valeur nutritionnelle, tout ça, nickel. Donc ça c'est le bon plan de la rentrée. Dans les fruits et légumes de saison, vous allez surveiller ça parce que vous allez faire des économies et soutenir les producteurs locaux autour de chez vous.
9: Ça c'est important.
8: Première case, cochée. Deuxième case importante dans le budget alimentation, c'est la place de la viande ou du poisson. Alors, je sais qu'en France, on adore la viande, on est des viandards, hein, comme on dit. Mais c'est pas le docteur Kirzek qui dira le contraire. Faut pas trop en manger de la viande, notamment la viande rouge.
10: Notamment la viande rouge, oui. Et puis, faut alterner les protéines. Il y a des œufs, il y a du poisson aussi.
0: On en mange variété. Combien, juste pour savoir, dans la semaine, de la viande?
10: Ce qu'il faut, c'est 1 gramme par kilo de poids de protéines, globalement. Okay. Donc, la viande, c'est 2 fois par semaine, c'est très bien.
0: Okay.
10: 2-3 fois par semaine. Et puis, on alterne les œufs, c'est bien. Et les protéines végétales aussi.
0: Mais exactement. Donc, le bon plan, du coup?
8: C'est de manger un petit peu moins de viande, d'y réfléchir, voir où on en est, parce qu'on va vraiment faire des économies. Mmh. C'est ce qui pèse le plus dans le panier. Autre conseil qui peut paraître futile, mais qui est important, ne pas aller faire vos courses le ventre vide.
0: Bah, c'est
9: sinon,
0: grave
9: erreur.
0: C'est la catastrophe.
9: Les petits biscuits. Les bonbons.
0: La voix de Aude Razo.
9: Le chocolat.
0: Madame anti-arnaque, petit biscuit. Bah oui, ça, c'est pas bon, Aude.
9: Toujours ça.
8: Et la projection, c'est-à-dire, on dit, ça, je vais vraiment le manger, c'est certain, parce qu'on a le ventre vide, on a faim, mais en fait, notre cerveau nous trompe, il devient un peu fou dans ce supermarché ou dans le marché de plein vent. Donc, ça, c'est le deuxième sujet. N'allez pas faire vos courses le ventre vide. Autre conseil, faites vos courses en ligne, si vous le pouvez. Drive ou livraison.
0: Ah bon, c'est mieux, ça, Valère?
9: C'est moins cher?
8: Pourquoi? D'abord, la tentation. Vous allez tranquillement dans votre canapé.
0: Ouais.
8: Il n'y a pas la petite musique de fond, la frénésie, les enfants dans le chariot, le machin. Vous voyez ce que, les corners, les trucs. Vous êtes tranquille derrière votre écran. Vous prenez le temps, vous construisez votre panier, vous essayez de gérer votre budget, de le maîtriser, en fait, tout simplement. Et vous pouvez aller voir dans votre frigo. Tiens, est-ce que j'en ai encore, en fait, de ça? Est-ce que j'ai encore dans le placard?
0: On a moins de tentations.
8: On a moins de tentations.
10: On ne prend que ce dont on a besoin. Ça, c'est clair que sinon, on est tous pareils.
8: On est tentés. Et par la même occasion, on va lutter contre le gaspillage alimentaire. Mm-hmm. Ça, c'est 400 euros par foyer par an. Un foyer de 4 personnes, 400 euros jetés par la fenêtre.
0: C'est
8: monstrueux, en fait, le gaspillage alimentaire. Et puis, si j'ai le temps, un autre conseil qui me semble être important aussi, c'est prenez le temps de comparer. Regardez là vraiment où vous sentez le mieux. Si c'est dans ce supermarché, c'est très bien. Le marché de plein de vent, les directs producteurs, qu'importe. Mm. Mais voyez ce qui vous correspond et prenez une carte de fidélité. Parce que oui, aller tout le temps dans le même supermarché, la fidélité, elle est récompensée. Prenez une carte de fidélité.
0: Valère Coréard, monsieur Bonplan, vous l'avez compris. Aude Razo, madame anti-arnaque. Alors, est-ce que d'ailleurs, j'ai une question, les paquets XXL, vous savez, les paquets familiaux qu'on voit dans certains rayons de supermarché, est-ce que c'est une arnaque, ça, Aude Razo?
9: Ça dépend, en fait, là aussi, il faut être très attentif. On a toujours l'impression, on voit parfois des packs famille, des paquets
12: Oui, moi, j'en prends, j'en achète. J'avoue.
0: Oui, parce que Elsa Wolinski, vous avez plusieurs enfants.
12: J'ai que deux enfants, mais trois chats, mais en même temps, voilà, c'est une grande famille.
0: C'est une grande famille.
9: Eh bien, Elsa, on va regarder ensemble les paquets, on va bien les scruter, ça vaut aussi pas que l'alimentation, la lessive ou ce genre de choses. Attention, des fois, vous ne faites pas forcément une bonne affaire avec les packs famille, parce qu'en fait, il faut regarder le prix au litre ou le prix au kilo. Et là, vous comparez gros paquet, petit paquet. Qu'est-ce qui est mieux? Gros paquet, petit paquet.
0: C'est la question qu'on se pose.
9: Ça dépend. Des fois, le petit paquet est beaucoup mieux que le gros paquet. Voilà. Donc, il faut faire. Non, mais je prends l'exemple des chips, un achat chaudement recommandé par le docteur Kirzek.
10: Des chips, avec modération.
9: C'est très bon pour la santé, c'est évident.
12: Et donc, on était petits, les gâteaux, les chips.
9: Les paquets maxi de chips, des fois, le prix au kilo, il est supérieur quand c'est le gros format. Donc, attention. Et ça peut être du plus 10, plus 15%. Donc, c'est pas anodin.
0: Donc, n'allez pas toujours vers les gros paquets. C'est ce que nous retiendrons. Merci beaucoup, chers amis. Vous l'avez vu, on vous doit bien ça. On vous distille plein de bons plans et on vous évite les arnaques. On va commencer cette émission avec Indochine, figurez-vous. Canary Bay. Sur votre radio, ici.

0: Canary Bay, Indochine, sur votre radio ici.
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0: Midi 16, de retour dans On vous doit bien ça, votre nouveau rendez-vous entre 12h et 13h sur votre radio. Ici, on va aborder plein de sujets, c'est la rentrée. On va aborder avec Gérald Kierzek, notre médecin, comment garder le fameux bronzage qu'on a ou pas en cette rentrée.
3: Oui, et prendre soin de sa peau, et même si on n'est pas bronzé. Donc.
0: Surtout prendre soin de sa peau. Avec Elsa, tout à l'heure, on parlera comment bien gérer la première fameuse réunion parents-professeurs. Ça va être très concernant pour la rentrée de nos pitchounes demain. Pitchounes, très ringard comme mot. Je ne vous le cache pas, j'en suis désolée. Mais nous étions au cœur d'un dossier brûlant avec Valère Coréard, monsieur Bonplan, qui nous a dit comment on pouvait faire des économies dans notre panier de courses. Et là, un deuxième bon plan, Valère.
4: Oui, vous avez une idée de votre budget abonnement. Quand je parle abonnement, en général, hors téléphonie, internet et télé, c'est assez sidérant. C'est entre 7 et 800 euros par an.
0: Oh là là.
4: Ça s'appelle les abonnements de divertissement. Et je pense qu'aucun d'entre nous, enfin, à part moi bien sûr, parce que j'ai préparé la chronique, mais sinon, aucun d'entre nous n'est capable de dire vraiment à quoi il est abonné.
5: Non, mais moi, j'ai fait ce que vous... je sais.
0: Elsa.
5: Non, mais parce que moi, j'ai nettoyé un peu.
0: Ah, vous avez fait votre petit ménage de rentrée sur votre téléphone.
4: Et vous êtes tombée sur des petites pépites, sans doute.
5: Je suis tombée sur une pépite, c'est-à-dire que je me suis inscrite à plein d'applis pour le sport que je n'ai jamais utilisé.
0: Voilà.
5: Tout à fait. Je me suis fait avoir.
4: J'ai fait exactement la même chose. Moi, j'avais une appli de coaching sportif. Je l'ai ouverte 3 fois en un an. Alors, ça coûtait 4,99€, mais effectivement, fois 12, ça fait 55€. C'est quand même pas rien. Les jeux pour les enfants, ils m'avaient tanné pour les abonner à 2-3 jeux complètement nuls. En plus, ils n'ont quasiment jamais joué.
3: Et sur votre téléphone.
4: Non mais oui, ils ont la manie de grandir en plus des enfants, donc ils y jouent plus du tout.
0: Ouais.
4: Bref, vous l'avez compris, l'idée c'est de faire le tri dans ce dont on se sert vraiment. Et la première chose à faire, c'est vous prenez 12 relevés bancaires. Et oui, c'est un peu fastidieux. J'avoue.
5: Attends, je suis un peu paresseuse moi quand même.
0: Oui, c'est-à-dire qu'on épluche
5: 12.
0: Qu'on épluche tous les relevés bancaires. Vous nous demandez vraiment ça?

0: Petite astuce sur le sujet.
1: Oui.
0: Vous pouvez aussi, sur un abonnement que vous souhaitez conserver, faire comme si vous vouliez résilier. Ça va faire quoi ? Ça va faire que l'opérateur a déjà prévu ce cas de figure et va sans doute vous proposer une promotion.
1: Ah,
0: un mois gratuit.
1: Le coup du chantage. Affectif.
0: On n'en est pas très loin. Mais en tout cas, ça a le mérite de vous faire des économies
1: assez
0: facilement.
1: Ils vont nous proposer une meilleure offre. Donc dans tous les cas, on est gagnant.
0: Vous avez tout compris. Et puis parfois, on tombe sur des trucs bizarres, hein, pour revenir sur les relevés. Et là, il faut creuser parce qu'on peut se demander mais qu'est-ce que c'est que ce petit prélèvement de 2-3 euros ?
1: Est-ce qu'on peut gagner des sous aussi sur l'énergie, Valère Correa ?
0: On peut tout à fait gagner. Et là, j'ai juste une recommandation à vous faire.
1: Parce que ça, c'est important. Hein.
0: La fidélité ne paye pas en matière d'énergie. Ça veut dire
2: j'ai eu peur. Le début de la phrase m'inquiétait.
1: Là, oui. Hein ?
0: Donc, c'est pas parce que vous êtes chez le même fournisseur depuis 10 ans que vous allez avoir les meilleurs prix. Allez sur le comparateur officiel.
1: Un peu comme ça aussi en couple. Non, je plaisante.
0: Allez sur le médiateur national de l'énergie, le CID. C'est officiel, c'est indépendant, c'est gratuit. Ils ont un comparateur. Oui. Et en fonction de vos besoins réels, vous aurez les meilleures offres du marché.
1: D'accord.
0: Ça vous permettra non seulement de payer moins cher, à la clé en général 100-150 euros par an, sans forcer. Et c'est le nouveau fournisseur qui va s'occuper de tout résilier. Donc l'administratif, c'est pour le nouveau fournisseur. Donc c'est très facile à faire, pas de risque de coupure, rien du tout.
3: C'est ce que j'allais demander, les coupures, il n'y a pas de coupure ?
0: Bien sûr que non. Et surtout, vous pouvez le faire pour le gaz, qui vient d'augmenter, là on a regardé, depuis avril, c'est 24% de plus.
1: Hein, c'est énorme, tout à fait.
0: Voilà. Et ça marche aussi pour l'électricité. N'hésitez pas à changer de fournisseur. Moi, je recommande de faire un mini-audit au moins une fois par an.
1: D'accord, merci beaucoup Valère.
0: Avec
1: moi, j'ai une question pour Aude. En cette rentrée, je reçois des mails très curieux qui me disent que je suis abonnée à une plateforme que je ne vais pas citer alors que je n'ai jamais souscrit d'abonnement.
3: Mais ça tourne énormément parce qu'en fait, les gens ne sont pas bêtes. Effectivement, ils font un petit ménage et les escrocs ne sont pas bêtes non plus. Ils se disent, tiens, c'est le moment où on remet un peu en question nos abonnements, notamment les abonnements streaming.
1: Oui.
3: Et donc, effectivement, ce mail, il tourne beaucoup. D'ailleurs, je remercie Jacqueline qui me l'a transféré pas plus tard que ce matin. Je peux citer
1: Bien sûr.
3: Abonnement Amazon Prime, et puis vous avez les abonnements Netflix, vous avez les abonnements Disney+. Je vous le lis, ce petit mail.
1: Allez-y,
3: votre période d'essai est terminée, votre abonnement Prime Video a été automatiquement renouvelé. Voici le détail de votre facture, dont Jacqueline, ça lui dit 69,90 €. Et puis j'ai d'autres auditeurs, des fois c'est 465 €. Donc là, qu'est-ce que
1: j'ai reçu des mails. Vous aussi, Elsa, vous l'avez
3: envoyé. Et sauf que vous avez souscrit à rien du tout.
1: Non.
3: Elsa, on est d'accord. Et donc là, on a un petit coup de
1: stress.
4: Donc on clique dessus.
3: Et donc on clique dessus, ce qu'il ne faut surtout pas faire. Il y a un petit bouton, vous n'êtes pas à l'origine de cette demande, annulez immédiatement. On clique et là ça ne va pas du tout. Vous allez tomber sur un faux site qui imite très bien un vrai site Amazon, Netflix ou autre, et qui va en fait tout simplement vous demander plein d'infos sur vous et surtout vous demander votre numéro de carte bleue parce que paraît-il que pour annuler un abonnement il faut donner son numéro de carte bleue.
1: Bah tiens donc.
3: Voilà, ne le faites pas, surtout ne cliquez jamais sur un lien dans un mail, jamais.
1: Super, faites comme Jacqueline, nous avons des solutions pour vous, appelez-nous, laissez-nous un texto, un vocal au 0810 0 55 0 56. C'est l'événement musical de la rentrée, vous n'êtes absolument pas passé à côté de ça. Céline Dion revient en concert à Paris, la patronne, ce sera d'ailleurs le samedi 12 septembre avant d'entamer une tournée. Et là elle chante pour nous, bonjour, pardon, merci, mais oui. Merci Céline d'être sur votre radio ici, à tout de suite.
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0: Céline Dion, bonjour, pardon, merci sur votre radio. Ici, il est midi 25.
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0: On vous doit bien ça. On vous doit bien ça, c'est le titre de votre nouveau rendez-vous sur votre radio. Ici, nous sommes en chambre jusqu'à 13h avec Aude Razo, Madame Anti-Arnaque, Elsa Wolinski qui nous parlera de la vie quotidienne, Valère Coréard, Monsieur Bonplan et notre médecin, notre magicien Gérald Kirzek qui va d'ailleurs répondre à la question que nous a posée un auditeur au 0810 055 056. Bonjour Gérard.
2: Et bonjour Enora.
0: Comment ça va Gérard ?
2: Ça va très très bien, merci beaucoup.
0: Je suis très heureuse de vous accueillir dans cette nouvelle émission. Comment ça va en cette rentrée ? En forme ?
2: Oui, enfin, c'est pas la grande forme parce que je traverse un burn-out en ce moment. Donc
0: c'est pas du tout la grande forme.
2: Je suis sur le versant positif.
0: Ah, d'accord, donc vous êtes en train de vous relever de ce burn-out, d'accord ?
2: Oui. C'est ça.
0: Ben, on est avec vous de tout notre cœur, vraiment. Je crois que vous aviez quelque chose à nous dire, à notre médecin notamment.
2: Vous vouliez... Oui, c'est par rapport aux légumes.
0: Oui, dites-nous.
2: Et que moi, vu le prix des légumes et des fruits actuellement, et qui vont être de plus en plus chers en lien avec les conditions climatiques,
0: ouais.
2: Je privilégie des légumes surgelés, qui sont de très très bonne qualité,
0: oui.
2: Et très convenables au niveau prix, parfois même moins chers.
0: Oui, c'est vrai.
2: Et ça permet de mieux jauger l'alimentation des fruits et légumes.
0: Et est-ce que c'est bon ça du coup Gérald Kirzek, notre médecin ?
3: Bonjour Gérald, mais vous avez totalement raison, parce que non seulement c'est moins cher, mais sur le plan nutritionnel, ça garde en fait tous les nutriments, toutes les vitamines, les minéraux. Parfois, c'est même plus riche en vitamines et minéraux quand c'est surgelé, plutôt que des fruits ou des légumes qui ont fait le tour de la planète, vous voyez, qui ont été récoltés il y a je ne sais combien de jours, et qui arrivent sur les étals de supermarché ou même de marché. Donc c'est une très bonne idée de prendre des surgelés, c'est pareil pour les boîtes de conserve. En fait, les légumes ou les fruits en boîte de conserve ou en surgelé, ils ont souvent été conditionnés avec des légumes qui sont à pleine maturation, donc c'est gorgé de vitamines, et surtout l'usine elle est tout de suite à côté, donc ça fixe un peu les vitamines, et donc vous allez avoir dans votre boîte ou dans votre produit surgelé, c'est plein de bonnes choses, donc
0: Gérard,
3: finalement c'est moins cher et c'est bon pour la santé.
0: Notre cher Gérard de Saint-Mandé, vous achetez aussi des conserves ?
2: Oui, ça m'arrive. Peut-être moins parce que dans ma tête, je me dis que l'aspect qualitatif est beaucoup plus dans le produit surgelé. Mais je suis complètement d'accord avec les propos du docteur Gérald Kirzek, d'ailleurs qui a eu la gentillesse de m'offrir son livre et qui est exceptionnel.
0: Oh,
3: ah, ben voilà.
0: Je pensais pas qu'il était si sympa, moi. Vous êtes très conserve aussi, je crois, Elsa Wolinski.
4: Alors non, c'est Aude.
0: Ah bon ?
4: Non, mais moi, j'aimerais dire un truc sur les conserves, c'est que moi, j'ai toujours honte de dire que j'achète des conserves parce que je cuisine très mal. C'est pour ça que je vous invite jamais chez moi. Et donc, du coup, je peux ne pas avoir honte de dire que j'achète des conserves tout le temps.
3: Il n'y a pas de honte à voir, mais c'est vrai qu'il y a une espèce de mauvaise image, un peu comme ça, des produits surgelés. Ou de... Il y a une culpabilité des parents, là, cette veille de rentrée scolaire. On reprend le boulot, la rentrée, etc. Pour gagner du temps, on a un peu honte ou une culpabilité.
0: Et vous avez raison.
3: Il ne faut pas.
0: Valère Coréard, monsieur Bonplan.
5: Gérard, un petit conseil, si vous me le permettez aussi, pour faire des économies quand on va au supermarché. Et si vous êtes un adepte de la congélation, vous allez dans les rayons, date courte, il y en a de plus en plus, on appelle ça aussi rayon anti-gaspi et j'en passe. Là, tant que les produits sont encore dans la date limite de consommation, vous pouvez tout à fait les congeler, sauf s'il y a marqué qu'il ne faut pas recongeler, bien sûr, mais la plupart du temps, on peut congeler et là, on va du coup figer l'aliment et l'attraper, enfin le payer 30 ou 40% moins cher.
0: Merci Valère, et merci à vous surtout Gérard de nous avoir appelé. On vous embrasse très très fort, on vous souhaite une belle rentrée et surtout bon courage pour ce que vous traversez. Vous n'êtes pas loin d'y arriver.
2: Merci beaucoup, au revoir.
0: Gros bisous Gérard, alors c'est le moment pour moi de booster votre pouvoir d'achat parce qu'on vous doit bien ça sur votre radio ici. Tous les jours, 200€ de pouvoir d'achat immédiat à vous offrir. Et vu que c'est la rentrée, pour vous alléger un peu, il y aura deux gagnants par jour. Ça sera dans un instant. Mais le premier qui s'est inscrit sur ici.fr, nous l'accueillons tout de suite. Bonjour.
6: Bonjour.
0: Comment vous appelez-vous ?
6: Je m'appelle Marc.
0: Marc, d'où nous appelez-vous ?
6: Alors, je vous appelle d'un joli village qui s'appelle Saint-Maurice-Prépionçat.
0: Oh, c'est magnifique. On embrasse d'ailleurs ici, pays d'Auvergne.
6: Tout à fait.
0: Eh ben, on est très très contents de vous accueillir. Et on a une très bonne nouvelle. Ben, vous avez gagné 200€. Super. Oui. C'est formidable, Marc. On est très très très contents de pouvoir vous offrir ça en cette rentrée.
6: Oui, eh ben, j'en suis ravi.
5: Vous avez l'air.
0: On vous embrasse très très fort. Allez, à tout de suite sur ici.fr. Continuez de nous appeler 0810 055 056.
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14: Avec de bonnes idées comme ces ateliers intergénérationnels, gratuits et ouverts à tous. Pour cela, rendez-vous à Mauléon, où tous les jours, l'association collective Sous le Thym propose gratuitement des moments d'échange dans tous les domaines. Tricot, sophrologie, culture ou encore cuisine, des ateliers en accès libre. Et sur inscription, cette semaine, vous avez par exemple mercredi à 14h un atelier d'auto-réparation de vélo et à 14h30 un atelier d'écriture animée, tout cela animé par des bénévoles. Jeudi matin à 9h30, vous pourrez aussi participer à un atelier cuisine ou encore sophrologie si vous préférez. N'hésitez pas à vous renseigner, en tout cas sur ces ateliers gratuits. C'est à Mauléon et c'est chaque semaine. Pour en savoir plus et pour vous inscrire, petite visite sur le site internet de l'association. Rendez-vous sur le site collectifsoultin.eouche. Collectifsoultin, tout attaché.eouche pour ces ateliers toutes les semaines à Mauléon et c'est gratuit.
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0: Et rebonjour, il est midi 33 sur votre radio Ici. Bienvenue dans votre nouveau rendez-vous. C'est la rentrée. Ici, on parle bon plan, vie quotidienne, arnaque à éviter, santé. Nous sommes là pour vous rendre service parce qu'on vous doit bien ça. Et c'est le titre de ce nouveau rendez-vous quotidien. Figurez-vous comme c'est bien fait. Nous sommes en chambre jusqu'à 13h. Moi, je suis Enora Malagré. Et voici la joyeuse bande qui m'accompagnera tout au long de la saison. Audra Zo, Madame Anti-Arnaque, Valère Coréard, qui nous distillera ses bons plans conso, Elsa Volinsky, qui partagera ses petites astuces au quotidien et qui, dans un instant, nous dira comment bien gérer la première réunion parents-prof, quel stress. Et Gérald Kierzek, notre docteur magique, qui nous donnera de bons plans pour garder son bronzage et prendre soin de sa peau après cet été caniculaire. Mais pour l'heure, Gérald Kierzek répond d'ailleurs au vocal d'un auditeur qui nous a appelé au 0810 055 056.
15: Bonjour Enora, salut l'équipe. Moi je viens de rentrer de vacances, c'était super, le problème c'est que la reprise est un peu compliquée. J'avoue que je stresse de reprendre le boulot, j'arrive pas à dormir, je pense que j'ai dormi même pas 3 heures cette nuit. J'ai l'impression de faire des crises d'angoisse. Voilà, je sais pas si vous avez des conseils, si vous pouvez m'aider. Merci beaucoup.
0: Alors, dans un premier temps déjà, n'hésitez pas, faites comme Lucas, écrivez-nous, appelez-nous, réagissez en direct à l'émission au 0810 055 056. Gérald.
3: Et Lucas, il n'est pas seul.
4: Comment il n'est pas seul, il est comme moi et on peut vivre ensemble. Mais oui, Lucas, en tout cas, moi je suis là.
3: Je disais, c'est le principe des vacances, que ça s'arrête à un moment donné. Forcément, les vacances, c'est plus agréable que le travail. Mmh. Donc, quand on reprend le travail, l'école, bah, le rythme change. Le rythme, notamment de sommeil. Et je disais, la régularité, c'est un peu la clé. Donc, la régularité, régularité de quoi ? La régularité des horaires de coucher déjà. Ah, et c'est oula, pas la peine non plus de se coucher trop tôt. Lucas nous disait, bah, j'ai du mal à dormir, ça ressasse un peu dans ma tête, etc. Bah, c'est sûr que si vous couchez à 20h alors que pendant toutes les vacances vous vous couchez à minuit, bah, là, votre corps va pas comprendre et vous allez vous réveiller à 2h du matin assis dans le lit avec justement le stress de la rentrée et des idées qui vont tourner en boucle dans votre tête. Donc, on se couche à horaire régulier et on se lève à horaire régulier. Et petite astuce, Lucas, essayez d'avancer votre réveil. Peut-être un quart d'heure ou une demi-heure avant ce que vous faisiez l'année dernière.
0: Pas mal.
3: Pourquoi ? Bah, parce que ça permet de prendre le temps, de pas être pressé d'emblée et donc de diminuer un peu de stress. Et puis la deuxième chose, quand je parlais de zénitude, c'est un petit sas de décompression. Quand vous rentrez le soir du boulot, par exemple, prenez-vous 30 minutes, par exemple, pour faire tout à fait autre chose, faire une activité qui vous fait plaisir, et ça c'est plutôt pas mal. Et troisième conseil, c'est ce sas de décompression qui va éviter d'avoir tous ces problèmes dans la tête finalement, et il faut vraiment faire le passage du travail et de la journée au rythme du soir. Et troisième conseil, sortez-vous les préoccupations de votre tête. Oh, prenez un petit cahier, notez-les. Ouais. Moi, à côté, sur ma table de chevet, j'ai un petit carnet et un stylo, et je note, et ça sort.
5: J'aimerais bien lire ça, moi.
0: C'est ce que j'allais dire.
3: Valère, je vous assure.
0: Je serais curieuse de savoir ce qui se passe dans la tête du docteur Kirzek.
3: Plus rien, puisque c'est tout sur le carnet.
0: Allez, un petit peu de musique sur votre radio ici. Stevie Wonder, bien sûr. You are the sunshine of my life. À tout de suite.

0: You are the sunshine of my life sur votre radio. Ici Stevie Wonder. Bah oui, on vous doit bien ça sur ici.
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0: Midi 38, nous sommes au cœur de votre nouveau rendez-vous sur votre radio. Ici, ça s'appelle On vous doit bien ça. Gérald Kirzek nous a prodigué des conseils extraordinaires pour moins stresser en cette rentrée. Mais pour l'heure, je m'adresse à Elsa Wolinski qui va tout au long de la saison vous distiller un peu ses angoisses, ses bons plans pour essayer de mieux gérer votre vie quotidienne. Et là, elle va nous parler, parce que c'est l'heure de la rentrée demain pour vos enfants. Et il y a cette fameuse réunion parents-prof. Comment on fait? Comment on s'habille? Comment on la gère?
3: Alors oui, justement, vous le savez, je suis maman et je pense aujourd'hui à toutes les mamans célibataires. Oula. Parce que sachez, Valère et Aude, que moi aussi, j'ai mes petits bons plans. Et à quoi je pense? À quoi je pense quand nos enfants grandissent et ne veulent plus qu'on les accompagne à l'école? La réunion parents-prof, évidemment. Et vous savez pourquoi?
0: Non.
3: Eh bien, parce qu'on parle beaucoup des applications de rencontres. Ah oui, ça, on en parle beaucoup. Mais très peu des réunions parents-prof.
0: Ouais.
3: Alors que justement, c'est le seul endroit où tu peux parler de tes enfants sans crainte et repartir avec un numéro de téléphone pour un date. Eh oui. Enfin, moi, je dis ça, je dis rien, vous savez.
0: C'est
3: mais depuis que trois copines à moi ont rencontré leur mec parmi les papas célibataires de l'école, figurez-vous que je suis en éveil.
0: Je m'attendais pas du tout à ça.
3: Mais si,
0: vrai bon plan de la rentrée, c'est fabuleux.
3: Je ne veux pas rater une occasion. On ne sait jamais. Un papa divorcé, Valère, on sait jamais. Pour l'instant, vous êtes très heureux, mais bon, hein.
4: Ça peut changer, c'est honteux.
3: Devant un professeur de philo, tout peut arriver.
4: Ouais.
3: Mais le vrai problème, sachez, le j'en bafouille vraiment. Le vrai problème, et les mamans ou les belles-mères qui nous écoutent, je suis certaine que vous allez savoir de quoi je parle.
0: C'est quoi?
3: Le vrai problème, quand on va à la réunion parents-prof, c'est les vêtements. Le vrai souci, c'est la tenue.
0: Oui.
3: Parce qu'elle est soumise à validation. Pour ma part, ma fille qui a 16 ans...
0: Les papas
3: ans,
0: aussi qui nous écoutent
3: et les papas,
0: doivent
3: bien sûr,
0: avoir la
3: oui,
0: même
3: je les
0: pression.
3: Oublie, non, les papas, bien sûr. Ma fille qui a 16 ans, elle m'interdit carrément de passer la porte si elle n'a pas scanné toute ma silhouette de haut en bas et donné son autorisation de sortie. Par exemple, si je mets des sabots que personnellement j'adore, maman, on dirait que tu vas traire une vache. Les Sanchiacs, je suis fan
4: elle
3: de Johnny Hallyday.
0: Ils
3: sont très beaux, mes sabots, ils sont très beaux. Les talons, c'est too much. Les baskets, ça fait trop cool.
0: Et les Santiago, c'est
3: ça
0: quoi?
3: Ça fait pas. Les Santiago, c'est génial. L'idée, c'est périmé.
0: Ah, c'est périmé, d'accord.
3: C'est périmé,
0: bien.
3: On fait pas.
0: Dommage.
3: Donc, chaque année, je finis en général avec un pantalon gris et une chemise blanche, un peu comme vous, Valère, excusez-moi. Tout ça, pour faire sérieux.
2: Je ne réponds pas pour l'instant.
0: Une
3: pas
0: balle
3: question
0: perdue.
3: D'ouvrir un bouton de chemise. Bref, tous les stigmas de la mère célibataire un peu cool sont effacés et censurés. Marcher à côté d'elle dans la rue, alors là, c'est même carrément interdit. Elle marche à un mètre de moi. Elle change de trottoir, on se retrouve directement toutes les deux. Oh bonjour, toi aussi t'as une réunion. Oui, c'est comme ça. Finalement, c'est peut-être ça, être parent, apprendre à aimer ses enfants de plus en plus loin. Enfin, en tout cas, faites-moi confiance, vous pensez bien qu'à la sortie de la réunion parents-prof, j'ouvre la chemise, je lâche les trous et je lui dis au revoir ma chérie, je t'aime devant tout le monde.
0: Très très
3: c'est
0: fort.
3: C'est qui décide?
0: C'est maman.
3: C'est maman.
0: Merci Elsa Wolinski, vous l'avez vu, hein, c'est notre rayon de soleil dans votre nouveau rendez-vous. On vous doit bien ça. Alors, je m'adresse à mon autre soleil, Aude Razo, Madame Anti-Arnaque, parce que, pardon, je vais la saouler toute l'année, mais j'ai vu passer quelque chose.
3: Ah.
0: C'est la rentrée de nos enfants. J'en ai pas, mais je vous les vole. C'est vrai, demain. Et j'ai vu passer un truc fou. On pourrait savoir, avant tout le monde, la composition de la classe de son enfant.
5: Ah, s'il va être avec ses copains-copines dans la même classe. Alors, attention, arnaque. Vous avez raison d'en parler, effectivement.
0: Comme en 14.
5: Mais alors, moi aussi, j'ai vu plein de vidéos, effectivement, sur les réseaux sociaux, ce qui est un peu embêtant, c'est que vous avez peut-être remarqué aussi, ils font beaucoup de vues. Ces vidéos.
0: Bah oui,
5: donc effectivement, c'est des vidéos avec des petits malins qui prétendent révéler dans
3: malins.
5: Quelle
3: elle
5: classe.
3: Comme une prof,
5: oui, effectivement. Ah oui, il me manque toutes les petites lunettes rondes. Et puis je des petits malins, oui, qui dit qu'ils prétendent révéler dans quelle classe ils seront à la rentrée ou vous serez à la rentrée. On va écouter un petit extrait de vidéo, comme ça vous allez comprendre.
0: Ah, très bien.
6: Je vais vous faire un tuto. Voilà, donc le site c'est mafutureclasse.com. Donc ce que vous faites, c'est que vous mettez vos informations. Ensuite, vous faites accéder à ma fiche classe. Ça va charger et votre classe sera là. Voilà, donc n'hésitez pas, mafutureclasse.com.
0: Qu'est-ce que c'est que ce bazar?
5: Alors stop. stop, on hésite, surtout.
2: Alors, stop,
5: stop, stop, ça suffit. On hésite. Là, le jeune homme dans la vidéo, il nous affiche, soi-disant, une liste avec le nom de ses futurs petits camarades. Oui. C'est n'importe quoi. D'ailleurs, en commentaire, il y a beaucoup de commentaires de jeunes, très jeunes, des collégiens souvent qui disent j'ai essayé, ça marche pas du tout.
0: Bah, tu m'étonnes.
5: Ça m'affiche des noms, mais ils sont pas du tout dans mon collège. Donc, c'est n'importe quoi. Ce qui me dérange beaucoup avec ces vidéos, c'est qu'elles sont beaucoup vues. Il y a beaucoup de commentaires, de partages, etc. Mais surtout, surtout, ils vous renvoient vers un site. Et ce site, il fait très sérieux, avec un petit drapeau bleu, blanc, rouge. Mmh. On a vraiment l'impression d'être un peu sur un site du gouvernement, vous voyez.
0: Oui,
5: et donc, on se dit, bah, c'est vrai, c'est sérieux, ils vont vraiment me dire dans quelle classe je serai. Et donc, non seulement il vous dira pas ça du tout, mais en plus, il va vous demander quoi? Le nom, prénom de l'enfant, le nom de sa ville, le nom de son établissement.
0: Et là, danger.
5: Et là, derrière, vous avez le petit malin qui récupère très tranquillement ces infos qu'il pourra ensuite utiliser pour d'autres arnaques. Donc,
0: mais, oui, Elsa.
3: Aude, est-ce qu'on peut les signaler, ces sites?
5: On peut les signaler, effectivement. C'est la plateforme Pharos, P-H-A-R-O-S, internet-signalement.gouv.fr. C'est la même chose, mais sinon, tapez Pharos dans Google et vous les signalez.
0: Merci, Aude Razo, Madame Anti-Arnac. Comment était-elle habillée lors de sa première réunion parents-prof, Vanessa Paradis, que nous écoutons avec la scène sur votre radio ici.

0: Le tout bon duo M et Vanessa Paradis, la scène. Bande originale d'Un monstre à Paris, ce merveilleux dessin animé.
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0: Votre nouveau rendez-vous sur votre radio Ici. On vous doit bien ça avec cette merveilleuse bande. Aude Razo, Elsa Wolinski, Valère Coréard et, j'ai envie de dire, le taulier. Je sais pas pourquoi. Gérald Kierzek.
3: Ah, c'est moi, pardon.
0: Vous voulez une ordonnance? Envoyez-lui un mail sur ici.fr. Je plaisante, évidemment. Mais qui va, en l'occurrence, répondre à une grande problématique. Comment garder son bronzage en cette rentrée? Comment prendre soin de sa peau et bien l'hydrater, Gérald?
3: C'est le bronzage, oui, mais c'est pas que ça. C'est vraiment la peau, parce que la peau, elle tire, elle est un peu terne. Pour celles et ceux qui ont un peu d'acné avant la rentrée de demain, hop, l'acné, elle ressort forcément, parce qu'il n'y a plus le soleil qui a son rôle anti-inflammatoire. Enfin bref, votre peau, elle a souffert en fait. Le soleil, le chlore, l'eau de mer, la clim, toute la chaleur, tout ça, c'était pas très bon cet été. Et donc, il faut avoir des bons réflexes, il faut reprendre une routine un peu pour sa peau, pour préserver son bronzage, mais tout simplement pour éviter la poussée d'acné ou pour éviter que cette peau, elle se mette à peler.
4: J'ai plein de petites peaux sur le visage.
3: Des petites peaux. Alors la première chose, c'est déjà de nettoyer. On nettoie sa peau. Alors, on va dire, oui, mais je veux pas nettoyer parce que je veux garder mon bronzage. Si je fais un peeling ou une exfoliation ou un nettoyage, je vais enlever le bronzage. Non, au contraire, on va stimuler la peau pour qu'elle se renouvelle. Donc ça va enlever les petites peaux mortes et surtout ça va stimuler le renouvellement cutané. Et ça, c'est vraiment ce qu'il faut faire. Ensuite, on va l'hydrater, cette peau. Ça, c'est capital. On en a parlé en fait cet été. Vous saviez qu'il faisait chaud. Oui. On mettait de la crème solaire très hydratante. Y compris à la rentrée, il faut continuer à l'hydrater avec une crème qui va hydrater de l'extérieur et vous allez vous hydrater de l'intérieur. Buvez, vous la rabâchez cet été avec la canicule en disant buvez 1,5 litre, etc. C'est pas parce que c'est plus la canicule, c'est pas parce que c'est la rentrée qu'il faut arrêter de boire, parce que la boisson qu'on prend, l'eau,
0: va attendre d'avoir soif,
3: va hydrater. Exactement, ça va hydrater la peau aussi de l'intérieur. Donc on nettoie, on exfolie, une fois par semaine c'est bien, nettoyage matin et soir avec quelque chose de doux.
4: Ensuite, plus on a la peau douce effectivement quand on exfolie.
0: Pour aller voir les fameux pères de famille dans les rayons parents profs.
3: Attention, pas trop, c'est pas la toilette qu'on le nettoyage c'est matin et soir, sinon sans exfolier, on hydrate et on va la protéger. Parce que là aussi on y pensait cet été à mettre un filtre protecteur, vous savez, pas l'écran total, mais le
0: SPF.
3: C'est ce que ça veut dire, le Skin Protector Factor, facteur de protection cutanée.
0: Et il est bilingue.
3: Le 50 ou le 30, il faut faire la même chose à la rentrée. Alors peut-être pas avec du 50, mais il faut une crème de jour. Et la crème de jour, par rapport à la crème de nuit, qu'elle a un indice de protection solaire. Donc on peut mettre une crème de jour, le jour et la nuit, comme ça vous n'avez qu'une seule crème, et ce n'est pas forcément la plus chère, qui est la meilleure. Mm-hmm. Même des crèmes bas de gamme, ça marche très très bien. Par contre, la crème de nuit, ce n'est pas pour le jour. Parce que la crème de nuit, il n'y a pas d'indice de protection UV.
0: Alors je vois Valère, pardonnez-moi, qui est quand même vraiment monsieur bon plan, mais H24, j'aimerais être un peu dans sa vie, qui est en train de nous trouver exprès, en direct, les crèmes les moins chères.
5: Oui, alors effectivement.
0: Ne lâche rien.
5: Ce qu'il faut, c'est surtout que ce soit les moins chères et les plus protectrices, celles qui ne font pas de mal à la peau. Alors j'en ai trouvé deux. Une donc de jour, comme vous disiez, docteur, pour le visage.
0: Oui.
5: Et là, je me base sur les assos de consommateurs. Hein, donc
0: bien
5: c'est
0: sûr,
5: vraiment les tests. Diadermine. pH5 hydratant protecteur. On est à 3,89€ le flacon, le faire. Et elle est super bien classée. Et pour le corps, c'est Nivea. Les corps Nivea douceur, on est à peu près à 5€ le grand flacon. Et ça, c'est les mieux classés en termes de rapport qualité-prix par les assos de consommateurs.
3: Mais souvent, on a l'impression qu'il faut mettre très très cher, parfois des dizaines d'euros, voire il y a des crèmes qui dépassent les 100€. C'est pas parce qu'elles sont plus efficaces, elles sont chères parce qu'il y a du marketing, parce qu'il y a plein de choses autour, mais l'efficacité, quelques euros, ça peut très très bien fonctionner. La peau, c'est le plus grand organe du corps humain, donc il faut quand même en prendre soin.
0: Absolument.
3: On parle là du visage, mais il faut penser lait de corps, hydratation aussi sur tout le corps.
0: Merci docteur Gérald Kierzek. Dans un instant, nous avons un auditeur ou une auditrice, je ne sais pas, qui a une petite question à nous poser. Vous le voyez, vous pouvez réagir en direct au 0810 055 056. Bienvenue dans votre nouveau rendez-vous quotidien. On vous doit bien ça sur votre radio. Ici, à tout de suite.
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0: 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On vous doit bien ça, votre nouveau rendez-vous jusqu'à 13h sur votre radio ICI. Et nous avons Christine en ligne avec nous qui nous a appelé. Bonjour Christine.
14: Oui, bonjour.
0: Quel bonheur de vous entendre. Comment allez-vous, chère Christine ?
14: Eh bien écoutez, ça va très bien.
0: Vous nous appelez d'où ?
14: Marseille.
0: Oh, quelle chance.
4: Oh là là, j'aime tellement.
0: Nous sommes si jaloux. J'embrasse très chaleureusement ICI Provence. Plein de bisous, chers amis. Qu'est-ce que vous faites dans la vie, chère Christine ?
14: Alors, j'ai été maman au foyer.
0: Ouais.
14: Maintenant, j'ai 64 ans. Donc
0: C'est très bien d'avoir 64 voilà. ans. Alors, vous vouliez réagir, chère Christine, on vous écoute.
14: Oui, alors moi, je disais que depuis toujours, je fais des économies. Moi, quand les enfants étaient petits, j'ai toujours acheté les choses d'occasion. Alors, j'allais dans les journaux qui faisaient les petites annonces. Ouais. Et je trouvais ce qu'il fallait. Enfin, c'était par variété de produits. Mm-hmm. J'ai fait aussi les remboursés.
0: Oui.
14: Il y a eu une période où on pouvait aller dans les magasins et acheter des choses qui étaient remboursées.
0: Ah, ça existe toujours, Valère Correa, Monsieur Bonplan, ça existe toujours, ça ?
5: Si les remboursés, je ne sais pas, mais en tout cas, des bons d'achat, quand on revient avec un coupon, etc., oui, ça existe toujours.
0: Mais c'est pas mal, ça, comme plan, Christine. Que vous faisiez-vous d'autre ?
14: Alors, je fais toujours aujourd'hui Le Bon Coin.
0: Évidemment.
14: Et je dois dire qu'on achète tout sur Le Bon Coin ou dans les dépôts-ventes ou les brocantes.
0: Très bonne idée, ça, Christine.
14: Je disais tout à l'heure que mon mari a même acheté une véranda.
0: Oh ben ah, dis donc. Ah oui, on trouve vraiment tout. C'est formidable.
5: Mais, voilà. C'est ce qu'il faut savoir, c'est que sur Le Bon Coin et sur une autre plateforme d'ailleurs dont je voudrais vous parler rapidement, mais Le Bon Coin, il y a une partie dons. Et ça, c'est bon à ça. Don, ça veut dire quoi ? C'est-à-dire que vous regardez la liste des trucs à donner autour de chez vous. Alors, je ne sais pas s'il y a une véranda, mais ça vaut vraiment le coup de regarder. Et pour le coup, vous avez une autre plateforme qui peut vous intéresser. Ça s'appelle Give, G-E-E-V. Et là, c'est que du don. J'étais en train de regarder. Il y a des trousses, des jeux de société, des chaises, des tables.
0: Pour cette rentrée.
5: Tout ça, c'est que. Tout est gratos.
0: Ça coûte tellement cher, les fournitures.
5: Le Bon Coin, c'est vraiment.
0: Give et Le Bon Coin.
5: Exactement.
3: Et ça marche dans l'autre sens. On peut donner aussi, parce que parfois, il y a des choses, on ne sait pas quoi en faire.
0: Et ça, Dieu sait, Gérard Kierzek, notre médecin, si vous donnez.
3: Mais on accumule beaucoup de choses.
5: Livres notamment.
3: On accumule beaucoup de choses et là c'est l'occasion de se dire tiens, je me débarrasse et je donne, je fais plaisir.
0: Merci Christine, vous avez un dernier bon plan pour nous parce que on boit un peu vos paroles là, je vous cache pas.
14: Écoutez, j'ai des vêtements aussi. Alors souvent je vais chez Emmaüs pour donner.
0: Ah, mais ça c'est formidable.
14: La plupart du temps j'achète des vêtements chez Vinted.
0: Bien sûr, de seconde main. Moi, je suis très seconde main aussi, c'est ce qu'il faut faire maintenant.
14: Absolument pas.
0: Et puis, c'est mieux pour l'écologie, les amis.
14: Oui, tout à fait, oui.
0: Ah, c'est très bien.
14: La plupart des gens ont trop de choses dans leur penderie et ne les utilisent pas.
0: Complètement.
14: Donc,
0: D'accord, voilà. Avec vous, chère Christine. Audrazo.
15: Oui, là, je fais ma pénible. Je suis désolée, petit moment pénible, mais peut-être on fera une émission là-dessus. Ouais. Les arnaques sur Vinted, Le Bon Coin.
0: Elle nous sape le moral.
15: Ah oui, bah oui, il y en a beaucoup. Faut faire attention quand même à qui on achète. Très, très attention au profil. Il y a beaucoup d'arnaques. Et là, on pourra en parler indéfiniment. Je vous fais toute une émission là-dessus.
0: Bonne idée d'émission, ma chère Audrazo, qui est également notre rédactrice en chef. Je vous balance les coulisses de l'émission. Merci beaucoup, chère Christine, de nous avoir appelés. Je vous embrasse très chaleureusement.
14: Au revoir.
0: Faites comme Christine, hein, 0810 055 056. Et là, c'est le moment préféré de l'émission puisque je booste votre pouvoir d'achat tout au long de l'année, chères auditrices, chers auditeurs. On vous doit bien ça. 200 euros de pouvoir d'achat immédiat à vous offrir. Et vu que c'est la rentrée, il y en aura deux gagnants par jour. Donc ça, on verra ça demain. Mais là, c'est le dernier gagnant du jour qui s'est inscrit sur ici.fr. Bonjour, bienvenue.
16: Oui, bonjour.
0: Ah, comment vous appelez-vous, chère madame?
16: Alors, je m'appelle Bénédicte.
0: Bonjour Bénédicte, d'où vous nous... Oula, je vais y arriver. D'où vous nous appelez d'où?
16: Alors, j'appelle du département de la Drôme.
0: Ah, et bien nous embrassons avec toute notre tendresse ici, Drôme Ardèche. Et la bonne nouvelle, c'est que vous avez gagné 200 euros, Bénédicte.
16: Bravo. Oh, écoutez, merci beaucoup.
0: C'est pas mal quand même.
16: Et bravo pour cette nouvelle émission.
0: Oh, merci, c'est très gentil. Que faites-vous dans la vie, chère Bénédicte?
16: Alors, je suis assistante administrative.
0: D'accord. Oh, bah alors là, voilà un beau métier. En tout cas, on vous embrasse très, très fort et merci de vous être inscrite sur ici.fr. Vous voyez, ça fonctionne. On vous appelle et on vous donne 200 euros. C'est tout simple. On vous embrasse. Passez une très belle après-midi. Et
16: également, merci.
0: Je voudrais remercier de tout mon cœur Céline à la réalisation qui a merveilleusement participé, préparé, chiadé cette émission. Iki à la technique, Sadika au standard, Gwenaëlle à la préparation et un spécial. Gros câlin à Valère Coréard et à Audrazo qui sont un peu mes parents sur cette émission, je dois bien le dire. Je suis très heureuse de démarrer cette belle aventure. J'espère que vous serez avec nous au rendez-vous. Pardon, je bafoue, je suis très émue aujourd'hui. Je vous dis à demain surtout. Et puis dans un instant, le journal de 13h avec Marine Logénie.
17: Et dans un instant, avec ici Pays Basque, ce sera surtout l'actualité locale. Avec dans le MAC basque à Baïgorry, la troupe Goulet Sirkoa qui sera présente ce vendredi et ce samedi. Donc Goulet Sirkoa, c'est notre cirque. Trois représentations vendredi à 18h, samedi à 11h et 17h. Goulet Sirkoa est composé d'une troupe du Pays Basque. Tous les artistes et techniciens sont Euskaldun, acrobatie, poésie, musique. Le spectacle de Goulet Sirkoa s'adresse aussi bien aux petits qu'aux grands et allume des étoiles dans les yeux des spectateurs. Goulet Sirkoa à Baïgorry, les 4 et 5 septembre. On en parle tout de suite avec un des fondateurs de la troupe, Iker Galarza.
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17: Merci d'être avec nous, il est 13h, Olem Matada.
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0: Merci d'être avec nous. Très très bonne journée, il est 14h. Et on retrouve toute l'équipe de la rédaction d'ici.
6: C'est le retour en classe pour 850 000 enseignants aujourd'hui. Avant demain, le retour des enfants, une rentrée perturbée dans certaines académies par un important vol de données qui remonte au mois de juillet. À Toulouse ou à Nantes, par exemple, plusieurs accès à des outils numériques restent suspendus à titre préventif. Rentrée marquée par un climat social tendu, les syndicats réclament toujours une revalorisation des salaires. Ce soir, c'est la fin de l'aide au carburant pour les gros rouleurs, mais le gouvernement travaille à une reconduction pour les secteurs les plus exposés et envisage aussi de reconduire le chèque énergie dans le prochain budget. Le Rassemblement national lui prépare un référendum sur l'interdiction du port du voile si Marine Le Pen est élue lors de la présidentielle 2027. Une des pistes à l'étude est de s'inspirer de la législation sur l'interdiction du port de la burqa punie d'une contravention de 150 euros. L'enquête avance en Suisse après une fusillade mortelle lors d'une rave party. Un Suisse de 43 ans a été arrêté aujourd'hui. La police privilégie la thèse de l'acte isolé. Les tirs ont tué une jeune Italienne et fait 5 blessés dans la nuit de samedi à dimanche près de Zurich. Et puis on connaît les 100 nouveaux monuments retenus pour le loto du patrimoine dévoilés par la Fondation du patrimoine. Vous les retrouvez sur ici.fr. La vente des tickets débute aujourd'hui. Il s'agit de la 9e édition de ce dispositif lancé par Stéphane Bern pour aider à la restauration des sites patrimoniaux français.
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7: Le bulletin de météo français est très simple pour cet après-midi. Il tient en une phrase, le soleil prédomine toute la journée, ou en tout cas toute l'après-midi. Après les quelques petites pluies auxquelles on a eu le droit ce matin, il n'y en aura pas cet après-midi malgré ce léger voile nuageux qui traverse le Pays Basque. Dans l'ensemble, c'est plein soleil pour tout le monde avec des températures, ma foi, plutôt agréables. On a du 23 degrés en moyenne sur la côte, à Biarritz et à Bayonne, jusqu'à 24 pour Saint-Jean-de-Luz et Hendaye. Dans l'intérieur aussi, on est à 24 degrés à Espelette, à la Bastide de Clérance ou encore à Yoldi. 25 la maximale. C'est pour Saint-Jean-Pied-de-Port ou encore Saint-Palais.
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0: La voix de Peter Kingsbury, chanteur du groupe Cock Robin, avec le titre When Your Heart Is Weak sur votre radio, ici Pays Basque. C'est en français que va continuer votre après-midi avec du Véronique Sanson, du Boulevard Désert ou encore du Pascal Obispo. Trois chansons françaises à la suite, c'est dans quelques secondes sur votre radio, ici Pays Basque.
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0: toute la douceur qu'on lui connaît. Véronique Sanson avec le titre « Comme je l'imagine » sur votre radio, ici Pays Basque, à l'heure de vous livrer quelques bons plans.
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0: Et je dirais même plus, vous êtes à nos côtés chaque jour grâce à tous les messages que vous laissez sur le répondeur d'ici Pays Basque, que vous laissez via l'application WhatsApp également au 05 59 59 17 17. Le message du jour, c'est carrément toute la jeunesse de La Ressort qui vous invite.
2: Bonjour à tous, nous sommes le conseil municipal des jeunes de La Ressort et nous organisons un escape game pour les journées européennes du patrimoine. Cet escape game vous amènera sur les traces d'Edmond Rostand à travers le village et se déroule le dimanche 20 septembre 2026 à 10h. L'inscription se fait à la mairie de La Ressort. Nous espérons vous voir nombreux. Merci.
0: Eh ben de rien, merci surtout pour le message. Laissez donc au 05 59 59 17 17 par les jeunes de La Ressort qui vous invitent à cet escape game. Vous avez vous aussi un événement auquel vous participez, auquel vous voulez nous inviter? Un petit message et on l'écoute.
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0: Le groupe plus que mythique, Gouk, est sur votre radio ici, Pays Basque, avec le titre Lagun Etor Gurekin. La musique d'ici continuera évidemment hein, d'ici quelques minutes sur votre radio ici, Pays Basque. Mais avant cela, il y aura du Eagles avec Hotel California ou Jennifer qui reprend du Dalida. Tout cela, c'est avant l'info et c'est avant 15h.
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1: Nous sommes le lundi 31 août, merci d'être avec nous sur Ici Pays Basque, il est 15h. Tout de suite, c'est toute l'actualité en France et dans le monde, présentée en 90 secondes par Marine Logénie.
2: Et c'est le jour J pour les enseignants qui font leur rentrée un jour avant les près de 12 millions d'écoliers, collégiens et lycéens, des profs, avec une inquiétude en tête, le salaire. Selon une récente étude, c'est le mot qui revient spontanément dans l'esprit de 48% des personnels quand ils pensent à leur travail. Les aides carburant pour les gros rouleurs qui devaient prendre fin ce soir ne seront pas suspendues pour les entreprises en difficulté. Plusieurs secteurs sont concernés par ces aides, les agriculteurs et les professionnels du transport notamment. Des opérations de secours continuent au large de l'Angleterre. Après l'appel au secours d'un chalutier, le bateau de pêche basé à Saint-Brieuc a coulé. 3 membres d'équipage ont pu être secourus, mais 2 sont portés disparus. La France vient en aide à la Colombie. 10 tonnes d'aide humanitaire sont acheminées vers le pays meurtri il y a 3 semaines par un puissant séisme de magnitude 7,4. Des équipements qui comprennent des tentes, des kits de cuisine, du matériel d'eau et d'hygiène. Selon le dernier bilan des autorités colombiennes, le séisme a fait 330 morts et près de 4500 blessés. 7 départements du pourtour méditerranéen et une partie de la Corse sont placés en risque élevé au feu de forêt par Météo France. C'est le niveau orange. Il s'agit des Pyrénées-Orientales, de l'Aude, de l'Hérault, du Gard, des Bouches-du-Rhône, du Var et de la Corse du Sud. Le dernier adieu à Philippe Bouvard. Ses obsèques se déroulent en ce moment à Cannes. L'animateur mythique de l'émission Les Grosses Têtes s'est éteint lundi dernier à l'âge de 96 ans. Les images sont sur notre site ici.fr.
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1: Le bulletin de Météo France est très simple pour cet après-midi. Il tient en une phrase, le soleil prédomine toute la journée, ou en tout cas toute l'après-midi. Après les quelques petites pluies auxquelles on a eu le droit ce matin, il n'y en aura pas cet après-midi malgré ce léger voile nuageux qui traverse le Pays Basque. Dans l'ensemble, c'est plein soleil pour tout le monde avec des températures, ma foi, plutôt agréables. On a du 23 degrés en moyenne sur la côte, à Biarritz et à Bayonne, jusqu'à 24 pour Saint-Jean-de-Luz et Hendaye. Dans l'intérieur aussi, on est à 24 degrés à Espelette, à la Bastide-Clérance ou encore à Yoldi. 25 la maximale. C'est pour Saint-Jean-Pied-de-Port ou encore Saint-Palais.
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0: C'est avec ce titre qu'on l'a découvert, c'était au tout début des années 2000, si ma mémoire ne me joue pas des tours. Renan Luce sur votre radio ici Pays Basque avec sa fameuse lettre. La chanson française va continuer, trois chansons françaises à la suite, c'est ce qui vous attend avec dans les prochaines minutes. Laurent Voulzy, Yann Muller chante Les Oies Sauvages ou Mylène Farmer et son Tristana, c'est dans quelques secondes sur votre radio ici Pays Basque.
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2: Une fresque polémique à Itsasu, inaugurée dimanche dernier. Elle rend hommage, affirme le préfet des Pyrénées-Atlantiques, à Tchomin Olagaraï, membre du groupe armé Iparretarac.
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0: Il a le cœur grenadine. Est-ce que ça étonne encore quelqu'un? Laurent Voulzy est sur votre radio. 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
0: Étudiants et logements, deux mots qui ne riment pas tout le temps sur des territoires dont le marché immobilier est tendu. Et c'est le cas chez nous au Pays Basque. Vous venez de décrocher une alternance à Anglette, vous démarrez un stage dans quelques semaines ou vous arrivez tout simplement chez nous pour une nouvelle mission professionnelle. Il y a cette question qui se pose déjà pour vous. Où est-ce que je vais dormir pendant cette période? Ouais, c'est pas toujours facile de trouver un logement pour quelques semaines ou quelques mois, surtout quand on ne connaît pas encore le secteur. À Anglette, bonne nouvelle, une plateforme peut vous aider dorénavant dans vos démarches. Si vous êtes alternant, stagiaire ou en mobilité professionnelle à Anglette, votre demande peut être transmise à la résidence Lestanc, partenaire de ce dispositif, pour un hébergement temporaire. Pour faire votre demande, rendez-vous sur le site tinyurl.com ou directement auprès de la mairie d'Anglette. Avant de passer des heures et des heures à chercher un logement, vous pouvez directement penser à cette petite solution que vous propose la mairie d'Anglette.
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0: Juan Carlos Pérez, accompagné par le groupe Oshkori, c'est ça la musique d'ici sur votre radio ici Pays Basque. Et si vous aimez ça, je vous conseille de rester, puisque juste après l'info, à 16h, vous retrouverez, comme chaque jour, Ainhoa Altuna pour 100% chansons basques. Oui, pendant une heure, de 16h à 17h, que de la musique d'ici. Alors régalez-vous, montez le son, faites-vous plaisir, c'est ici Pays Basque qui régale.
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1: Bon après-midi à tous à l'écoute d'ici Pays Basque, il est 16h. Tout de suite le journal avec Féline Leloir-Duo.
2: Ce soir, c'est la fin de l'aide au carburant pour les plus gros rouleurs. Mais le gouvernement travaille à une reconduction, a dit la porte-parole tout à l'heure, pour les secteurs les plus exposés. Et envisage aussi de reconduire le chèque énergie dans le prochain budget. Le retour en classe pour 850 000 enseignants. C'est l'après-rentrée avant demain, le retour des enfants. Une rentrée perturbée dans certaines académies par un important vol de données qui remonte au mois de juillet à Toulouse ou à Nantes, par exemple. Plusieurs accès à des outils numériques restent suspendus à titre préventif. Rentrée marquée par un climat social tendu. Les syndicats réclament toujours une revalorisation des salaires. Message reçu par les écologistes qui souhaitent augmenter le salaire des enseignants de 15% en plus de l'inflation sur un quinquennat et réduire les classes d'école primaire à 19 élèves. L'enquête avance en Suisse après une fusillade mortelle lors d'une rave party. Un Suisse de 43 ans a été arrêté. La police privilégie la thèse de l'acte isolé. Les tirs ont tué une jeune Italienne et fait 5 blessés dans la nuit de samedi à dimanche près de Zurich. Demain, 1er septembre, pour la rentrée des enfants, donc, le passeport revient pour les 6-13 ans avec une aide de 50 euros. Le dispositif est désormais réservé aux foyers dont le quotient familial CAF ou MSA ne dépasse pas 699 euros. Détails sur ici.fr. Et puis, on connaît les 100 nouveaux monuments retenus pour le loto du patrimoine, dévoilés par la Fondation du patrimoine. Vous les retrouvez sur ici.fr également. La vente des tickets débute-t-elle aujourd'hui. Il s'agit de la 9e édition de ce dispositif lancé par Stéphane Bern.
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1: Le soleil domine tout l'après-midi dans le ciel du Pays Basque et ce avec des températures bien agréables. On a 24 degrés à Saint-Pierre-d'Irube, à Saint-Pé-sur-Nivelle et à Mendiande. Il fait 25 à Bidaraï, Irisari ou encore Banca. Le plus chaud c'est à Moncayol, Aïssiritz et Saint-Angras où il fait 26 degrés. La nuit sera étoilée mais fraîche avec 14 à 17 degrés. Et pour demain mardi, pour retourner à l'école, le soleil sera à nouveau bien présent et il fera jusqu'à 30 degrés.
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0: La chanteuse Maider nous enchante hein, avec sa belle voix dans toutes les chansons qu'elle propose. C'était Pauchoetan Garaile. Arratsaldeon deneri ongi etorri emengo musika emankizunerat. Et oui, c'est reparti pour une semaine de musique 100% basque. Notre émission, c'est tous les jours, du lundi au dimanche, de 4h à 5h de l'après-midi et quand vous voulez sur l'application ici. Direction tout de suite Saint-Jean-de-Luz pour écouter une musique du groupe Ishabé, créée en 2018 par deux frères. Merci d'être avec nous. 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

0: Originaire de Fantarabie, Txomin Artola nous enchante avec sa voix, comme là, avec ce très beau titre, Goizeko Euri Artian, sur votre radio, ici Pays Basque.
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0: En cette veille de rentrée, je vous propose de faire une bonne action et d'aller donner votre sang. Eh bien oui, c'est toujours une bonne idée, hein, d'aller donner son sang. Encore plus à la sortie de l'été, quand les réserves sont au plus bas. Il y a plusieurs collectes qui sont organisées dans les jours à venir au Pays Basque. On commence par Hendaye. Ça se passe au clubhouse du stade Hondarraitz. Demain, de 8h à 11h30 et mercredi, de 15h à 19h. À Itsassou également, à la salle Chanoki, jeudi et vendredi, les deux fois ce sera de 15h30 à 19h. Et sinon, lundi de la semaine prochaine, ce sera la salle polyvalente de Jatsu, de 9h à 13h. Alors pour donner son sang sur l'une de ces collectes, il faut prendre rendez-vous à l'avance. Ça se passe sur le site internet dondesang.efs.sante.fr. Il y a plusieurs conditions à remplir. En tout cas, n'hésitez pas, un don peut sauver 3 vies. On va donc donner notre sang.
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0: Les filles du groupe Bochta Chola vous attendent ce dimanche 6 septembre aux fêtes du Rugne. 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

0: Chounet à Kortatou, Ensounan ditugu gure ordua bukatu ainsin. Vous aurez ensuite le journal de 17h. Puis l'après-midi continue en compagnie de Médéric Bouillon. Moi, je vous donne rendez-vous demain à la même heure et au même endroit. Bon après-midi, bonne soirée, des mouchous, bière arte.
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1: Excellente fin de journée, bon lundi, il est 17h. D'ici avec Yves Tussaud. Bonsoir Yves.
2: Bonsoir Médéric, bonsoir à tous. Dernière soirée avant la rentrée des classes, la fin des grandes vacances. Une rentrée des classes placée entre autres sous le signe de l'inquiétude des parents quant à l'accompagnement de leurs enfants. 203 enquêtes pénales sont en cours pour des soupçons de violence, dont des violences sexuelles dans le scolaire et le périscolaire à Paris. À Biarritz, après la mise en examen de deux animateurs du centre de loisirs Mourisco pour agression sexuelle et corruption de mineurs cet été, eh bien des parents d'élèves appellent à une marche demain à la mi-journée à midi entre la mairie de Biarritz et le tribunal judiciaire de Bayonne. Ces parents se disent inquiets et peu convaincus par les mesures qui ont été annoncées par la ville de Biarritz.
1: Et c'est près de 55 000 élèves qui s'apprêtent à faire leur rentrée demain au Pays Basque et en Béarn.
2: Les élèves de maternelle et de primaire qui sont un peu moins nombreux que l'an dernier, un millier de moins selon l'Académie, ce qui justifie la suppression de quelques 14 postes au Pays Basque, des suppressions de postes dénoncées par le syndicat enseignants NUIPP. Iñaki Etxaniz, le député socialiste de la 4e circonscription, la basco-béarnaise, soutient la candidature d'Olivier Faure, le premier secrétaire du PS pour la primaire de la gauche, hors LFI, en vue de l'élection présidentielle de 2027. Il sera en charge de la partie logement du programme d'Olivier Faure. Olivier Faure donc a déclaré sa candidature hier aux 20h de TF1, une primaire à 5 candidats pour l'instant. Olivier Faure donc, Jérôme Gadge, Philippe Brun, Ségolène Royal et Raphaël Glucksmann. Cette primaire se déroulera en octobre prochain. Colette Capdevielle, pour sa part, la députée socialiste de la 5e circonscription, celle de Bayonne, se laisse le temps de la réflexion avant de s'engager derrière un candidat. Outrage, menace de mort et violence, deux hommes de 48 et 44 ans multirécidivistes ont été condamnés ce lundi après-midi par le tribunal judiciaire de Bayonne pour des faits commis sur des policiers municipaux dans la nuit du 26 août dernier à Bayonne. Ivres, les deux hommes s'étaient rebellés lors de leur arrestation. Le premier était condamné à 8 mois de prison ferme. 8 mois de prison également pour le second, mais avec un bracelet électronique.
1: Les Halles de Bayonne transférées sur la place verte jusqu'en juin prochain.
2: Ouais, le temps des travaux de réhabilitation, de rénovation de ce bâtiment qui, vous le savez, est situé sur les bords de Nive à Bayonne. L'activité se poursuivra donc à compter de ce vendredi dans des halles provisoires. Les établissements, les bars notamment, des halles restent sur place et fonctionneront normalement. 7 clubs du Pays Basque se sont qualifiés ce week-end pour le 3e tour de la Coupe de France de football. Aspin et Saint-Pierre-des-Rupes se sont qualifiés hier après-midi alors que Hendaye et Boucau étaient éliminés. Samedi, Biarritz, Montléon, Saint-Jean-de-Luz, Ustaritz et Saint-Palais s'étaient qualifiés. Le tirage au sort du 3e tour, ce sera demain en fin de journée. Et puis Nicolas Lissondo, le 3 Querelle du Biarritz Olympique, sera l'invité de 100% rugby tout à l'heure après le journal de 18h. Stéphane Garcia reviendra sur le parcours de ce jeune joueur de 23 ans et sur la large victoire du BO. C'était lors de la première journée de Pro D2 jeudi face à Nice. Biarritz qui jouera à Oyonnax vendredi prochain. La météo, Médéric, on peut la qualifier d'estivale.
1: Exactement, avec un ciel bien étoilé pour ce soir, 15 à 18 degrés. Pour demain, pour la rentrée, quelques nuages en début de journée seront présents, mais ensuite ce sera un franc soleil pour tout le monde, avec 25 à 29 degrés demain au Pays Basque. 25 par exemple en début d'après-midi pour Bayonne, 29 pour Saint-Palais. Comment les choses vont-elles évoluer? Mercredi, ce sera aussi du soleil avec 25 à 29 degrés. Il est 17h03.
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1: Merci, on vous retrouve dans une heure pour de prochaines infos. En attendant, un message dans une bouteille, un appel au voyage. On commence cette nouvelle heure ensemble avec Police et leur incontournable message in bottle.

0: Moi, j'en ai envoyé quand j'étais petit des messages in a bottle et vous. Mais j'en ai jamais reçu. C'est dommage parce que c'est sympa aussi. C'était le groupe Police.
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0: Quel plaisir de vous retrouver tout au long de l'année de 17h à 18h du lundi au vendredi. Avec à 17h40, notre jeu du GPS. Le GPS de votre voiture va prendre le contrôle. Vous chantez une chanson, mais évidemment sans trop d'émotion, sans trop de tonalité. Vous identifiez la chanson, vous gagnez un super cadeau. Et aujourd'hui, un cadeau de saison, le livre Rando dans le Pays Basque entre montagne et littoral. 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Avant cela, dans 10 minutes, notre nouveau rendez-vous consacré au bon plan avec une initiation gratuite. Allez, Ushkara. Avant cela, elle a gagné la Star Academy et pourtant Marine doute encore de sa légitimité. C'est justement ce qu'elle nous raconte dans Escroc, une chanson qu'elle décrit comme thérapeutique. Et le plus dingue, elle l'a écrite et composée en une seule journée. Voici Marine et Escroc.

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1: La très jolie voix de Marine avec Escroc à 17h12.
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1: À partir d'aujourd'hui, nouveau rendez-vous à cette heure-ci sur Ici Pays Basque, un rendez-vous consacré au bon plan que je vais dénicher pour vous. Vous vous êtes souvent dit que vous aimeriez avoir quelques bases en Euskara, connaître quelques mots. J'ai trouvé ce qu'il vous faut pour franchir le cap dans ce premier bon plan. C'est une initiation gratuite. Vous êtes attendu ce samedi 5 septembre à la médiathèque de Cambo-les-Bains. Oriane Ayesteran de Yakinola, la maison des langues, nous explique cette expérience.
3: Et l'idée, c'est de découvrir la langue basque pour des personnes qui n'auraient un peu aucune idée ou en tout cas seraient curieuses d'à quoi ressemble la langue. On y fait des jeux pour apprendre de manière assez ludique et découvrir les mots de base, un peu la spécificité de la langue dans sa structure, dans sa syntaxe, etc. Tout en jouant, bien évidemment. L'idée, c'est que ce soit amusant. Voilà, et c'est ouvert à toute personne curieuse. L'objectif, c'est de se familiariser un peu avec la langue basque pour les gens qui en sont éloignés. C'est de donner envie, bien sûr, à ceux qui veulent de continuer ensuite à prendre des cours et à plonger dans ce monde merveilleux. Et puis tout simplement, juste d'assouvir un peu cette curiosité que certains peuvent avoir sur qu'est-ce que c'est la langue basque, quel lien ça a avec la culture basque, quel lien ça a avec la ville de Cambo et la région dans laquelle on vit. On est là pour répondre un peu à toutes les questions.
1: Évidemment, vous ne ressortirez pas bilingue de cette formation de 2 heures. Malgré tout, elle pourra vous permettre de vous lancer et pouvoir utiliser le basque.
3: On va ressortir de cette formation avec effectivement quelques petits mots de base. L'idée, c'est de pouvoir saluer, peut-être être capable de commander quelque chose à boire ou à manger dans les commerces du coin. On va apprendre à compter, on va apprendre peut-être quelques mots de couleur. Et l'idée, c'est voilà, d'avoir du vocabulaire, une petite trousse de secours pour se débrouiller quand quelqu'un nous adresse la parole en basque.
1: Pour participer à ce bon plan et pouvoir emmener un peu de basque dans votre quotidien, je vous rappelle que cet atelier de 2 heures se déroulera ce samedi 5 septembre à 10h dans la médiathèque de Cambo. Il est destiné aux adultes débutants souhaitant découvrir les bases de l'Euskara dans une ambiance conviviale. C'est gratuit et sur inscription auprès de la médiathèque.

0: The Winner Takes It All avec ABBA sur ICI Pays Basque. À 17h20, on regarde ensemble vos conditions de circulation. Sur l'avenue de la Dour à Anglette, ça bouchonne dans les deux sens. Même sur les allées marines de Bayonne, ça commence à se densifier. Sur les allées Paulmy également. Au niveau du rond-point Saint-Léon, autour du stade de Jean Daugé, là aussi la circulation est dense. Et puis sur l'avenue du Maréchal Soult aussi, pour rejoindre par exemple le magasin Leclerc ou le centre commercial BAB2. Peut-être les derniers achats scolaires pour la rentrée de demain si vous êtes un peu à la bourre. Si vous rencontrez d'autres difficultés de circulation, n'hésitez pas à les partager tout simplement avec nous au 05 59 2 x 17 2 fois. Vous appelez Brigitte. Et c'est à suivre juste après avoir écouté M. Pokorin. Dans une minute, le plaisir d'accueillir Émilie Mazoyer pour son rendez-vous Décibel. C'est l'actualité musicale. À l'honneur ce soir, Vincent Dolaire, Bad Bunny et Charlotte Cardin, entre autres.
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0: Jérôme Pokora avec quand même sur ICI Pays Basque. Allez, on accueille tout de suite Émilie Mazoyer pour votre dose d'actu au quotidien d'actualité musicale. Salut Émilie.
1: Salut tout le monde. Émilie, au rapport pour votre dose quotidienne d'actualité musicale. C'est l'anniversaire d'un de nos artistes les plus singuliers qui, depuis le début de sa carrière, chante des sujets jamais entendus ailleurs. La natation synchronisée, les piqûres d'araignées, les truites en chocolat, Madonna et Fanny Ardant.
2: 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On a une relation comme ça, Fanny Ardant et moi je...
1: Joyeux anniversaire à l'inclassable et talentueux Vincent Delerme, 50 ans aujourd'hui. Et une jolie série de concerts partout en France à partir de fin septembre, ne le ratez pas. La tournée mondiale de la star portoricaine Bad Bunny est terminée, il est temps de faire les comptes.

Tirar más fotos tour, c'était une soixantaine de concerts sur trois continents, 3 millions de spectateurs et une recette de 467,5 millions de dollars qui en fait la tournée la plus lucrative de tous les temps pour un artiste masculin latino. Bad Bunny, bravo. Elle n'a pas pu se produire au Rose Festival de Big Flo et Oli à Toulouse. Charlotte Cardin ne sera pas non plus sur la scène de notre festival ici live jeudi soir à La Ciotat. Yeah.

La pauvre Charlotte Cardin explique sur ses réseaux sociaux « J'ai une blessure aux cordes vocales qui m'a déjà forcée à annuler plusieurs concerts et qui malheureusement ne guérit pas assez vite pour me permettre de reprendre la scène cet été. On envoie de douces pensées et on souhaite un total rétablissement à notre chère Charlotte, une amie de la maison. Elle est la lauréate de notre Grand Prix Talent ici. » Allez, pour finir, une bonne nouvelle, ça fait jamais de mal. Le retour d'une légende de la funk et de la soul, l'ébouriffante Chaka Khan, 73 ans, et récemment intronisée au Rock'n'Roll Hall of Fame, sort un nouvel album sur lequel elle a invité Lenny Kravitz, Sia et Snoop Dogg. En attendant les nouvelles chansons qui arrivent, youpi, le 18 septembre, je vous propose de réviser maintenant un classique.

Sur ICI Pays Basque, c'est à suivre dans les prochaines minutes. On va écouter bien sûr les vocaux que vous nous envoyez sur notre WhatsApp. Si vous organisez un événement, n'hésitez pas à nous contacter au 05 59 2 fois 17 2 fois. Dans les prochaines minutes, nous jouerons aussi à notre grand jeu du GPS. C'est le GPS de votre voiture. Peut-être coincé quelque part, dans les bouchons, sur l'avenue du Maréchal Soult, entre Bayonne et Anglette, sur les allées marines de Bayonne ou à l'approche du Starrid sur la départementale 932, votre GPS va chanter. Vous identifiez cette chanson, vous gagnez un super cadeau. Ça, ce jeu, ce sera dans 12 minutes précisément. Avant cela, c'est Wonderful Life avec Black sur ICI Pays Basque.

0: À 17h33, c'est Black avec Wonderful Life.
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0: Et si vous organisez un événement, vous voulez en assurer la promo, ben vous pouvez nous envoyer un vocal sur notre WhatsApp au 05 59 59 17 17. Écoutez, on vous propose un escape game à La Ressort.
2: Bonjour à tous, nous sommes le conseil municipal des jeunes de La Ressort et nous organisons un escape game pour les journées européennes du patrimoine. Cet escape game vous amènera sur les traces d'Edmond Rostand à travers le village et se déroule le dimanche 20 septembre 2026 à 10h. L'inscription se fait à la mairie de La Ressort. Nous espérons vous voir nombreux. Merci.
0: Vous aussi, vous organisez un événement, c'est le moment de nous appeler. Faites-nous un petit vocal 05 59 2 fois, 17 2 fois. Je vous souhaite une excellente après-midi. 17h33.
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0: Dans moins de 10 minutes, on va jouer à notre jeu du GPS. Avant cela, on va découvrir le nouveau titre de Soprano. Ça s'appelle DJ, mais d'abord, c'est Si seulement je pouvais lui manquer. C'est Calogero, bien sûr.

0: DJ avec Soprano sur ICI Pays Basque. 17h40, on joue ensemble au jeu du GPS. Dans les prochaines secondes, le GPS de votre voiture va prendre le contrôle, va vous proposer une chanson, vous identifier cette dernière. Vous nous appellerez au 05 59 2 x 17 2 fois et ce sera sans doute gagné. En jeu ce soir, le livre Rando dans le Pays Basque entre montagne et littoral. Un livre, un guide complet pour les amateurs de randonnée dans le Pays Basque. Il propose une variété d'itinéraires, chacun avec des curiosités paysagères et patrimoniales, des distances, des points de départ, des temps de parcours, des dénivelés, des balisages. Les itinéraires sont adaptés à tous les goûts. Alors, il y en a pour faire, pourquoi pas, des balades en famille après la rentrée scolaire. Le week-end prochain, vous partirez peut-être en randonnée familiale. Et puis, il y a aussi des chemins qui demandent un petit peu plus d'entraînement. Alors, c'est super, c'est le guide à avoir à chaque fois que vous ferez une rando au Pays Basque avec tous les indispensables. Pour gagner cet ouvrage, on joue tout de suite. Mais qu'est-ce qui se passe? Votre GPS prend le contrôle.
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0: Il manque quand même l'enthousiasme et la totalité à votre GPS, je trouve. En tout cas, vous avez identifié la chanson que l'on recherche. Vous appelez Brigitte dès maintenant, 05 59 2 fois 17 2 fois 05 59 2 fois 17 2 fois, et vous allez gagner le livre Rando dans le Pays Basque entre montagne et littoral.
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0: En attendant vos coups de fil pour jouer à notre jeu du GPS, il y a Noguen qui se prépare avec Enarak. Mais d'abord, je suis sûr que vous l'avez reconnu surtout. Savez la pêche en ce début de semaine, c'est... Ben oui, Call Me avec Blondie. Merci à vous d'avoir choisi. Ici Pays Basque, on est ensemble jusqu'à 18h.

0: Enarac avec Noguen sur ICI Pays Basque. Vos conditions de circulation en temps réel. La Bayonne sur les allées marines, ça bouchonne dans les deux sens de circulation. Et il y a un véhicule arrêté sur le bas-côté juste au niveau du rond-point avant de prendre le pont rouge. D'autres difficultés de circulation à Bayonne sur le boulevard du BAB, sur le boulevard d'Aritzac quand vous quittez Bayonne pour rejoindre Ustaritz, ça bouchonne sur la départementale 932. Autour du stade Jean Daugé, dans le quartier Saint-Léon, entre le stade et l'hôpital, là aussi vous êtes au ralenti actuellement. Et puis au niveau du rond-point du Mousse pour rejoindre l'aéroport de Biarritz Pays Basque sur le boulevard Marcel Dassault. Vous êtes au ralenti, vous constatez d'autres difficultés de circulation, passez-nous un coup de fil au 05 59 2 fois 17 2 fois. 17h49, on joue. En jeu, il y a le livre des randos dans le Pays Basque entre montagne et littoral. Ce sera un guide essentiel pour vos randonnées en famille si vous choisissez des balades plutôt sympathiques à faire, plutôt faciles, plutôt familiales. En revanche, vous pourrez aussi utiliser ce guide parce qu'il est nécessaire lorsque vous emprunterez des chemins qui demandent un petit peu plus d'entraînement. Hervé est avec nous pour jouer au jeu du GPS. Bonjour Hervé à Ustaritz.
1: Bonjour.
0: Est-ce que vous avez entendu le GPS prendre le contrôle de votre voiture?
1: Ah oui, je l'ai entendu, oui. J'ai failli y aller dans le fossé.
0: Bah non, c'est pas le but, hein. Sinon je vais devoir arrêter ce jeu. Ça fait une semaine qu'on le fait, on va peut-être arrêter maintenant. Et voici ce que votre voiture a chanté il y a 3 minutes, souvenir.
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0: Hervé, est-ce que vous avez identifié la chanson?
1: Je pense.
0: Et vous pensez à quelle chanson?
1: Louise Attaque, Je t'emmène au vent.
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0: oui,
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0: C'est mieux avec la tonalité quand même.
1: Artificiel, je voudrais que tu te ramènes.
0: Je vous laisse chanter.
1: Non, c'est bon, je suis avec ma fille, ça va, tout va bien.
0: Ah oui, vous êtes avec votre fille qui s'appelle comment?
1: Elle s'appelle Johanna.
0: Johanna, on embrasse Johanna, c'est sa rentrée scolaire demain?
1: Demain, oui, demain matin.
0: Elle rentre en quelle classe?
1: Elle rentre en CE2 à Villefranche.
0: Ah ouais, alors en CE2, c'est le moment où on a presque plus besoin de Aïta et Ama devant l'école.
1: Ouais, je vais l'amener quand même.
0: Ouais, mais après, elle s'en va vite, quoi.
1: Ah oui, elle s'en va très vite. Déjà l'année dernière, elle s'en allait très vite.
0: Aïe, ah, ça pique, je suis pas pressé d'en être là. Moi, je suis encore en CP-CE1, vous voyez, donc normalement, on a encore besoin de papa et maman.
1: Quand ils retrouvent les copains et les copines, ils sont vite, repris par tout ça et...
0: Bon.
1: Mais ça va bien se passer, oui.
0: Alors, je vous offre le livre Rando dans le Pays Basque entre montagne et littoral. Je crois que vous, Hervé, vous aimez justement le trail, le sport et tout ça. Ça va beaucoup vous servir.
1: Ah, ça va me servir, oui. Mais oui, je fais du trail. Je fais en général des trails un peu longs. Je dois faire le Tuturu le 19 septembre, là. À Mendive, là-bas.
0: Ah oui, vous êtes un grand sportif, Hervé.
1: Oh non, grand sportif non, mais je me promène dans les montagnes, j'aime bien.
0: Eh ben c'est parfait. Vous viendrez nous raconter peut-être une expérience de track dans 100% sport et loisirs un vendredi soir, je vous inviterai avec plaisir.
1: Eh ben on peut.
0: Bah quand vous voulez. Vous restez avec Brigitte en antenne, elle va prendre vos coordonnées, je vous inviterai prochainement.
1: Merci beaucoup.
0: À bientôt, adieu.
1: Au revoir.
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0: 17h52, chaque matin, il est là pour vous accompagner entre 9h et 10h dans Ici c'est vous. Salut Lucas.
6: Bonjour Médéric, bonjour à tous.
0: Une émission de témoignage, une émission de partage. On parlait de quoi demain?
6: On parlait de la rentrée des classes il y a un instant avec Hervé. Il y a la rentrée des classes, oui, mais il y a aussi la rentrée, vous savez, du sport le mercredi, etc.
0: Ah oui.
6: Bref, de toutes les associations, ça y est, qui ont besoin de bénévoles. Il y a les forums des associations, vous allez vous inscrire, c'est vrai, vous allez inscrire les enfants notamment pour adhérer à l'association. Mais ils cherchent aussi des bénévoles. Et c'est justement à ces associations-là que l'on donne la parole demain matin au 05 59 2 fois 17 2 fois. Si vous êtes en recherche de bénévoles, si vous avez besoin d'avoir une ou deux personnes qui vous donnent un petit coup de main, une heure, deux heures peut-être seulement par semaine, ou des gens qui ont un peu plus de temps et qui pourraient vous aider un peu plus conséquemment, eh bien c'est le moment peut-être de faire passer le message sur notre WhatsApp au 05 59 2 fois 17 2 fois. Vous pouvez d'ores et déjà là laisser vos vocaux comme vous faites pour le répondeur, ou nous écrire aussi les coordonnées et ce que vous cherchez et ce dont vous avez besoin. On en discutera demain entre 9h et 10h.
0: C'est bon, tu t'inscris à ton sport à la rentrée?
6: Mais, alors tu sais, je suis pas inscrit, je cours tout simplement le long de la Nive.
4: Oui, voilà, bah c'est bien.
6: Voilà. Hein, oui, sans
4: j'ai
6: licence.
4: Vu, j'ai,
6: sans
4: vu, j'ai vu que t'avais un petit chien, je t'ai trouvé un club d'agility aussi.
6: Mais j'y réfléchis.
4: Mais oui, et puis il y a même un club pour qu'il écoute un petit peu mieux.
6: Oui.
4: Et qu'il fasse moins de bêtises quand papa est pas là.
6: Bon, allez, ça va.
4: Allez, ça marche. 0,5, 59, 2 fois 17, 2 fois pour témoigner.
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0: Les Béton, c'est Renaud sur ICI Pays-Bas. J'aurai le plaisir de vous retrouver demain pour vous accompagner dès 17h et jusqu'à 18h. Juste après les infos, ce sera 100% rugby.
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0: Excellente fin de journée à vous. Soyez les bienvenus, il est tout juste 18h. 18h, l'actu d'ici avec Yves Tussaud. Bonsoir Yves.
2: Bonsoir Médéric, bonsoir à tous. Une rentrée scolaire sous tension à Tarnos et à Biarritz. À Tarnos, un second animateur du centre de loisirs de la commune a été suspendu la semaine dernière. Ses agissements dans sa sphère privée ont été signalés par un courrier de parents, un partage de documents pornographiques à une mineure dans le contexte du moment. Le centre de loisirs de Tarnos a lancé une procédure de licenciement. En juillet dernier, un animateur de ce centre avait été mis en examen pour viol et agression sexuelle sur des enfants. À Biarritz, après la mise en examen de deux animateurs du centre de loisirs Mourisco pour agression sexuelle et corruption de mineurs, les faits sont déroulés cet été. Des parents d'élèves appellent à une marche demain à la mi-journée à midi entre la mairie de Biarritz et le tribunal judiciaire de Bayonne. Ses parents sont inquiets, se disent peu convaincus par les mesures qui ont été annoncées par la ville de Biarritz.
0: Près de 55 000 élèves s'apprêtent à faire leur rentrée demain au Pays Basque et en Béarn.
2: Les élèves de maternelle et de primaire, qui sont encore un peu moins nombreux que l'an dernier, un millier de moins selon l'Académie, ce qui justifie des suppressions de postes dans les Pyrénées-Atlantiques. Suppressions de postes qui sont dénoncées par le syndicat enseignants SNUIPP. Olivier Mioc, qui est directeur de l'école publique Bastéqui était à Saint-Pierre-des-Rubes, représentant du SNUIPP au Pays Basque, sera l'invité d'ICI Pays Basque demain à 7h45. Outrage, menace de mort et violence. Deux hommes de 48 et 44 ans ont été condamnés ce lundi après-midi par le tribunal judiciaire de Bayonne pour des faits commis sur des policiers municipaux dans la nuit du 26 août dernier à Bayonne. Ivres, les deux hommes s'étaient rebellés lors de leur arrestation. Ce sont des multirécidivistes. Le premier a été condamné à 8 mois de prison ferme. 8 mois de prison également pour le second, mais avec un bracelet électronique.
0: Elle s'était évadée du commissariat de Biarritz où elle était en garde à vue le 30 juillet dernier avant d'aller squatter un appartement en ville.
2: Une femme de 39 ans, condamnée également cet après-midi à 8 mois de prison ferme. Elle purge déjà une peine de prison pour trafic de drogue. Elle avait été retrouvée par les policiers 11 jours après son évasion du commissariat. Iñaki Etxaniz, le député socialiste de la 4e circonscription, la basco-béarnaise, soutiendra la candidature d'Olivier Faure, le premier secrétaire du PS, pour la primaire de la gauche, hors LFI, en vue de l'élection présidentielle de 2027. Il sera notamment en charge de la partie logement du programme d'Olivier Faure. C'est une primaire à 5 candidats pour l'instant. Olivier Faure, donc Jérôme Guedj, Philippe Brun, Ségolène Royal et Raphaël Glucksmann. Cette primaire doit se dérouler au mois d'octobre. En sport, en foot, 7 clubs basques se sont qualifiés ce week-end pour le 3e tour de la Coupe de France. Qualification hier d'Asparin et de Saint-Pierre-des-Rubes. Samedi, Biarritz, Moléon, Saint-Jean-de-Luz, Ustaritz et Saint-Palais s'étaient imposés. Le tirage au sort du 3e tour de la Coupe de France de football, ce sera demain en fin de journée. Et puis dans un tout petit instant, Nicolas Elissondo, le 3 carré du Biarritz Olympique Pays Basque, est l'invité de 100% rugby. Stéphane Garcia va revenir avec lui sur son parcours. Un jeune joueur de 23 ans. Stéphane reviendra également sur la large victoire du BO lors de la première journée de Pro D2 jeudi dernier face à Nice. Biarritz qui jouera à Oyonnax vendredi prochain. La météo rentrée demain, mais une météo toujours estivale, Médéric.
0: Exactement, avec une belle soirée, 15 à 18 degrés pour les températures nocturnes. Pour demain mardi, il y aura quelques bandes de nuages le matin, mais très vite, ça va se dissiper pour laisser place à un franc soleil tout au long de la journée, des températures estivales, vous l'avez dit Yves, avec 25 à 29 degrés demain, 29 degrés la maximale pour Saint-Palais, 18h03.
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0: Après Jean-Jacques Goldman et Céline Dion, J'irai où tu iras, ce sera 100% rugby avec Stéphane Garcia.

0: Jean-Jacques Goldman et Céline Dion sur votre radio ici Pays Basque.
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0: Bonsoir à tous, saison 6, épisode 5, 100% rugby du lundi au jeudi à 18h et quand vous le voulez, aussi en podcast sur le site internet et l'application mobile d'ici Pays Basque. N'hésitez pas d'ailleurs à vous abonner sur les plateformes pour suivre tout le contenu, à nous laisser des commentaires. On essaie d'y répondre un maximum pour m'accompagner. Grégoire Lascubé et Thibaut Vécincent. Salut à tous les deux.
3: Bonsoir à vous.
4: Bonsoir tout le monde.
0: Comment ils vont? Le week-end s'est bien passé?
4: Nickel.
0: Ouais, Grégoire?
5: Oui, très bien. On a vu deux beaux matchs de rugby et voilà.
0: Le Bayonne et Biarritz.
5: Voilà.
0: Bon, c'était offensif.
5: C'est de bon augure.
0: Exactement. Notre invité ce soir, c'est la révélation de la fin de saison dernière au Biarritz Olympique à Nicolas Elizondo, l'ailier des Rouges et Blancs. Bonsoir.
6: Bonsoir.
0: Et merci d'avoir accepté l'invitation d'ici Pays Basque. Évidemment, on va revenir sur la victoire inaugurale contre Nice, le déplacement à Oyonnax désormais. Et puis, on va prendre le temps, puisque nos auditeurs ne vous connaissent peut-être pas assez, de découvrir votre parcours depuis Arbérat, Saint-Palais, jusqu'à Aguilera. Pas d'invité aviron, vous l'aurez compris, alors que la saison débute ce samedi contre Toulon, refus de la direction, mais promis, on essaie de faire en sorte que ça change et que dès la semaine prochaine, très rapidement en tout cas, on puisse retrouver les joueurs et le staff bayonnais en studio. Ça ne nous empêchera pas de se projeter sur ce début de saison avec la réception de Toulon. D'ailleurs, ici Pays Basque vous offrira d'ici à 19h deux places pour ce choc contre le RCT. Ce sera dans notre jeu le qui peut battre. Voilà pour le programme, on est ensemble jusqu'à 19h, c'est parti.
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0: Avec Nicolas Elizondo, donc l'ailier du Biarritz Olympique. Victoire, donc on le disait, 36-5 avec le bonus offensif devant plus de 7100 spectateurs et quelques à Aguilera. On peut difficilement rêver d'un meilleur lancement pour le BO, pour vous?
3: Ouais, bien sûr, on est très content d'avoir commencé la saison comme ça. On savait que bon, recevoir un promu à domicile, on veut toujours bien commencer, on veut commencer par une victoire si possible avec les 5 points, c'est ce qu'on a fait, donc c'est top.
0: On disait que ce match avait tout du match piège. Vous avez su aussi vous le rendre facile, parce qu'on peut dire que Nice peut-être avait pas tous ses repères, tout ça, mais le BO a fait un gros match là-dessus.
3: Ouais, bien sûr. Ben on s'est recentré pas mal sur ce qu'on s'était dit, sur la défense. On a réussi à mettre en place ce qu'on voulait et on en ressort avec le bonus. Donc comme je disais, ouais, on pouvait difficilement mieux commencer.
0: Grégoire, on a commenté ce match ensemble.
7: Oui, c'est sûr. Quand on voit le début de saison des Biarrou, ils ont surtout respecté l'adversaire. Ouais, voilà, pour plusieurs raisons. Et après, ils se sont respectés eux-mêmes en voulant faire du jeu, en voulant prendre des initiatives, faire plaisir à ce public et se faire plaisir à eux-mêmes. On a, voilà, il y a eu une intersaison où il y a eu beaucoup de recrues bien ciblées. Ils ont bien recruter à des postes clés. On a vu il y avait quelques points de soucis depuis un ou deux ans, c'était la mêlée, et là ils ont rectifié le tir et on voit que quand il y a une bonne mêlée et quand il y a une bonne conquête avec les joueurs qu'il y a derrière, c'est bénéfique.
0: Puis un BO résolument offensif, on le disait, bonus offensif, il y avait cette volonté d'entrée de jeu pour démarrer la saison devant ce public venu nombreux, de, j'allais dire, les saisir et faire en sorte peut-être d'allumer Aguilera d'entrée de jeu.
3: Ouais, bien sûr. Ouais, ben, on a envie nous de nous faire plaisir. On a envie aussi de faire, comme tu dis, plaisir au public. Donc, certes, on s'appuie sur la défense, mais ça passe aussi par un aspect offensif qui est assez important. Et ouais, on se penche dessus. Là, on a réussi à faire de bonnes choses. Donc c'est de bon augure. Ouais.
0: Thibaut.
4: Ben justement, j'en reviens à ce que tu viens de dire. Ça peut paraître étrange le fait que vous jouiez à domicile contre une équipe qui monte, enfin qui est promue. Et tu t'es insisté deux fois en disant que vous avez insisté sur la défense. Ça fait partie du projet de jeu. C'est vraiment le fait de jouer ces ballons de contre-attaque et de s'en nourrir.
3: Ben, on a vu sur les matchs amicaux, notamment sur Bayonne, que sur ces ballons de contre-attaque, on avait réussi à être performant. Donc, bien sûr, ça fait partie du projet, tout comme la défense, c'est de se procurer ce genre de turnover. On a une équipe qui est assez rapide, qui a des qualités de vitesse et de relance. Donc, on essaye, ouais, de s'appuyer sur ces atouts-là, quoi.
0: Et Nicolas, vous étiez titulaire sur cette première rencontre, alors sans inscrire d'essai, mais avec une belle prestation. Vous avez attaqué cette saison dans la lacée finalement du printemps dernier, avec 11 matchs, ça c'était pour la saison dernière. Et donc là, vous étiez titulaire. Là aussi, j'imagine que c'est autant de signaux encourageants pour vous.
3: Ouais, bien sûr, ouais, c'est super de pouvoir commencer, d'autant plus à domicile, en tant que titulaire. Après, Bien sûr, j'ai envie de continuer à appuyer pour que ça puisse se reproduire un maximum de fois possible.
0: Cette confiance aussi du staff, en ce sens-là, c'est quand même marqueur pour démarrer la saison.
3: Ouais, bien sûr, c'est vrai que ça fait plaisir et ça donne envie de justement de rendre cette confiance en montrant qu'ils se trompent pas et que j'ai ma place sur le terrain.
0: Grégoire.
7: Oui, c'est sûr. Comme on en parlait quand on est arrivé tout à l'heure, c'est un jeune joueur qui a commencé par les espoirs, qui a passé des paliers. C'est vrai que il a 23 ans, il a l'âge maintenant, avec beaucoup d'expérience, et on sent qu'il a des prises d'initiative. On sent le joueur qui est serein. C'est un joueur d'instinct, et d'où ses facultés à toujours porter le ballon. On voit il est monté au ballon. Moi j'ai une image contre Nice là, c'était vraiment le tempo. On sent que t'es en confiance, et ça se ressent sur le terrain.
0: On le disait, vous faites partie de ces joueurs un peu révélation de la saison dernière, comme Andrea Sacco. L'objectif pour vous maintenant, c'est de ce groupe de joueurs, c'est de montrer que c'était pas simplement un feu de paille et qu'il y a de la régularité derrière à aller chercher.
3: Ouais, bien sûr, c'est exactement ça. Moi, pour en avoir parlé aussi avec le staff, avec Boris, c'est ce qu'ils attendent de la part des jeunes joueurs, des bonnes performances, et surtout de réitérer ça et de garder ça, cette certaine régularité à haut niveau. Donc, ça fait partie des objectifs. Ouais.
0: Alors, pour que les auditeurs apprennent à vous connaître, on a notamment demandé à votre manager, Boris Bourawa, quel regard il portait sur vous, sur le joueur et puis sur l'homme.
6: Nico, c'est quelqu'un de très attachant, vraiment adoré du vestiaire, et moi j'aime beaucoup sa personnalité, très respectueux, un gros travailleur et très fier de sa terre natale, Saint-Palais et le Pays Basque. Et après sur le joueur, j'ai été très très dur avec lui, pour être honnête. Il a eu 2 ans avec moi assez difficile, mais c'est parce que justement je l'aimais beaucoup et que on a tous senti ici le potentiel qu'il avait. Des fois il faut savoir être dur avec les joueurs pour les amener à leur meilleur niveau, et lui il est encore aussi une belle marge de progression, donc voilà. Le joueur il est magnifique, sa grosse qualité c'est son mental, c'est un gagneur, c'est quelqu'un qui dès qu'il rentre sur un terrain de rugby c'est pour marquer des essais, pour marquer l'adversaire, sa capacité à vouloir gagner les matchs et dominer. Sa qualité évidemment c'est son duel offensif, sa puissance, le jeu aérien, c'est un des meilleurs du championnat sur le jeu aérien. Il commence de plus en plus à sentir les situations, à sentir le jeu, et il va devenir redoutable dans les défenses adverses de plus en plus, match après match. En tous les cas, je lui souhaite. Et ces 2 ans de travail dur, ces 2 ans auxquels il a été confronté à la difficulté, aujourd'hui, il est en train de le payer parce qu'il a jamais lâché et il a travaillé très très fort. Donc, il ne doit qu'à lui-même.
0: Voilà pour Boris Bourawa, honnête, notamment quand il dit « j'ai été très dur avec lui, 2 ans très difficiles ». À quel point ?
3: C'est vrai que ça a été 2 ans compliqués, parce que je suis arrivé à Biarritz en m'entraînant directement avec l'équipe professionnelle. Donc quand on est avec ce groupe-là, on aspire à jouer au plus vite avec tout le monde et avec l'équipe première. Donc le fait d'avoir peu de temps de jeu avec eux, c'est vrai que on se pose des questions. Est-ce qu'on a peut-être le niveau ? Qu'est-ce qui pose problème, etc. Donc c'est une remise en question qui est permanente. Surtout que j'ai eu quelques blessures qui m'ont plutôt freiné.
0: À ce moment-là, le discours du staff, c'est quoi ?
3: À ce moment-là, c'est de pas être trop pressé, de travailler, de rester focus sur mes points forts, de travailler mes points faibles, et que le moment allait venir et qu'à ce moment-là, il allait falloir saisir la chance, quoi.
0: Parce que la première saison, vous faites 2 matchs, Nevers et Aix en déplacement. Ensuite, il y a 2 matchs la saison suivante sur la première partie, et la saison dernière, il faut attendre, j'allais dire février, pour vous voir de manière régulière. Comment on arrive à ronger son frein? On imagine aussi que pour un jeune joueur qui a envie de démontrer, c'est parfois peut-être difficile.
3: Ouais, bien sûr. Mais honnêtement, on continue à s'entraîner, on essaie de s'entraîner fort, de garder un bon niveau d'exigence et de montrer qu'on a des qualités, etc. sur le terrain pendant les entraînements. Après, on en parlait ensemble. J'ai quand même eu la chance de pouvoir jouer avec les espoirs, d'avoir beaucoup de temps de jeu avec les espoirs, de faire champion de France aussi avec eux. Donc c'est quelque chose qui m'a permis de tout le temps continuer à jouer, ce qui est très important au final pour les jeunes joueurs. Donc c'est ça qui m'a permis de garder un bon niveau.
0: On continue avec Nicolas Elizondo, notre invité ce soir, l'ailier du Biarritz Olympique, dans 100% rugby. On est ensemble jusqu'à 19h.
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0: De retour avec notre invité, l'ailier du BO, Nicolas Elizondo. Nicolas, pour parler de jeu, désormais, avant de se projeter sur Oyonnax, quand on vous voit jouer, Boris en parlait, votre manager, il y a quelques instants, il y a notamment une qualité parmi tant d'autres, peut-être, qui saute aux yeux, et c'est le cas de le dire, c'est notamment cette capacité à aller attraper les ballons aériens, cette détente dans les airs.
2: Ça fait partie de mes qualités, de mes points forts. Boris me le répète souvent, c'est quelque chose que je travaille quand même beaucoup aux entraînements. Je sais que ça aide beaucoup dans le rugby maintenant, donc j'essaie de garder ça, et c'est vrai que c'est quelque chose que j'ai pu aussi apprendre à 7, parce que ça m'a...
0: J'allais dire, c'est inné ça, ou on le travaille, peut-être qu'il y a sans doute des deux.
2: Honnêtement, je saurais pas trop te dire. Je pense que il y a une détente et tout ça qui est peut-être naturelle. Après, il y a toute une histoire de timing, de lecture de trajectoire aussi qui s'apprend et qui s'entraîne, donc voilà.
0: Notamment, vous en parliez du rugby à 7, à quel point, parce que c'est qu'en février dernier, vous étiez avec notamment les Babas sur l'étape finale de l'In Extenso à la Défense Arena. Là aussi, donc j'allais dire, il y a tout un cursus de rugby à 7 ou pas?
2: On va dire que c'est arrivé quand je jouais encore à Saint-Palais. J'ai commencé à jouer un peu à 7 l'été avec des copains, etc. Juste pour m'amuser. Ensuite, il y a eu la première année à Biarritz où on est parti à Dubaï avec Biarritz. Donc là, ça a été un tournoi qui était déjà un peu plus relevé. J'ai pu refaire ce tournoi aussi l'année dernière. Ensuite, je suis parti avec les Babas. Donc ça m'a permis là aussi d'avoir du temps de jeu et de travailler ce genre de facultés qui sont intéressantes aussi sur le 15, quoi.
0: Parce que on le voit beaucoup évidemment de cettiste qui est capable d'attraper les ballons aériens. Aujourd'hui, ça fait évidemment partie dans un jeu aussi d'inverser la pression, d'une nécessité d'avoir des joueurs sur les couloirs qui soient capables d'aller chercher ces ballons aériens. Thibaut, j'allais dire, t'as été entraîneur, c'est forcément une arme hyper importante dans ce qui est devenu le rugby aujourd'hui.
3: Ah, c'est un super pouvoir. Pour moi, c'est autant un super pouvoir que quelqu'un qui a dû gagner ses duels offensifs, puisque il le parlait tout à l'heure, ils ont basé leur jeu sans doute vendredi sur les ballons de contre-attaque et ce qu'ils avaient bien fait contre Bayonne. Et c'est des munitions énormes pour une équipe quand t'as des gars qui sont capables de récupérer des ballons hauts. Je sais que moi, c'était vraiment pas ma qualité. C'est quelque chose qui est très difficile. On dit que c'est inné, mais il y a quand même une grande part de technique, qui s'apprend assez jeune pour la lecture de trajectoire. Mais c'est un super pouvoir, oui, surtout pour un ailier.
0: Grégoire.
4: Mais moi, je dirais que il y a plus de qualité naturelle, parce que on voit souvent des joueurs de taille moyenne être très synchro et aller très haut sur des ballons par rapport à des adversaires qui sont plus grands par la taille. Mmh. Alors, moi, je dirais, quand on voit le petit, Le Rochelet, l'ancien joueur d'Agen, là, il doit faire 1m80.
0: Là, le but, c'est de nous piéger, là.
4: Non,
0: c'est même pas une question d'équipe à battre.
4: Mais non.

0: comme un compliment.
1: Oui, j'imagine que c'était comme, c'est comme ça qu'il
0: faut le prendre. Ouais, non, mais ça fait partie aussi du travail d'un ailier, de rester sur le terrain, de pouvoir rentrer très fort sur le terrain, de rester debout, de gagner ses duels offensifs. Et c'est en grande partie un boulot des jambes. Donc voilà, on va le prendre. On va dire que c'est par rapport à ça.
2: Thibaut. Petite question, je t'ai vu défendre au poste de numéro 10 lors du match contre Nice, notamment sur les lancements en touche. C'est par rapport à tes qualités à toi ou c'est plus par rapport à une demande des demi d'ouverture?
0: Honnêtement, moi c'est la défense, c'est un aspect que j'affectionne, donc ça me dérange absolument pas d'être d'être posé en premier défenseur, on va dire. Après là c'était plus une consigne sur sur ce match-là par rapport au lancement qu'on avait pu voir de Nice, donc voilà.
2: Parce que ça a posé problème d'ailleurs sur le premier lancement, je sais pas si c'est le premier lancement, mais où ils viennent chercher la zone juste après, proche de la touche, et ils font le renversement, et du coup c'était pas toi à l'aile.
0: Ouais.
2: C'était
0: ouais.
2: Thomas Delagarre qui se fait déborder sur une erreur de défense.
0: Ouais.
1: Non, il n'y a pas de souci. Ça sera sans doute, ça fera sans doute partie des erreurs analysées par le staff du Biarritz Olympique pour le déplacement à Oyonnax dont on va parler dans quelques instants 100% rugby avec notre invité Nicolas Elissondo.
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1: De retour avec Nico Elissondo, notre invité, l'ailier du Biarritz Olympique, Grégoire Lascubé et Thibaut Vicensant pour m'accompagner. Avant de parler de votre parcours, Nicolas, on va se projeter sur Oyonnax, puisque après cette victoire inaugurale et ce bonus offensif obtenu par le Biarritz Olympique, il y a ce déplacement à Charles-Matan ce vendredi. Comment se situe un petit peu le groupe après avoir réussi l'entrée en lice?
0: Ouais. Ben honnêtement, on a envie d'aborder tous les matchs avec la gagne en tête. Donc je vais pas vous mentir, on a envie d'aller faire un coup là-bas, d'essayer de reproduire les choses qu'on a pu voir contre Nice et ouais, essayer de montrer de belles choses. Donc on va dire qu'on est soudés, qu'on est tous on a le même objectif en ligne de mire et
1: Oyonnax, où c'est jamais facile de gagner, qui vient de s'imposer en plus à Béziers 31-21.
0: Ouais, on sait que c'est un gros quand même de la Pro D2, que c'est une équipe qui vise le top 14, c'est une équipe qui joue une demi-finale l'année dernière, qui va s'imposer à l'extérieur pour le premier match de Pro D2, donc on se doute qu'ils voudront bien commencer aussi à domicile. Et on va essayer de gâcher la fête. Si
1: j'allais dire, c'est le déplacement sans pression par excellence, peut-être.
0: Je dirais pas sans pression. Bien sûr, il y a toujours une petite pression parce qu'on a envie, nous, de confirmer ce qu'on a pu montrer, comme je t'ai dit. Donc, on va pas parler de non-pression. On va juste aborder le match comme on a abordé Nice et essayer de gagner.
1: Thibaut.
2: Ouais, pour essayer de pas refroidir ce qui s'était passé aussi l'année dernière. Je me souviens que tout premier match de l'année, ça avait été un festival et à la maison. Et après, derrière, ça avait été très compliqué, notamment sur les matchs à l'extérieur. C'est un peu l'enjeu de cette saison, non, pour vous, à gagner en régularité sur les matchs à l'extérieur?
0: Ouais, complètement. Ouais, on sait que une qualification ou du moins une bonne place en Pro D2, ça passe par des bons résultats aussi à l'extérieur. Si c'est pas

0: forcément des victoires, c'est des bonus défensifs. Ouais, donc, ouais, essayer d'aller chercher le maximum de points à chaque match et essayer de gagner en régularité, comme tu dis, sur que ce soit à l'extérieur comme à domicile.
1: Est-ce que la pelouse synthétique de Charles Le Maton aussi ça aide dans le sens où Biarritz a depuis maintenant une saison et demie presque une pelouse synthétique à Aguilera?
0: Ben, ça va aider sans doute puisqu'on joue sur les mêmes surfaces. Après, on sait maintenant qu'en Pro D2, il y a quand même beaucoup de pelouses synthétiques. Il y en a de plus en plus. Donc, c'est sûr, c'est une question d'habitude. Moi, personnellement, ça me jouer sur une synthétique, une hybride ou une classique, ça me change pas grand chose. Mais c'est vrai que ça peut, on sera pas dépaysé, on va dire.
1: Sauf la synthétique de Provence Rugby qui brûle un peu les.
2: Et surtout une bonne nouvelle, c'est jouer à Oyonnax en septembre.
1: C'est ouais, peut-être c'est la meilleure nouvelle du calendrier.
2: Je pense que quand vous avez regardé le calendrier, quand même, c'est le premier match que tu regardes à l'extérieur.
1: Grégoire.
3: Après, il me semble qu'il y a une différence par rapport aux saisons précédentes, quand même, c'est qu'ils ont un groupe plus étoffé, avec un quantitatif qui est différent par rapport aux autres saisons, et ça peut jouer en faveur du Biarritz Olympique aussi d'aller à Oyonnax pour se jauger, c'est sûr. Est-ce que le groupe changera? Peut-être qu'il y aura de nouveaux joueurs, ça dépendra de la décision des coachs, parce qu'il y a un bloc de 5 matchs. Mais la différence, elle est que le groupe est beaucoup plus étoffé, il n'y a pas de blessés, il y a tous les postes sont doublés, voire triplés, et surtout en première ligne. Et le paquet d'avant a quand même changé de physionomie, il y avait des joueurs clés qui ont été recrutés cette année. Comme on dit, le rugby change, mais un pack qui avance quand même, c'est mieux de jouer avec des joueurs comme toi, ou les trois quarts qu'il y a, de pouvoir avoir de bons ballons pour le match à l'extérieur. T'as pas la pression. Tu joues. Si t'as une bonne conquête, la pression sera peut-être, comme tu l'as dit, sur cette équipe de Yona qui a besoin de prouver par rapport à la saison passée et qui va recevoir un Biarritz Olympique un peu revanchard qui a changé de visage, et peut-être qu'ils auront un peu de pression, et ça c'est pas mal.
1: Et ouais, puis tu l'avais dit Grégoire, la saison dernière par exemple, le BO, le staff avait décidé pour le déplacement à Colomiers après la victoire inaugurale face à Béziers, mais qui était plus difficile que contre Nice, de faire quasiment tourner l'intégralité du groupe pour dire aussi dans le premier bloc on essaie de mobiliser tout le monde pour voir aussi que chacun aille se chercher une place. Ça fait partie évidemment des choses à regarder, Thibaut.
2: Ouais, ça fait partie des choses à regarder, mais le.
1: Parce que le bloc, il est coton quand même, quand tu regardes pour le BO. Là, donc, il y avait Nice, déplacement à Oyo, réception de Colomiers, déplacement à Nevers, et ensuite, réception de Montauban, et ensuite, tu démarreras Aurillac. Au passage, d'ailleurs, Oyonnax, Nevers, Aurillac, tu les prends d'entrée de saison. Donc, a priori, les déplacements.
2: Un peu... Non, mais malgré tout, c'est important, je pense, sur un début de saison, il y a eu les matchs de préparation pour voir un petit peu l'intégralité des joueurs, de maintenir une colonne vertébrale pour les 5 premiers matchs. Essayer quand même d'aller chercher des résultats, c'est important, parce que si tu démarres la saison en gagnant juste le premier match et après en te faisant dérouiller derrière, tu te mets pas non plus en confiance. Donc faire tourner l'effectif, oui, mais là tu restes sur une grosse prestation défensive, t'as pris que 5 points, si je dis pas de bêtises. Donc, pour un match à l'extérieur, arriver en confiance sur la défense, c'est déjà très important.
1: On continue avec Nicolas Elissandeau, notre invité dans 100% Rugby dans quelques instants. On va parler de votre parcours, justement, depuis Arbeiratz jusqu'à Aguilera. Et ce sera dans quelques secondes.
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0: Nico Etchard sur votre radio ici Pays Basque.
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0: Grégoire Lascubé et Thibaut Vicençon pour m'accompagner. Nicolas Elissando, l'ailier du Biarritz Olympique, notre invité. On va maintenant se pencher sur votre parcours, Nicolas. Le rugby, ça a commencé comment et pourquoi, j'ai envie de dire, pour vous?
3: Eh bien, ça a commencé en micro-poussin, quand j'avais 6 ans.
0: Ah, c'était une évidence.
3: Ouais, voilà. On va, venant d'une famille de rugbymen où mon père et mes oncles, mon grand-père et tout ça ont joué, forcément, j'ai voulu m'y essayer aussi. Donc voilà, ça a commencé à Saint-Palais où je suis resté quand même jusqu'à mes 19 ans et ça reste que des bons souvenirs.
0: Et ensuite, c'est quoi l'aventure?
3: Et ensuite, c'est si je me trompe pas, si je dis pas de bêtises, c'est Guillaume Martoc qui a des copains sur Saint-Palais qui est venu voir un match, qui a fait passer le mot un peu à Jean-Baptiste Lartigot, qui était l'ancien
0: directeur coach,
3: directeur
0: de
3: centre de formation de l'Aviron, et qui m'a appelé, qui m'a dit qu'il était intéressé, qu'il avait trouvé les matchs pas mal, etc. Donc, qui m'a proposé de venir m'essayer en espoir à Bayonne. Où j'ai fait un an.
0: Ouais, c'est une expérience qui tourne un peu court.
3: Ouais, ça tourne un peu court. Après, j'ai quand même eu la chance de pouvoir m'entraîner un peu avec l'équipe première. Bon, certes, c'est une grosse bascule, passer Fédéral 3 à niveau espoir, voire m'entraîner avec du coup une équipe de top 14. C'est quand même un changement de niveau. Donc, on apprend de cette expérience et puis après, on se fait ses armes et on essaie de rebondir ailleurs, quoi.
0: Alors, avant de parler de rebondir ailleurs, justement, vous êtes finalement arrivé très tard dans le cursus, on va dire, classique espoir.
3: Ouais.
0: C'est une particularité. Alors, on le voit, il y a des joueurs comme ça qui passent hors des cadres ou du mail du filet. Pour vous, c'est typiquement le cas?
3: Ouais, complètement, ouais. C'était le cas. J'ai été à l'aviron, du coup, en dernière année espoir, on va dire. Donc, j'étais pas encore hors d'âge, c'était ma dernière année espoir. Et je me suis juste, intégré à l'effectif. C'est vrai que j'étais entouré de très bons mecs aussi. J'avais Pierre Castillon qui était là, un très bon copain à moi aussi, qui m'a aidé à cette intégration. Et ça s'est très bien passé.
0: Là aussi, les mêmes origines en l'occurrence pour Pierre Castillon.
4: Non, mais justement, souvent, ce genre de joueur qui arrive un peu plus tard sur... Dans les clubs professionnels et qui arrivent dans les catégories espoir comme toi en dernière année, c'est souvent des joueurs, de ce que j'ai remarqué, des joueurs un peu plus matures que ceux qui intègrent directement les gros clubs. Aujourd'hui, on a la chance d'avoir des vidéos, que tous les matchs soient filmés, que les structures des clubs amateurs aussi aient évolué. Et du coup, maintenant, ça permet aussi d'arriver un peu plus tard, dans le circuit pro Et souvent, ces joueurs-là, comme je le dis, techniquement et au niveau de la maturité, ils ont un petit pont d'avance par rapport aux autres.
0: Et là, on le disait, donc l'expérience à Viron-Bayonne tourne court. Et à ce moment-là, vous avez deux propositions, je crois.
3: Ouais, ouais, on va dire ça. Non, il y a eu deux pistes, on va dire. Il y a eu d'abord l'US Tyros qui m'avait approché.
0: À ce moment-là, t'es manager, toi?
4: Non,
0: pas encore.
4: Je crois pas.
0: Thibaut, puisqu'on rappelle, Thibaut Vicençon était manager de l'US Tyros.
3: Ouais, moi j'avais contact avec Adrien Marbeau surtout. Donc j'avais cette piste-là et ensuite j'ai la piste de Biarritz qui est apparue. Et j'ai décliné du coup au Tyros pour aller, on va dire, au plus haut niveau et me dire que c'était mieux d'essayer de tenter encore ma chance. Et a priori, ça a porté ses...
0: J'allais dire, a priori...
4: Ce qui est dommage, c'est qu'il aurait pu être champion de France, mais bon.
3: Et j'ai été avec les espoirs au final, donc tu vois, j'ai raté un bouclier de fait d'une pour un espoir. C'est pas mal, ça se voit, on va dire.
0: Ouais, c'était, d'autant que c'était une belle aventure aussi avec les espoirs du BO.
3: Bien sûr, ouais.
0: Là. On parle aussi de votre évolution au BO. Vous évoluez aux côtés de joueurs d'expérience avec des profils différents. Mathieu Assébès, à 39 ans désormais, Arthur Bonneval. L'année dernière, il y avait Zach Kibirigué, notamment. Comment on arrive à se nourrir de tout ça, de cette expérience, de ses qualités, pour essayer de finalement construire sa palette?
3: Honnêtement, c'est un plaisir tous les jours de jouer avec des mecs comme ça. C'est des gars qui ont des grosses carrières. Tu parles de Mathieu Assébès, c'est quelqu'un, tu vois, qui m'a pris de suite avec lui. C'est quelqu'un, moi, que j'affectionne parce que, mine de rien, il est dur au mal, il est encore là, il montre tout le temps qu'il qu'il est présent pour l'équipe. C'est un super meneur d'hommes, donc c'est des gars qui sont inspirants, quoi.
0: Grégoire.
5: Mais il y a toujours eu des joueurs comme ça qui sont sortis du chapeau, à la limite quand on les attendait pas. Hein. Il y a tellement de brassage à tout âge, moins 18, moins 20, moins 23. Et après, à mon sens, il y a beaucoup de déchets. Tandis que là, quand il y a un joueur comme ça qui sort du chapeau pour différentes raisons, comme l'a dit Thibaut, il est plus assidu peut-être, il est capable d'entendre certaines choses que certains jeunes ne peuvent pas entendre, c'est toujours bénéfique, et il faut que ça continue, parce que si tout est pré-programmé et que qu'il y ait des Nicolas, il faudrait qu'il y en ait plus, et voilà, il y en aura toujours, il y a toujours eu des joueurs qui sont sortis sur le tard et qui ont duré plus longtemps.
0: Je préfère prévenir, on n'a pas signé de contrat en disant qu'il faut sortir la brosse à reluire. Il n'y a pas du tout ça.
5: Non,
0: clairement.
5: J'ai pas de brosse. Hein.
4: Si, en tout cas, s'il suit le parcours de Mathieu Sébastien, tu feras une grande carrière parce que c'est.
0: À minima longue.
4: Mais c'est quelqu'un à qui on n'a jamais rien donné, qui est allé tout se chercher.
5: Mathieu, c'est pareil.
4: Il est passé par le 7 à un moment donné pour revenir en arrière. Oui. Après, il est revenu, il a fait.
0: Roche, Pau, Perpignan, Biarritz.
4: Biarritz, on connaît la carrière.
5: C'est sûr que voilà, ils sont beaucoup plus résistants. En plus, il est de l'intérieur, il est du Romal.
0: Et bon chanteur, de ce que j'ai cru comprendre, notamment c'était quand le week-end à Ailettes.
3: Et Mathieu, malheureusement, t'es pas présent pour ce méchou à Ailette, mais non, c'est vrai que là, pareil, je vais rebondir, mais tu dis qu'il y a beaucoup de mecs qui ont des grandes carrières, des mecs de qui on se nourrit, on va dire, mais c'est vrai que de manière générale, il y a un super groupe à Biarritz, et avec des très bons joueurs et des mecs qui t'apprennent tous les jours. Bon, il y en a certains, c'est des faisans, si je peux me permettre. Je pense notamment à Kiki Jaminet, mais bon. C'est vrai que c'est des super mecs. Ouais.
0: Voilà, il faut de tout pour faire un monde et pour faire un groupe même professionnel de rugby. Merci Nico. On va vous garder un instant quand même pour jouer dans quelques minutes. Oyonna, Biarritz Olympique, c'est ce vendredi 19h30 et ce sera à vivre en direct et en intégralité sur votre radio ici Pays Basque. Dans quelques secondes, on joue ensemble. 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

0: Ion Emotion sur votre radio ici Pays Basque.
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0: Et on reprend les bonnes vieilles habitudes avec le qui peut battre. Trois questions pour gagner deux places direction Jean Daugé ce samedi contre Toulon. Jacques et Guy sont avec nous. Bonsoir messieurs.
3: Bonsoir.
4: Bonsoir.
0: Vous allez bien?
3: Ça va bien, merci.
0: Bon, Jacques, vous avez choisi de jouer avec Grégoire. Grégoire qui sera tout seul ce soir en face. Guy sera avec Thibaut et Nicolas Elissondo. Trois questions, n'hésitez pas Jacques, Guy, dès que vous avez une idée de réponse à dégainer, vous pouvez jouer aussi évidemment, puisque c'est vous qui allez remporter ces places-là. On va pour la première question, chercher un joueur, et je vais petit à petit égrener des indices. Donc n'hésitez pas à dégainer. 117 000 followers sur Instagram.
5: On peut dire la réponse quand on veut.
0: Dès que tu veux.
5: Okay.
0: Il a 32 ans. 4 clubs professionnels. Plus de 250 matchs professionnels. Il a disputé son premier match professionnel à l'occasion d'une victoire contre le Stade Montois le 25 août 2012. Évidemment, c'est pas simple les indices d'entrée. Okay. Première cape avec le 15 de France, c'était le 16 mars 2013 contre l'Écosse au Stade de France. Il est rentré à la 75e minute pour remplacer Mathieu Bastaro. Il peut jouer centre et ailier.
5: Oh, c'est terrible.
0: Il a 98 sélections.
5: Il a 98.
0: Waouh, là je pensais.
3: Oui, oui.
0: Et il vient de retourner dans son club formateur cet été, qui est le RC Toulon. Et donc l'aviron va l'affronter.
5: Ficou.
0: Ficou. Grégoire. Ficou. Réponse de Grégoire. Effectivement, tout ça pour dire que c'était Gaël Ficou qu'on cherchait, qui est quand même sans sélection, quasi centurion avec l'équipe de France, et il a fallu attendre.
5: Ça fait tellement longtemps, en fait, 2012-2013, je me suis dit qu'il
6: était parti. Voilà. Il y a 15 ans qu'il joue.
0: Ouais. Premier point pour Jacques et Grégoire. Deuxième question, qui a dit, alors, si vous avez le nom de la personne, c'est encore mieux, mais je prends la fonction et le club. Voilà. Qui a dit donc, ici, on n'est pas dans le bling bling, on ne recrute pas des starlettes.
5: Ah, oh, j'ai vu tout à l'heure.
0: Jacques,
5: le président de Clermont.
0: Exactement, égalisation. Bonne réponse de Thibaut Vicençon. C'est le président de Clermont, Jean-Claude Platte, le président de l'ASM, qui, chez nos confrères de Rugby Rama, a évoqué notamment les départs annoncés de Léon Daricarrère et de Régis Montagne vers Toulon. Et puis, la dernière question, et puis, comme c'est Jacques et Guy qui jouent pour deux places, on va leur laisser répondre à cette question. C'est une question de rapidité, d'actualité, donc uniquement Jacques et Guy. Quelle équipe a remporté ce week-end l'étape de Pau à l'Inextenso Super 7 chez les hommes?
4: Ah, bon Dieu. Ils
5: sont champions.
4: Je l'ai regardé en plus de match.
0: Ah oui, ils sont bêtes. Si vous l'avez regardé. Jacques, Guy, même Google, là, il veut pas aller plus vite.
3: Non.
6: Il y a deux grands joueurs qui quittaient le club.
0: Là, tu parles du rugby à 15 en l'occurrence, mais c'est vrai.
6: Il y a deux grands joueurs qui quittaient le club.
4: Le Stade Toulousain.
0: Exactement. Jacques qui a donc répondu Toulouse, effectivement, qui s'est imposé en finale. L'occasion de dire que chez les femmes, c'est Lyon qui a remporté l'étape et que l'Aviron qui s'est incliné deux fois contre Monaco à la toute fin et contre Clermont est éliminé en poule. Et comme le quart de finale disputé sur l'étape de Biarritz est perdu contre Bordeaux, bien, elle ne suffira pas à se qualifier pour la phase finale de février prochain à la Défense Arena. Victoire donc de Jacques et de Grégoire Lascubé pour ce qui peut battre. Merci messieurs.
3: Bravo Jacques. Et à très vite.
4: Bon, félicitations Grégoire. Et au Parayonan.
6: Ah, bravo Jacques, c'est toi qui as trouvé les réponses.
4: Tu parles.
0: Bon, bonne soirée à tous les deux messieurs.
3: Prochaine, ouais. Merci.
0: Et à la prochaine, n'hésitez pas Guy à rejouer avec nous dans la semaine.
3: Il y aura d'autres places
0: à remporter. Merci beaucoup Nicolas Elissondo d'avoir été avec nous.
7: Ouais, ben merci à vous, c'était un plaisir.
0: Ben, plaisir partagé, on vous retrouve avec le Biarritz Olympique à Oyonnax ce vendredi 19h30 pour cette deuxième journée de Pro D2. A tout de suite dans 100% Rugby.
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0: Avec Grégoire Lascubé et Thibaut Vicençon, nos deux consultants jusqu'à 19h, place à l'Aviron. Désormais, Bayonne qui lance sa saison top 14 ce samedi, donc à Jean Daugé. 19h05, l'horaire du match est rentré décalé à cause du Grand Prix d'Italie et aussi du troisième match entre l'Afrique du Sud et la Nouvelle-Zélande. La question est sans doute un peu volontairement provocatrice, mais au regard du calendrier à venir, Pau, déplacement, réception de Clermont, déplacement au Racing, déplacement à Toulouse, réception du Stade Français. Est-ce que la victoire d'entrée est déjà capitale, j'allais dire, pour le Biarritz Olympique, pour l'Aviron bayonnais, pour ne pas vivre un début de saison sous pression, Thibaut ?
5: Ah ben oui, totalement. Bon, de toute façon, pour toutes les équipes du top 14, dès la première journée, il faut être dedans. Il n'y a pas le temps de se laisser aller là-dessus, quand on voit le niveau de compétitivité qu'il y a chaque année en top 14. Donc oui, c'est vachement important, dès le premier match, de se marquer.
0: Grégoire ?
6: Oui, c'est sûr. Vu le résultat de l'an dernier, le classement, un peu la fin de saison un peu difficile, c'est sûr que l'Aviron doit impérativement faire un gros match samedi et surtout commencer par une victoire pour se mettre en confiance et essayer de pas être en difficulté très tôt dans la saison.
0: On regarde les deux matchs amicaux, victoire 42-26 contre le BO, deuxième mi-temps satisfaisante, un peu moins peut-être la première période, contre Toulouse, ça a été très offensif avec une défaite à la clé 54-47. Vos regards sur ces deux rencontres ?
6: Ben, disons qu'il y avait 14 points d'avance
0: ouais, c'est ça qui est frustrant, une vingtaine de minutes.
5: Jusqu'en milieu de seconde période.
6: Et en quart d'heure, les Toulousains, bon, on les connaît, ils ont une grosse équipe de jeunes, un gros brassage aussi sont ils vont se chercher un peu avec tout ce qui se dit et tout ce qui se fait sur Toulouse actuellement. Ils ont besoin aussi de se rassurer après le score. Bon, c'est sûr, c'est toujours important de gagner avant de recevoir le premier match de championnat. Mais Bayonne a fait quand même de belles choses. Ils ont marqué de beaux essais aussi. Et c'est sur le plan défensif un peu qu'ils se sont troués. Et d'où la différence des Toulousains.
0: Oui, parce que je regarde, 89 points inscrits en deux matchs amicaux. Mais quand même, 80 encaissés. On savait que c'était l'un des maux, si ce n'est le mal principal, la saison dernière.
5: Après oui, c'est deux matchs amicaux, on voit beaucoup de joueurs sur ces matchs-là. Il y a quand même une belle prestation, j'ai vu pas mal de trois quarts quand même se mettre en valeur sur ce match-là.
0: De jeu, je suis d'accord
5: notamment
0: avec toi.
5: L'arrière au Rabet qui a l'air bien en canne pour le début de saison. Ce qui va être important, c'est de retrouver déjà la sérénité à domicile en fait qui a été perdue l'année dernière et qui était là comme une sorte de légende pendant des années où on se disait plus aucune équipe va venir gagner à l'Aviron. Donc c'est vachement important sur ce premier match-là. Régler la défense, oui. Après, quand on voit les scores qu'il y a eu en top 14 l'année dernière, on se dit que des points, il va y en avoir. Donc forcément, le but à ce jeu-là, quand même, c'est d'en marquer plus que l'autre.
0: Et puis, on le rappelle, mais arrivé dans le staff Andrea Moretti pour s'occuper des avants, Camille Lopez qui s'occupe désormais du jeu offensif. C'est vrai, tu le disais, des joueurs comme Makala, Tibérien ou Rabé ont montré qu'ils étaient prêts, j'allais dire, affûtés. Devant, je pense notamment Andy Bordelais, Giovanni Abelkoffner qui revient de blessure et qui voudra sans doute montrer également Kélian Gérassi. Enfin, il y a quand même des motifs curiosité, j'allais dire Léo Colli, qui ouais, évidemment a brillé.
6: Je pensais que tu allais oublier de le citer.
0: Mais comme peut-être aussi un joueur.
5: Ça a été un des mots de l'aviron bayonnais l'année dernière, de ne pas avoir de demi-mêlée avec toutes les blessures qu'ils ont eues, ça a été très compliqué. Et l'arrivée de Léo Colli, oui, sur ce point-là, va faire énormément de bien.
6: Puis on voit la facilité qu'il a. C'est un créateur. Il a des cannes. Et puis bon, c'est un très bon buteur. C'est un très bon buteur aussi. On voit, il est déjà contre. Je crois que c'était contre Biarritz en deuxième mi-temps. Je crois qu'il était capitaine.
0: Oui, c'est voilà, ça. Il était capitaine de l'équipe.
6: C'est un signe fort quand même qu'on veut lui donner le staff. C'est Non, après, cette équipe de Toulon, il va falloir la prendre très au sérieux parce qu'ils ont pas mal de recrues aussi. Et ils ont fait de bons matchs amicaux. Il va falloir, c'est sûr qu'ils vont venir faire quelque chose d'entrée.
0: Équipe très dense, à Bayonne, du terrain.
6: Voilà, et ça risque d'être un match très engagé. T'as cité un joueur qui est très important qu'on n'a pas eu l'an dernier, c'est Kufner. C'est vrai que quand on le voit comment le porteur de ballon que c'est, il a manqué toute la saison passée et non, il risque de faire du bien.
5: Ah justement, je pense que l'équipe de Toulon convient parfaitement à cette première journée pour l'aviron. Le but, ça va être les déplacer, tu viens de le dire, ils sont très denses. Donc c'est une équipe dans laquelle il faut jouer avec les espaces et les joueurs de l'aviron savent le faire parfaitement bien, notamment les trois quarts. Je redis de ce que j'ai vu en tout cas sur ce match-là contre Toulouse, il y a quand même de beaux motifs d'espoir du côté de l'aviron.
0: Il y a un joueur on n'a pas cité mais qui je pense peut être très intéressant dans l'optique de ce que sera la saison, c'est Rob Duprez qui arrive effectivement d'Angleterre, qui a une expérience, il peut jouer demi d'ouverture et deuxième centre, même si là on l'a vu en position de premier centre contre Toulouse. Et c'est vrai qu'il a une telle aisance et une belle capacité à animer la ligne, à aller chercher avec son jeu au pied aussi. Je pense que même dans la concurrence aussi qui va amener à Joris Segond, il y a quelque chose de vraiment intéressant, je pense, qu'il peut apporter à ce groupe-là aussi pour l'aviron cette saison.
6: Oui, on l'a vu très décisif sur des actions, je veux dire balle en main, il a un bon jeu au pied, il déplace le jeu au pied aussi pour ses partenaires, il peut jouer comme tu dis, il peut jouer centre, il peut jouer 10 et ça sera sûrement un très bon complément avec Segond, je sais pas s'il est blessé ou pas, mais je crois qu'il a pris un petit coup et c'est bien d'avoir un joueur comme Duprez prêt à
5: il faut l'émulation, c'est vachement important notamment à ces postes là. C'est ce qui a manqué, je le redis encore, la saison dernière.
0: L'aviron qui débutera donc ce samedi face à Toulon à 19h05. Merci Grégoire, merci Thibault.
5: Un grand plaisir.
0: Et évidemment, on aura le temps de se projeter dans la semaine sur cette confrontation dans 100% rugby. À demain 18h avec Yann Blanchard.
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0: Il est 19h, bonne soirée à vous sur Ici Pays Basque. Et tout de suite, c'est la rediff du Mac Basque avec Chéchi Lifoy.
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15: Bonsoir à tous. Bienvenue sur ici, votre radio. Je suis très, très, très heureux de vous retrouver où vous soyez en France. Je voudrais souhaiter courage à ceux et celles qui ont déjà repris le travail depuis quelques jours en cette veille de rentrée scolaire. Et puis que du bonheur aussi à ceux et celles qui ont la chance d'en profiter parce que c'est pas mal de prendre des vacances maintenant. Nouveau rendez-vous sur votre radio ici, désormais chaque soir jusqu'à 21h. Je vais avoir le plaisir de recevoir des personnalités médiatiques, des acteurs, des sportifs, des humoristes, mais aussi des personnalités issues de la société civile. Et avec eux, je vous propose de faire un voyage de ici en ici, où chacun se racontera à travers les lieux qui l'ont façonné, une balade à travers les villes, les paysages, les régions de notre pays. Et comme il n'y a pas que Paris dans la vie, parce que c'est le titre de ce nouveau rendez-vous, il y aura la complicité de Benoît Prospero avant 21h qui nous fera découvrir le monde du vivant. Robin Bernot vous donnera la parole quelque part en France autour des rencontres. Et puis pour m'accompagner, Catherine Kikandon qui, elle, parlera des bonnes initiatives et des entreprises qui marchent. Ma première invitée, oui, parce qu'il s'agit d'une femme à tous les talents, elle est comédienne, elle est actrice, elle est journaliste, elle est chroniqueuse, elle est animatrice de télé, elle est animatrice de radio. Je reprends mon souffle. Elle a fait de cette journée un moment unique, ses premiers pas sur ici. Vous la retrouvez désormais chaque jour à midi dans On vous doit bien ça, avec sa bande d'experts. C'était Nora Malagré. Bonsoir, Nora.
16: Bonsoir, Eric. Merci beaucoup pour l'invitation.
15: C'est un plaisir. Ça s'est bien passé tout à l'heure, midi?
16: Ça va mieux.
15: Ça va. Ouais, je suis content, c'est ma première aussi. Donc,
16: c'est passé.
15: On va se porter chance l'un et l'autre. Et puis on parlera de ce nouveau rendez-vous qui s'appelle, je le rappelle, On vous doit bien ça. Bienvenue dans la famille.
16: Merci.
15: Ici. Je sais que vous faites de la radio depuis longtemps et que c'est un exercice que vous aimez, que vous êtes heureuse d'être avec nous. Et c'est un vrai plaisir. Vous avez compris, on va voyager un petit peu dans votre vie. Vous êtes du genre un peu d'ailleurs à apprécier le coup d'œil dans le rétro. Vous êtes du genre, je fonce, je regarde pas trop en arrière.
16: Je suis pas très à l'aise, oui, parce que comme
15: ça tombe bien.
16: J'ai fait pas mal d'erreurs. J'ai un parcours un peu atypique. Oui, enfin, ça peut réveiller des souvenirs joyeux, mais ouais. Aussi quelques échecs.
15: Et donc, essayez de fermer les yeux si vous le voulez.
16: Voilà, carrément.
15: Et vous qui nous écoutez, faites-le aussi. Faites-le vraiment. Imaginez la carte de France, vous la connaissez, Nora, cet hexagone que l'on connaît tous, elle est face à vous. Où est-ce que vous m'emmenez ?
16: En Bretagne.
15: Non. Je me suis dit, est-ce qu'on va vraiment aller là-bas tout de suite ?
16: Oui, d'entrée.
15: Parce que forcément, Enora est bretonne.
16: Oui.
15: Et je me suis dit, est-ce que quand on demande un premier endroit, on va forcément dans l'endroit où on est né ? La réponse est oui.
16: Je ne vous ai donc pas surpris. Non, mais ça me manque en fait tout, sans arrêt, de plus en plus. Plus je prends de l'âge, plus j'ai envie de retourner y vivre. Malheureusement, je dois rester à la capitale pour le travail. Mais mon cœur est en Bretagne tous les jours. Quoi.
15: Alors, donc, vous êtes né à Morlaix ?
16: Oui, tout à fait.
15: Il y a quelques années, et on ne donne jamais l'âge d'une femme. Donc,
16: moi, j'assume, j'ai 45 ans.
15: 45 ans.
16: 46, je mens.
15: Oui, c'est ça, 1980. J'ai bien noté quand même. J'ai bien noté. Vous êtes née à Morlaix, vous êtes restée combien de temps d'ailleurs à Morlaix ?
16: Bah, en fait, j'y suis quasiment juste née. J'y suis restée, je crois, deux ou trois ans. Et rapidement, nous avons un peu été à Carhaix, dans le centre de la Bretagne, puis à Concarneau, où là, je suis restée un peu plus.
15: À quoi ça ressemble, Morlaix ? Parce que vous me dites que vous n'y êtes pas restée, mais j'imagine que vous êtes retournée depuis.
16: Absolument, Morlaix, c'est sublime. Il y a cet immense viaduc, des plages exceptionnellement belles. Je pense notamment à Carantec. Pour celles et ceux qui ne connaissent pas, allez jeter un œil à Carantec. Et puis il y a, dans cette merveilleuse église de Morlaix, il y a la Sainte Enora, figurez-vous. Mais si. Qui a existé, non, elle était là bien avant moi, mes parents m'ont appelé en hommage à Sainte Enora, qui était la mère nourricière, la sainte patronne des femmes enceintes, alors qu'elle n'avait pas d'enfant, tout comme moi d'ailleurs.
15: Ouais.
16: Et voilà, qui a été mariée à Joseph de Saint-Efflamme, enfin bref. C'est une très très belle ville qui gagne à être connu avec un port de pêche absolument sublime. Et je retourne assez souvent à Morlaix.
15: C'est vrai. Ouais. Quand on est bretonne, on aime bien revendiquer qu'on est bretonne. Moi, j'ai toujours entendu dire, attends, je suis breton. Hein.
16: Ouais, je crois qu'on est très régionaliste.
15: Hein.
16: Mais j'en sais rien. Enfin, parce que c'est une culture très forte, mais comme les Basques, comme nos amis Corses également, alors un peu comme dans toute la France, mais nous, on a aussi une langue particulière, voire même plusieurs dialectes.
15: Vous parlez breton
16: Oui, un petit peu.
15: C'est vrai.
16: Cosal, merer, ma peine, esoclante. Ça veut dire cosa mon cul, ma tête est malade, pardon.
15: Sympa, j'adore.
16: C'est pas ce qu'il y a de plus élégant.
15: On apprend des choses, là. Ah non, mais très bien. On pourra apprendre d'autres mots d'ici maintenant.
16: Donc, oui, quelques mots baragouinés de ci, de là. Et puis, c'est une culture quand même qui est assez puissante, la culture celte, avec nos cousins gallois, écossais, tout ça.
15: Je m'arrête sur le mot cousin. Je crois que vous avez passé une partie de votre enfance avec pas mal de cousins.
16: Ouais, Guilherme, Gwenvel, Gerval.
15: Et alors, vous alliez où ? Ah, ils ont des noms bretons. Hein.
16: C'est pour ça que je les cite, parce qu'on c'est pour vous dire à quel point on est vraiment breton, bretonnant dans la famille. Et ben nous étions tous chez les grands-parents maternels à Concarneau, et puis un peu Quimper aussi, Édouard Monet.
15: C'est joli Quimper.
16: C'est joli.
15: Une place, quoi, c'est la place du beurre salé.
16: Ouais, exactement.
15: Ça une place un peu carrée.
16: Un peu carrée, c'est très beau. On a aussi, moi, j'ai une partie de ma famille à Douarnenez, à Douarn, comme on dit chez nous. Donc non, on est vraiment très bretonnant.
15: J'entends. Concarneau aussi, c'est une jolie ville. On
16: avec la ville close.
15: Des petites rues pavées, là, j'ai souvenir de ça.
16: Le port de pêche aussi. Je sais plus si c'est encore le premier port tonnier de France, je ne sais plus. Je vais dire oui, parce qu'on est très chauvin. Et puis, il y a cette ville close absolument sublime. Moi, j'ai le souvenir d'y avoir été très, très souvent avec mon grand-père qui m'amenait chez Madame Sabotinoff manger des glaces. Je l'embrasse parce que je sais qu'elle pratique toujours.
15: Il y a des gens comme ça qui ont compté pour vous.
16: Ouais.
15: Si je vous demande une première personne bretonne, c'est cette personne-là qui a compté.
16: Oui,
15: pour vous.
16: Alors au-delà de ma famille, oui, une prof de danse aussi, dont je me souviens très bien. Prof d'optimiste aussi, que j'insultais déjà quand j'étais petite. J'étais très mauvaise en voile.
15: L'optimiste, donc vous avez fait de la voile, toute petite et tout en Bretagne.
16: J'ai essayé, puis ça n'a pas fonctionné.
15: Non.
16: J'étais très mauvaise. Mais c'est vrai que tradition... Oh, mon Dieu.
15: Ah oui, attendez.
16: Merci.
15: On est où, là ?
16: On est sur la plage du Cabellou. Voilà, je peux pas
15: vous
16: dire...
15: À quoi ressemble cette plage ?
16: Ah, c'est une grande...
15: Ne me dites pas, il y a de l'eau, c'est une plage avec du sable, parce que bon, d'accord, mais...
16: Le sable y est blanc, un peu comme aux Seychelles. C'est une grande plage sur laquelle je continue à me recueillir très régulièrement quand je retourne chez moi à Concarneau. Il y avait le bateau de mon père qui pourrissait, on va pas se mentir, un tout petit bateau. J'y ai de très bons souvenirs, des pique-niques, des soirées au coin du feu. que vous dire, les larmes peuvent monter assez vite, donc voilà.
15: Papa qui travaillait dans le milieu hospitalier, maman dresseuse de chiens, et de chiens bretons bien sûr, si vous
16: éleveuse avez failli vous de chiens, j'ai failli m'étrangler.
15: J'ai dit dresseuse, ah c'est éleveuse, ça n'a rien à voir.
16: Non, rien à voir, éleveuse de chiens, vous savez, elle a élevé les Welsh Corgi Pembroke, c'est les chiens de la reine d'Angleterre.
15: Oui, quand même.
16: Vous savez, ça ressemble à des bergers allemands sans pattes.
15: Je vois très bien.
16: Voilà, et ben, ça a été la première à importer la race en France. Donc, moi, tout ce que j'ai fait après dans ma vie, mes grands succès, elle m'a dit, mais moi, je m'en fous, j'ai fait la couverture d'Atout Chien. Bon, bah, désolé.
15: Enfin, il n'y a pas que Paris dans la vie, vous l'avez entendu. Ça commence très fort avec Enora Malagré. Alors, à 7h06, c'est un nouveau rendez-vous. Et il y a toute une bande aussi qui me rejoint. C'est le moment un peu où on va se poser, où on va ralentir le rythme. On était à la plage à l'instant avec vous. Et c'est l'ami Benoît Prospero qui nous rejoint à partir d'aujourd'hui. Benoît va nous présenter une nouvelle série, Enora, qui s'appelle La Revue des Merveilles. Okay. Alors, l'idée, c'est que chaque jour, Benoît va passer en revue les merveilles du monde vivant. Et là, écoutez, il a fait une rencontre un peu particulière.
4: On a trouvé un hurluberlu qui pose des bassines d'eau dans la forêt pour les animaux. Sauf que, bah, il est peut-être pas si fou que ça. Pour la Revue des Merveilles, Isidre Mardèche nous présente Vincent Verza. Vincent Verza, il est vidéaste et créateur de la chaîne YouTube qui s'appelle Partager, c'est sympa. Et c'est surtout un amoureux du monde vivant.
17: Il y a tant à faire. Et moi, j'ai trop envie de raconter des histoires pour que ça change.
4: Et là, par exemple, il a constaté que pour les animaux sauvages, quand il fait très chaud ou que les cours d'eau sont à sec, les conditions de vie deviennent difficiles, voire impossible. Alors, à côté de chez lui, en Ardèche, à Saint-Péret, il a posé ses petites bassines remplies d'eau. Et voilà comment ça marche. C'est lui qui explique.
18: Il vous faudra une auge de maçon de 25 litres que vous allez semi-enterrer, voire enterrer totalement si vous n'avez pas la flemme de vous taper des cailloux, qui était mon cas. Vous la placez à l'ombre, en lisière, c'est-à-dire entre deux espaces, par exemple entre la forêt et des prairies. Ce sont des lieux propices pour la faune. S'il y a de l'eau qui court dans le ruisseau à côté de chez vous, ben ça ne sert à rien du coup. Moi, c'est que parce que les cours d'eau sont à sec. Vous y rajoutez des cailloux pour éviter que des oiseaux ou des insectes se noient et qu'ils puissent facilement sortir. Et vous pouvez laisser une moitié plus profonde pour les grands mammifères. Vous la remplissez idéalement d'eau de pluie, mais sinon d'eau du robinet, et vous changez l'eau tous les deux ou trois jours. Et toutes les semaines, vous la nettoyez, comme ça, ça évite de diffuser les pathogènes entre les animaux. Et vous verrez qu'en quelques jours, ben, les animaux viendront boire.
4: Et alors pour savoir si ça fonctionne, Vincent Verza a tout simplement posé un piège photographique. Vous savez, cette petite caméra qui se déclenche et filme à chaque fois qu'un animal passe devant. Résultat,
17: génial, dans la demi-heure qui a suivi, il y a des flopées d'oiseaux qui sont venus se baigner dedans, ils en ont besoin pour nettoyer leur plumage. J'en reviens pas, il y a eu 712 déclenchements. Oh my god. De ce que je vois, c'est beaucoup, beaucoup d'oiseaux qui viennent se tremper, mais intégralement, quoi, dans l'eau pour essayer de se rafraîchir. Je suis trop content de voir les jets des chênes. C'est eux qui ont planté cette forêt.
19: Oh, un bébé pic-vert qui se baigne sous la surveillance de son papa.
17: Rien que pour eux, ça valait la peine, non?
4: Et aussi pour les chevreuils, sangliers, renards, blaireaux, lièvres, écureuils, hérissons, lézards, grenouilles, papillons, escargots, fourmis, etc. Pour vous donner une idée, autour d'un seul chêne, d'un seul arbre, hein, peuvent vivre jusqu'à 350 espèces.
20: C'est pas possible.
4: Vous savez quoi? Faites-le. Essayez. En période de sécheresse, vous créez un petit point d'eau, vous posez une caméra discrète, et quand vous verrez les images, vous allez voir les émotions que ça procure, quand notre esprit se souvient que nous faisons partie intégrante d'un seul monde vivant, et que juste à côté de chez nous, hein, nous avons des voisins aussi fabuleux.
17: Vraiment, ça me rend trop heureux.
4: C'est une merveille. Merci Isidre Mardèche, et merci à Vincent Verza. Rendez-vous sur sa chaîne YouTube, ou ses réseaux sociaux, vous tapez, partagez, c'est sympa.
15: Ouais, merci beaucoup à Benoît Prospero pour cette Revue des Merveilles, à retrouver sur ici.fr. Je vous ai vu assez, Enora Malagré, hallucinée, surprise.
16: Ça m'émerveille, ça me bouleverse, ce genre d'initiative. C'est tellement intelligent, c'est tellement ce dont on a besoin en ce moment. Moi, j'ai entendu plusieurs témoignages comme ça tout le long de la canicule. Prenons enseignement de ces gens bien plus éclairés que nous.
15: Il n'y a pas que Paris dans la vie, il y a Enora Malagré aussi, jusqu'à 21h. Première invitée de ce nouveau rendez-vous. On se retrouve d'ici quelques minutes pour continuer la balade à travers toute la France. On va peut-être quitter la Bretagne.
16: Oh, pff.
15: Bon, on y va. Okay. Tout de suite.
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15: C'est une excellente soirée. Merci d'être avec nous. Je vous souhaite le meilleur. On se retrouve dans quelques minutes avec Séverine Ferrer. Le temps d'écouter Kim Carnes et Bette Davis Eyes sur ICI.

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2: Salut, salut à tous ceux et celles qui viennent d'arriver. Vous avez déjà manqué beaucoup, mais c'est pas grave. Séance de rattrapage chaque soir avec mon invité. Elle est aux commandes de On vous doit bien ça, le nouveau rendez-vous de votre radio ICI entre 12h et 13h. C'est Enora Malagré qui fait sa rentrée aujourd'hui à la radio ce midi et donc ce soir. J'ai décidé de l'inviter avec beaucoup de plaisir pour voyager avec elle comme on l'a fait depuis la Bretagne, en passant par Concarneau ou encore à Morlaix où elle est née. C'est au gré de sa vie que la route continue aujourd'hui parce qu'il n'y a pas que Paris dans la vie. Comment ça va, Enora Malagré, depuis le début de ce voyage?
3: Je suis esbaudi.
2: Esbaudi? C'est quoi? Je ne connais pas l'expression.
3: Je viens de l'inventer. Je suis extrêmement heureuse. Merci pour votre invitation, cher Eric, ça me touche beaucoup.
2: C'est vraiment un plaisir. Alors, je n'ai pas évoqué le fait tout à l'heure, on a dit une enfance en Bretagne, l'école. J'ai vu qu'il y avait de l'école buissonnière. Je ne sais pas quel type d'élève vous étiez, on n'est pas là pour en parler. Mais en tous les cas, puisqu'on parle des lieux, je trouve ça intéressant parce que l'ailleurs, vous aviez déjà cette envie très jeune de buissonner?
3: Oui, c'est très joliment dit. Ouais. Non, j'étais une élève très dissipée. J'avais effectivement des envies de voyage assez tôt. Je m'évadais beaucoup dans ma tête. J'avais très envie de voir le monde. Et la vie m'a permis de pouvoir voyager beaucoup. Donc ouais, j'ai eu cette chance. Mais vous savez, les Bretons, pardon, et après j'arrêterai de vous saouler avec les Bretons.
2: Non, vous allez parler de la Bretagne jusqu'à 21h. C'est normal.
3: Pardon, c'est normal. Le Breton est voyageur. Ouais. Non, mais c'est vrai, c'est un peuple de voyage.
2: Parce qu'il a un bateau.
3: Alors, pour les plus riches, mais surtout, il a été un peu biberonné à ça. Donc, le Breton est curieux. Ouais. Il a des envies d'ailleurs.
2: Alors, ce qui est dur, Enora, alors on l'a dit tout à l'heure, c'est une région qui vous tient toujours à cœur, vous y retournez souvent, mais vous allez connaître ce qu'on appelle un déracinement.
3: Oui, on a dû arriver en région parisienne.
2: Vous aviez quoi, 10 ans, 11 ans?
3: Oui, à peu près 12 ans, et là, c'est la douche froide, quoi. C'est, ouais. On arrive, alors on n'est pas malheureux, hein. On arrive à Rambouillet.
2: Découvrez les Yvelines, le 78.
3: Les Yvelines, puis Trappes, etc., Coignières, tout ça, mais c'est pas l'enfer, mais je veux dire, c'est vrai que quand on a grandi au bord de la mer, tout semblait beaucoup plus joyeux. Bon, là, c'est pas la même atmosphère, j'ai pas du tout été malheureuse, mais c'est vrai que le décor a changé. Mes parents étaient un peu plus.
2: À quoi ressemble justement cette deuxième partie de votre enfance? Vous êtes dans une grande maison, dans les Yvelines?
3: On est dans une maison, dans un petit pavillon, modeste. On n'est pas malheureux. Et puis par contre, j'intègre une école. Parce que comme j'étais indisciplinée, mes parents se sont saignés, ont fait le choix de l'enseignement privé. Ce qui est plutôt en...
2: Alors ça, c'est pour le lycée, ça.
3: Pour le collège aussi.
2: Dès le collège, vous étiez dans le privé.
3: Ce qui n'était pas vraiment leur valeur. Mais enfin, ma foi, parfois, ils pensaient bien faire, peu importe. Et là, j'arrive au collège, au lycée Sainte-Thérèse de l'Enfant Jésus.
2: Alors c'était où ça?
3: À Rambouillet.
2: À Rambouillet.
3: Alors là, je peux vous dire que l'on...
2: Déjà, le nom est prometteur.
3: Bon, voilà, vous avez quand même le menu, je dirais, sur le papier. Et là, bon, je redoublais de bêtises. Moi, j'avais un problème avec l'autorité, avec l'autoritarisme. Mmh. Bon, alors, j'étais pas une mauvaise élève, mais je faisais des bêtises, ouais, quoi. Alors, heureusement, j'ai aussi rencontré des professeurs. On remercie à chaque fois, quand même, ce corps enseignant qui se bat et qui récupère les brebis un peu galeuses, comme j'ai été, pour me remettre dans le droit chemin. Je pense à ma professeure d'histoire géo, Madame Roger, Mademoiselle Beuret, etc.
2: Pierre Offray. Qui était Pierre Offray?
3: Je vais chialer des larmes de sang. Non, mais
2: j'ai
3: Pierre Offray.
2: J'ai aucun budget Kleenex ça pour sa propre jolie tout de suite.
3: Pierre Offray, c'était mon premier professeur de théâtre, ouais, qui m'a vraiment, pour le coup, remis dans le droit chemin, qui a canalisé cette énergie que j'avais, ouais, et qui m'a donné la possibilité d'une île, comme dirait l'autre, et qui m'a donné le goût du théâtre, qui a changé ma vie.
2: Alors, je reviens sur votre arrivée à Trappes. Vous découvrez que vous êtes au sud de Versailles, vous êtes à 20 km du périph' et de la Porte d'Auteuil, donc pas très loin de Paris. Je vous donne des noms comme ça vous parle. Bois d'Arcy,
3: ouais,
2: Montigny-le-Bretonneux, ouais. Des souvenirs, pas des souvenirs? Vous m'arrêtez ou je continue?
3: Bah, des souvenirs de bêtises, quoi.
2: Ouais.
3: Oui, bon, voilà.
2: Et l'Encourt?
3: Ah oui, tout à fait, pareil.
2: Non, j'ai pas fait une cartographie de vos bêtises non plus.
3: Hein. Notre base, ça y se ressemble, bon an, mal an. Et puis j'ai tenté de faire du droit aussi à 50 ans, ouais, en Yvelines.
2: Bah, vous avez fait une fac de droit?
3: Oui, alors ouais, j'ai trippé ma première année, je vais pas vous mentir. Et puis on m'a demandé de partir à un moment, parce que je ne servais quand même à rien. Et là, c'est là où on m'a dit, mais enfin, faites du théâtre, madame, puisque, ouais, vous déguisez pendant les TD de droit constitutionnel.
2: Ah, vous faisiez ça?
3: Oh, non, mais vraiment. Hein. Et puis là, enfin, encore une fois, le théâtre me sauve, j'intègre les cours Simon.
2: Alors ça, c'est pareil, du coup.
3: Oui, alors là, j'arrive à la capitale, Puis voilà, j'intègre les cours Simon et pareil, tout se déroule.
2: C'est des lieux
3: bien.
2: Qui deviennent plus inspirants finalement que ce que vous avez pu vivre en Bretagne avant, à Morlaix ou à Concarneau.
3: Là,
2: c'est une autre partie de votre vie. C'est
3: autre chose. Alors la Bretagne, c'est l'enfance, c'est l'ancrage, c'est une grande joie, c'est des souvenirs vraiment profonds et encore. Mais après, l'adolescence, elle était sympathique, mais j'étais tellement perdue. C'est pas une période très heureuse pour moi. Je me cherchais beaucoup. J'étais pas très heureuse.
2: Écoutiez de la musique aussi.
3: C'est un peu ce qui me sauvait d'ailleurs. J'écoutais du jazz, du rap, un peu tout. Je suis très mélomane, mon père écoutait beaucoup de musique. Donc
2: vous voulez qu'on aille faire un tour au CAC ?
3: Ah !
2: C'est une
3: Mais
2: salle
3: ça,
2: de concert, ça ?
3: C'est en Bretagne, oui !
2: Bah oui !
3: C'est génial que vous me repériez ça.
2: Votre premier concert ?
3: Oui !
2: Ça vous va bien, ça, Flo ?
3: Catherine, là, c'est génial !
2: Ça, c'est votre premier concert.
3: Je tenais la main de ma maman.
2: Ouais.
3: J'avais 6 ans et voilà, je me suis dit, tu passeras ta vie dans les concerts. Ouais, ouais, la musique a une place très importante dans ma vie. Et ça, c'est mon premier souvenir musical, mon premier concert avec ma maman. Et après, j'ai pas arrêté d'en faire.
2: Et vous faites toujours encore des concerts et vous
3: tout
2: pouvez.
3: Tout le temps. Et quand je faisais des bêtises ados, c'était aussi pour sécher. Enfin, pas forcément l'école, mais partir de la maison pour aller voir des concerts. C'était sur. Oh là là, mon Dieu.
2: Et la forêt de Port-Royal ?
3: Ah, non, mais ça, c'était pour aller faire des rêves parties. Alors bon.
2: Moi, j'ai essayé de mettre en avant des lieux. Ouais, alors, et alors, vous avez marqué.
3: Là, les auditeurs,
2: vous avez marqué le territoire.
3: Non, mais c'est horrible. Ils ne vont pas du tout écouter mon émission avec ça, Eric.
2: Mais si. Non.
3: Alors après, je me suis rangé des bagnoles à 20 ans. Hein, je voudrais quand même préciser.
2: C'est
3: puis
2: hier.
3: J'en ai 46, donc ça va.
2: Ça va.
3: J'ai 26 ans de. Comment on dit ? Où j'ai progressé, quoi.
2: Vous savez quoi ? Cet été, on a tous eu très, très chaud.
3: Oui.
2: Est-ce que vous adorez les moustiques ?
3: Mes meilleurs amis.
2: Vous avez une peau moustique ou pas ?
3: Bah, j'ai une peau de bretonne, donc.
2: Ah oui, et ben, c'est quoi une peau de bretonne ?
3: Bah, c'est une peau sucrée, disons.
2: Donc, ils vous aiment.
3: Ouais,
2: alors, je vous parle des moustiques, parce que vous dites, mais dans quoi elles m'embarquent ? Il n'y a pas que Paris dans la vie, il y a les moustiques aussi. Et oui, parce que Catherine Quicandon, qui nous rejoint tout de suite, va nous parler des moustiques entre mai et novembre, donc on est en plein dedans. On a tous cet ennemi qui est le moustique, certains les aiment d'ailleurs, qui ne s'est pas gratté comme ça, tranquillement en terrasse, qui ne s'est pas agité dans tous les sens. Stop, amis bretons et les autres, fini les moustiques, Catherine Quicandon a pour vous une solution.
4: À Saint-Just-Saint-Rambert, dans la Loire, le moustique n'a qu'à bien se tenir. Pour le contrer ou les contrer, oui parce que généralement il y en a plusieurs, un Ligérien a eu une bonne idée. Il s'appelle Martin Sabille et il est le créateur de Kiko Mosquito, un piège à moustiques qui ressemble à un gros pot de fleurs noires avec une grille blanche. Il marche selon un système très bien pensé.
5: Le fonctionnement du piège, en fait on a un canal d'aspiration qui est au centre du piège, où on a un ventilateur en dessous qui va venir aspirer l'air. Au milieu, on a une petite poche où on vient mettre un attractif. Donc en fait, c'est un produit odorant qui va en fait attirer les moustiques.
4: L'attractif dont vous parle Martin Sabille est un acide lactique qui imite l'odeur humaine. Oui, je sais, c'est étrange. Vous aimez l'odeur du chocolat ou de la fleur d'oranger. Le moustique, lui, c'est goût humain qu'il préfère.
5: On a un deuxième effet, c'est que les moustiques en fait sont attirés par le noir. Donc en fait, on a un jeu de contraste entre la grille blanche et le piège qui est noir. Donc en fait, le moustique va être attiré par l'odeur, attiré par le noir. Donc il va venir au centre du piège et ensuite en fait il va être aspiré dans le filet et en fait il va finir par mourir déshydraté.
4: Kiko Mosquito est sans insecticide, il consomme très peu d'électricité, environ 2 centimes par jour, et il diffuse à 10 mètres à la ronde sur un rayon de 300 mètres environ. Kiko Mosquito élimine tous les moustiques, comme le moustique tigre, mais son intention n'est pas non plus d'éradiquer tous les moustiques de la Terre.
5: L'idée c'est pas de tuer tous les moustiques à la ronde quoi. L'écologie, on a besoin du moustique, on a besoin de tous les êtres vivants qui sont autour de nous. Donc en fait l'idée c'est de venir vraiment se protéger dans les endroits qu'on utilise.
4: Ouf, nous voilà rassurés pour la biodiversité. Le pot est fabriqué dans une usine de plasturgie à Oyonnax dans l'Ain. La plaque métallique vient d'Albi dans le Tarn. Elle est découpée à Vauches et elle est thermolaquée à Saint-Just-Saint-Rambert dans la Loire. 6 imprimantes 3D fonctionnent en permanence chez Martin Sabille pour fabriquer les pièces restantes de l'aspirateur. Pour le prix, 155 euros plus les recharges des attractifs. C'est un budget, nous sommes d'accord, mais l'investissement se rentabilise dans le temps et surtout, ça vous évitera d'écraser les moustiques un par un, ça prend du temps, de vous asperger d'anti-moustiques qui sent la citronnelle ou d'utiliser un répulsif chimique qui sent tout sauf la citronnelle. Plus d'infos sur kikomosquito.com avec que des cas. Merci à Martin Moulier d'ici Saint-Étienne-Noir pour cette idée qui marche. Ici, ça entreprend. Kiko Mosquito, un aspirateur à moustiques ligérien conçu par un ligérien.
2: J'adore le nom.
3: Le nom est formidable.
2: Ah oui, c'est terrible. Merci beaucoup Catherine Kikandon et aux équipes d'ici Saint-Étienne-Noir.
3: Si j'ai un fils, je l'appellerais comme ça.
2: Bah oui. C'est pas mal, c'est une bonne idée. Non mais du coup, voilà, vous avez des solutions pour les moustiques, c'est quand même plutôt pas mal. Quoi. Mais bon, il en faut, hein, c'est important, on l'a dit. Hein.
3: Insupportable.
2: Alors, faut pas tuer les araignées, parce que les araignées tuent les moustiques,
3: oui,
2: par exemple.
3: Mais tout de même.

0: La Sologne, c'est magnifique,
1: mais
0: les forêts
1: oui.
0: sont superbes. Je sens que vous avez envie de m'emmener un petit peu partout, Enora. Parce que là, ça y est, vous avez quitté votre Bretagne, vous venez de me parler de Bourges, de Tours, de la Sologne. Ça tombe bien, on va se retrouver dans quelques minutes, toujours avec la complicité des locales du réseau ici, se balader partout en France autour des bonnes initiatives et puis continuer la cartographie de la vie d'Enora Malagré, notre invitée ce soir.
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0: Et jusqu'à 21h, c'est beaucoup d'émotions et des sentiments, comme le braquage, des sentiments signés. Florent Pagny, que voici.

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2: Avec de bonnes idées comme ces ateliers intergénérationnels, gratuits et ouverts à tous. Pour cela, rendez-vous à Mauléon, où tous les jours, l'association collective Sous le Thym propose gratuitement des moments d'échange dans tous les domaines. Tricot, sophrologie, culture ou encore cuisine, des ateliers en accès libre. Et sur inscription, cette semaine, vous avez par exemple mercredi à 14h un atelier d'auto-réparation de vélo et à 14h30 un atelier d'écriture animée. Tout cela

0: animé par des bénévoles. Jeudi matin à 9h30, vous pourrez aussi participer à un atelier cuisine ou encore sophrologie si vous préférez. N'hésitez pas à vous renseigner, en tout cas sur ces ateliers gratuits. C'est à Mauléon et c'est chaque semaine. Pour en savoir plus et pour vous inscrire, petite visite sur le site internet de l'association. Rendez-vous sur le site collectifsoultin.eouche. Collectifsoultin, tout attaché.eouche pour ces ateliers toutes les semaines à Mauléon et c'est gratuit.
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3: Il n'y a pas que Paris dans la vie. Un voyage à travers nos régions, à travers vos villes, vos villages. Un invité qui était à nos côtés, c'était Nora Malagré qui nous accompagne et qui retrace finalement la cartographie de sa vie. Nora Malagré, la nouvelle venue d'ici chaque jour entre 12h et 13h. Et Nora, le titre de l'émission ?
4: On vous doit bien ça.
3: On vous doit bien ça, c'est dès demain midi. Mais pour l'instant, elle était avec nous jusqu'à 21h. On s'est baladé avec vous et Nora depuis 20h, de la Bretagne à l'Île-de-France, où vous êtes arrivé pour une deuxième aventure de votre vie lorsque vous aviez aux alentours de 10 ans. Il y a un lieu qui a changé particulièrement votre vie. Est-ce que ce sont les cours de théâtre que vous avez évoqués tout à l'heure? À quoi vous pensez quand je vous dis voilà, le déclic?
4: Oui, vous venez de le dire, c'est avoir poussé cette grande porte cochère dans le 11e arrondissement, rue de la Vaquerie, à Paris. Là, un monde s'est offert à moi et je me suis replongée dans la littérature, dans de grands textes. J'ai appris ce que c'était que la discipline, le goût du travail, vraiment l'altruisme, etc. Je voudrais embrasser mon professeur David Stoolzman, etc. Vraiment, ça a changé ma vie puisque depuis ce jour-là, j'avais 20 ans, je suis comédienne, ça fait donc 25 ans, j'ai toujours joué et ça m'a donné vraiment, je le redis, une discipline. Est arrivé bien après la radio, la télévision, etc. Mais mon cœur appartient à la scène.
3: Mais vous
4: ne
3: l'avez dit à personne, vous avez passé un concours, vous n'en avez pas parlé, je crois.
4: Non, parce que j'avais peur de le louper et de dire que... Et je l'ai eu et j'ai appelé mes parents sur ce bout de trottoir.
3: C'était où, à Paris, ça aussi?
4: À Paris, donc rue de la Vaquerie, j'étais en larmes. Et mes parents m'ont dit, ah bah, ça y est, enfin, ils ont été géniaux. Voilà, tu nous as baladés pendant des années. Personne ne pensait que tu serais avocate, ma petite. Mais en tout cas, comédienne, ça, c'est plus cohérent.
3: C'est là où vous avez fait des petits boulots, c'est cette période-là. J'ai vu, vous avez été auxiliaire dans une maison de retraite.
4: Ouais, tout à fait. J'ai adoré. Parce que je m'étais dit d'ailleurs que si le théâtre ne fonctionnait pas, j'aurais probablement essayé de reprendre des études pour être infirmière en gériatrie.
3: Vous avez un regard alors sur les maisons de retraite, les EHPAD, j'imagine.
4: Oui. J'ai été élevée par mes grands-parents, donc c'est vraiment.
3: Grand-mère importante pour
4: importante,
3: vous,
4: hein. etc. Donc j'ai un grand souci de la façon dont on traite nos aînés. C'est une cause à laquelle je suis très sensible.
3: Alors, je ne vais pas retracer votre carrière parce que ce n'est pas non plus le but du jeu. Mais,
4: ça juste
3: pour m'amuser, voilà, je vous rappelle qu'elle a été serveuse chez Quick.
4: Oui.
3: faut que je cite McDo et Burger King pour citer tout. Il y a eu Radio Nova, ça c'est les débuts pour la radio, la télé sur Arte Jukebox Memories.
4: Vous avez vu comme j'ai fait un début sympa, puis après, ouf, ça a glissé. C'est marrant.
3: Et si la télé était un endroit? Puisqu'on parle beaucoup de lieux, c'est pas un endroit génial, hein, si j'ai bien compris.
4: Non.
3: C'est un lieu que vous allez le fuir, là, en tous les cas.
4: Vous connaissez, c'est un palmier de crabe. Après, j'y étais très heureuse, attention. Mais c'est un média.
3: Alors vous continuez d'en faire. Hein,
4: continue d'en faire, je suis très heureuse. Je suis sur France Télévisions, qu'on connaît très bien sur notre radio ici. Mais il faut être costaud pour faire de la télévision, il faut être armé. Voilà, donc j'y ai vécu des grandes années merveilleuses. J'y ai aussi beaucoup connu certaines déconvenues. Et puis aujourd'hui, je suis très heureuse au magazine de la santé, en quête de santé, etc. Parce que c'est une équipe bienveillante et c'est de la télé que j'aime, j'ai choisi. Mais voilà, il y a eu des souvenirs. Mais comme dans tous les métiers, ça dépend des patrons, ça dépend des collègues, ça dépend du sujet. Ouais. Mais j'ai de la chance déjà d'avoir du boulot.
3: Alors, le théâtre vous emmène un peu partout en France.
4: Ouais.
3: Alors c'est difficile quand on est comédien ou comédienne parce qu'on s'arrête le temps d'une soirée, on joue, on reste à peine, on repart le lendemain, des fois dans la nuit.
4: Oui.
3: Est-ce qu'il y a des endroits comme ça qui ont retenu votre attention? Vous avez dit, tiens, j'étais jamais venu dans cette ville et ça vous a peut-être même donné envie d'y revenir.
4: Vous avez trouvé ça idiot, mais Montpellier, je connaissais pas tant que ça.
3: Ah,
4: je me suis retrouvée. Mais oui, alors que franchement, c'est une énorme ville. J'ai adoré. J'ai joué en Corse. Ah là là, ça c'était fou. À Calvi, j'ai joué en plein air. Je me suis dit, mais pourquoi j'habite pas là? Mon Dieu. Non mais c'est vrai quoi, coucou à nos amis corses, mais quand même c'est beau. Hein. Alors évidemment je me suis baladée dans le nord beaucoup, j'ai découvert l'Auvergne, enfin. Alors c'est quand même l'avantage du théâtre, et puis bon, ce que j'aime le plus moi c'est goûter les plats locaux.
3: Alors c'est intéressant d'en parler.
4: Quand on est invité après, au petit gueuleton, vous voyez.
3: Je vais vous poser une question qui va peut-être vous fâcher avec certains, c'est où est-ce qu'en France on mange le mieux?
4: Vous pouvez pas me demander ça.
3: Bah si, vous allez me dire la Bretagne, parce que
4: non. Alors ça, honnêtement, chez nous, on bouffe pas bien du tout.
3: Vous pouvez pas dire ça.
4: Mais si, j'assume. Alors après, à part la complète miroir et puis l'andouillette, ça va quand même pas très loin. Écoutez, on va pas se mentir. Du côté du sud-ouest, pardon.
3: Ah oui, non, mais là vous êtes dans le lourd là. C'est le sud-ouest.
4: Bah oui, mais moi j'aime les choses grasses.
3: C'est pas bonheur semi quoi. Summer body, comment on dit? Summer body.
4: Summer body.
3: Ouais, enfin c'est pas top quoi.
4: Ah ouais, mais qu'est-ce que c'est bon. Oh, le confit de canard.
3: Alors, je vais vous demander.
4: Oh, la bonne terrine. Oh là là. Non, mais attendez. Moi, de toute façon, plus il y a de beurre, plus il y a de gras, plus je suis là.
3: Le beurre, c'est la Bretagne, la Normandie.
4: Oui, mais tout. Même là, beaucoup d'huile d'olive, tout ça. Moi, il faut qu'il y ait.
3: Oh là là. Donc, vous aimez le sud de la France, l'huile d'olive.
4: J'adore le sud de la France.
3: La Provence.
4: Dans le sud-ouest, on y mange quand même sacrément bien.
3: Sud-ouest, ok. Et sud Méditerranée, vous voyez.
4: Aussi, bien sûr.
3: Marseille, Avignon.
4: Avignon, je connais moins. Le Luberon. Oh, j'ai découvert une ville, tiens, Viens. Alors, s'il y a des copains là qui nous écoutent de Viens, mon Dieu,
3: c'est dans
4: le Luberon.
3: Dans le Luberon.
4: Oh, que c'est beau. Si vous avez une petite baraque pas chère à vendre.
3: Et qu'est-ce qui est beau, racontez-moi.
4: Mais ces espèces de petites ruelles qui sentent l'histoire, qui ont encore le goût du médiéval, là, où on s'y perd, avec ces espèces de vignes, de lilas qui pendent, ces petits commerçants, ces petits cafés, vous savez, où le vent s'engouffre dans les espèces de, vous savez, le boulier, là, qui pend la porte, là. On dirait l'Italie, mais en mieux, parce que c'est la France. Oh, punaise.
3: Et vous cherchez l'histoire, c'est marrant. Ça vous intéresse aussi de connaître un peu l'histoire des villes, des villages.
4: Bah,
3: vous parlez des ambiances médiévales.
4: Oui, bah, on a quand même la chance d'être dans un pays quand même où à chaque coin de rue, il y a une histoire. Qu'elle soit ancrée dans cette époque médiévale, qu'elle soit ancrée même dans la révolution industrielle. Enfin, je vais faire la femme un peu chauvine, mais enfin la France, pardon.
3: Mais vous avez le droit.
4: Oh, on est quand même con. Non, mais moi je suis folle de mon pays.
3: C'est le pays du fromage. Hein.
4: Mais non, mais je suis folle de mon pays. Tout est beau. Je veux dire que dans toutes les régions, on peut s'émerveiller. Enfin, je veux dire vraiment. Enfin.
3: Mais si on en regardait qu'une. Vous voyez, tout à l'heure, je vous ai demandé. Bah oui, parce que tout à l'heure, je vous ai demandé de fermer les yeux. Alors, oubliez la Bretagne.
4: Eh ben, le Luberon.
3: Moi, vous pourriez vivre, c'est ce que vous avez dit d'ailleurs.
4: Oui, je pourrais. J'ai eu des moments dans le Luberon. Je pense à cette petite ville qui m'est revenue comme ça, comme un coup de soleil. J'ai vécu des moments. J'étais un peu émue des couchers de soleil à se damner. J'ai trouvé qu'il y avait une douceur de vivre. Alors je sais que c'est hors de prix, mais bon.
3: Le plus beau coucher de soleil, c'est Luberon. Il y en a un autre qui vous vient comme ça à l'esprit? Un autre endroit?
4: Moi, j'aime bien Bergerac aussi. Non mais attendez, me lancez pas.
3: L'émission s'arrête à 21h, mais ça y est, elle est partie.
4: Mais moi, je vais passer 4 heures.
3: C'est génial, mais c'est génial.
4: Et puis bon, il y a le rugby, quoi. Il y a tout ça, je me lève.
3: Voilà,
4: vous me lancez.
3: Mais on va parler.
4: Et puis il y a Toulouse.
3: Non, mais si, il y a le rugby. Non, mais évidemment, vous avez parlé de l'Auvergne aussi tout à l'heure.
4: Non, mais parce que là, tout est en train de défiler. Je pense à des matchs de rugby. Quand je suis partie, je pense à Dax. Il y avait les férias il n'y a pas longtemps. Où j'ai eu la chance d'être invitée. Je voudrais les embrasser, leur faire des câlins parce que j'y ai vécu des soirées merveilleuses. Qu'est-ce que c'est chouette la France. Oh, j'adore votre émission.
3: Bon, ça tombe bien. Super. Et ça tombe bien, elle n'est pas finie. Restez ici. Edora Malagré, j'ai une question. Est-ce que vous êtes déjà retrouvée en loose comme ça, manger toute seule un soir sans oser aller parler aux gens qui sont autour de vous?
4: Gens qui ne voulaient pas venir me parler.
3: C'est vrai. Dis ça parce que nouveau rendez-vous avec Robin Bernot. Ça marche, qu'en pensez-vous? On a décidé de vous donner la parole et d'aller à votre rencontre. Alors, si vous êtes, justement, c'est la situation, déjà retrouvée seule un midi ou un soir dans un restaurant, alors que ce soit dans un bar, ou un camping, et bien à ce moment-là, c'est vrai, on n'ose pas forcément aller vers un groupe d'amis qui se connaît déjà. Deux collègues, Enora et Ami, ont eu une idée, ça marche. Écoutez le reportage, et vous, avec Robin Bernot.
5: Imaginez une application pour faire de nouvelles rencontres amicales juste autour de vous.
6: J'ai beaucoup voyagé aussi, moi, à l'étranger, j'utilisais une application similaire. Ça m'a permis de me faire des amis pour la soirée que j'ai retrouvée ensuite.
5: À Perpignan, Clément Alès a co-créé l'application Link Us, que l'on pourrait traduire par « Connectons-nous », se lier entre nous, et l'idée est toute simple, créer du lien là où les gens sont déjà réunis mais pas forcément ensemble.
7: Ça s'adresse par exemple à des lieux de vie comme les bars, les boîtes de nuit, les campings, donc vraiment des lieux de vie de façon générale.
5: Mais alors, comment ça marche? Voici les explications de Clément à John Bourgeois d'ici Roussillon.
7: Alors c'est très simple, déjà bon, vous vous inscrivez et puis après c'est un peu comme un réseau social localisé dans un lieu. Par exemple, vous êtes proche d'un bar partenaire, vous allez être géolocalisé à l'intérieur, vous souhaitez rentrer dans le lieu et là vous allez voir les personnes qui sont connectées en même temps que vous. Vous pouvez discuter avec eux via des chats éphémères.
5: Alors ici à Perpignan ça marche, mais vous, qu'en pensez-vous?
8: Comme moi je voyage tout le temps, je suis souvent seul justement, c'est même le problème.
5: Pour Ludovic, la quarantaine c'est une excellente idée. Bon, faut dire que Ludo, dans le train aux yeux des autres voyageurs, c'est un peu un ovni.
8: Les gens des fois sont surpris quand je leur dis bonjour. Ils sont surpris, ils me regardent étonnés, alors que c'est la base de se regarder droit dans les yeux et se dire bonjour.
5: Jeanne, elle, semble un petit peu plus mitigée.
9: C'est une tentative de recréer du lien entre les gens, mais c'est triste qu'on ait besoin d'une application pour le faire. Parce qu'on a juste à se regarder et à se parler. Je pense que si on veut, ça marche.
5: Oui, sur le principe, je suis d'accord. Mais encore faut-il oser. Et ça, ce n'est pas une évidence pour tout le monde.
6: Je pense qu'il y a des personnalités plus timides que d'autres. Et en tout cas, pour les personnes qui sont plus timides, je pense que c'est bien.
5: Aujourd'hui à Perpignan et désormais aussi à Toulouse, l'application LinkUS, L-I-N-K-U-S, gratuite et téléchargeable sur toutes les plateformes, annonce avoir déjà créé plus de 50 000 connexions.
10: Eh ben, c'est pas mal ça, hein, Romain Bernot. Vous avez déjà créé comme ça, ou eu envie de créer une application, mettre en place quelque chose qui pourrait être utile aux autres?
4: J'avais fait la première application féministe, figurez-vous, avec une amie qui s'appelait la Woman Friend Family, un nom anglais insupportable. Peut-être pour ça qu'elle n'a pas marché d'ailleurs. Parce que personne ne comprenait de quoi ça parlait.
10: Je ne parlais pas anglais de toute façon.
4: Je ne parlais pas anglais. Mais, okay. l'intention était noble. Et puis voilà. Fin d'anecdote.
10: Comprenez quand vous avez une fin d'anecdote,
4: pardon, peut-être aussi. C'est très court.
10: J'espère vous passer une belle soirée en tous les cas avec nous sur ici. Restez avec nous. Il reste encore quelques minutes pour profiter du parcours d'Enora Malagré, notre invitée jusqu'à 21h dans cette nouvelle émission. Vous avez retenu le nom, hein?
4: La mienne ou la vôtre?
10: Non, la mienne.
4: Il n'y a pas de Paris dans la vie.
10: Génial. On vous doit bien ça.
4: J'adore. Enora, merci.
10: Ça, c'est là votre abidi.
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10: Non, il y a Clara Luciani aussi, elle qui vient du sud de la France, de la Provence, non loin d'Aix-en-Provence. La voici avec la grenade.

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2: Jusqu'à 21h, et donc encore pour quelques minutes, on se rend compte qu'ici, ça marche un peu partout en France, et qu'il n'y a pas que Paris dans la vie. C'est le titre de ce nouveau rendez-vous avec notre invitée Nora Malagré, qui partage depuis déjà maintenant presque une heure les lieux qui ont façonné son existence. Et Nora, qui était avec nous, je le disais, encore pour quelques minutes. Alors, je vais aller un tout petit peu plus dans le perso à présent, même si franchement, vous nous avez confié plein d'endroits, plein de vies que vous aimez.
3: C'est un peu pipelette, pardonnez-moi.
2: Mais vous vivez où aujourd'hui ?
3: À Saint-Ouen, dans le 93.
2: Le code de l'interphone. Non, vous êtes en région parisienne, du coup.
3: Absolument. Non, mais Saint-Ouen, c'est une ville qui me ressemble beaucoup. Je suis très, très attachée à ma ville. Je suis très proche du maire de ma ville.
2: Mais vous, oui.
3: Voilà, je fais des choses localement. Je suis investie, comme on dit. Ouais. Et je ne me verrais pas vivre intramuros à Paris. J'ai besoin d'être encore dans cette espèce d'ambiance banlieusarde.
2: Oui, voilà, c'est ça. Je rappelle que voilà, vous êtes provinciale, vous.
3: Oui.
2: De Bretagne, et c'est presque quelque chose qui vous plaît finalement de
3: oui,
2: rester.
3: Oui, c'est dans mon ADN, je crois vraiment. Ouais. Je ne suis pas parisienne. Et
2: ça ressemble à quoi Saint-Ouen, pardonnez-moi, mais.
3: À rien.
2: Ah non, vous pouvez pas me dire ça. Non,
3: Saint-Ouen, c'est sublime. Il y a ce marché, vous savez, ce marché aux puces qui a fait vraiment les grandes heures et qui continue de les faire de notre chère ville. Alors, c'est un petit peu en train d'évoluer, mais il y a aussi un vieux Saint-Ouen avec des rues un peu pavées, des pavillons. Et puis, il y a effectivement des logements sociaux aussi. En fait, elle est un peu, elle est atypique, cette ville. Et puis surtout, les gens s'y mélangent, les générations se mélangent, et c'est ce qui m'y plaît.
2: Est-ce qu'il y a un lieu où vous aimez vous ressourcer en France ? Le lieu qui, en tous les cas, va vous apaiser ?
3: Alors, c'est un peu basique ce que je vais dire, mais il faut que je voie la mer, où qu'elle soit. Vous voyez ?
2: Où qu'elle soit.
3: Où qu'elle soit. Ça peut être la Méditerranée, peu importe, la Manche, peu importe. Mais en fait, moi, j'ai vraiment besoin de ça. Voilà. Je suis... voilà, je le dis, je croyante, une certaine religion, et je prie devant la mer, je me recentre, ça me fait beaucoup de bien d'être seule. Un petit côté un peu Chateaubriand, vous voyez, un peu dépressive. Non, je plaisante.
2: Pas de problème. J'ai une question à Ardisson.
3: Voilà.
2: Si vous pouviez emmener votre vous de 20 ans dans un endroit que vous aimeriez aujourd'hui, qui vous plairait aujourd'hui, où est-ce que vous l'emmèneriez ? C'est pas facile à conjuguer tout ça. Où est-ce que vous l'emmèneriez ?
3: Je l'emmènerais là où elle rêvait d'aller et elle avait pas assez de sous à 20 ans, je l'emmènerais à Biarritz.
2: Pourquoi ?
3: Parce qu'à l'époque, je trouvais que c'était vraiment une ville de riches. Pardon, je suis complètement privée. Je me souviens de pas avoir les ronds, pas avoir l'argent, pardonnez-moi, pour prendre ce fameux billet pour aller à Biarritz, pour aller reluquer. C'est horrible ce que je dis.
2: Reluquer
3: les surfeurs, pardon.
2: Non, mais ça, on avance dans le temps, hein, au niveau de la soirée. Donc, vous pouvez y aller,
3: moi,
2: Nora.
3: C'est extrêmement vulgaire. Ouais. En tout cas, donc, j'emmènerai cette jeune femme
2: vous alliez
3: de 20
2: voir
3: ans
2: des surfeurs
3: à Biarritz.
2: Parce qu'ils
3: aller.
2: Étaient beaux. Mais dites-le.
3: Voilà,
2: à un
3: parce qu'ils
2: donné.
3: Étaient beaux.
2: Voilà.
3: Et qu'ils avaient des jolies planches.
2: Voilà.
3: Et que j'étais amoureuse de Kelly Slater à l'époque. Voilà. Donc, je l'emmènerai à Biarritz, cette petite.
2: Pas du tout pour aller à Guétari ou aller déguster du piment d'Espelette.
3: Non, Eric, je ne vous mentirai pas. Donc,
2: c'est
3: voilà.
2: Joli, Saint-Jean-de-Luz. C'est pas très loin aussi.
3: C'est très beau. C'est presque plus beau. Mais en tout cas, je l'emmènerai à Biarritz.
2: Si vous pouviez vous tatouer le nom d'une ville, je crois que vous avez un tatouage d'ailleurs.
3: J'en ai plusieurs, pas des plus jolis, hein, on va pas se mentir, c'est plutôt un échec. Je me tape. Non, mais voilà. Erreur de jeunesse. Non, mais.
2: Ah, ça peut arriver, ça.
3: Voilà, si vous êtes très jeune, ne le faites pas. Ou très peu.
2: Et un lieu ou un paysage que vous pourriez vous tatouer ?
3: Bah, je me tatouerais Concarneau, la ville close.
2: Mais genre une encre, un bateau,
3: non, alors j'ai tenté une encre,
2: ah bah
3: puis
2: oui,
3: ça a été un échec, c'est devenu un cintre.
2: Pardon, mais je confirme. je le vois sous les yeux.
3: On peut peut-être vous mettre la photo quand même sur le site.
2: Ouais, tiens, regardez, parce que l'émission est filmée, il y a des images, donc vous pouvez. Voilà, ça, on voit bien.
3: Ça fait atroce.
2: Bah, c'est un cintre, quoi.
3: Si vous avez 20 ans, vraiment, encore une fois, ne le faites pas. Non, je me tatouerais la ville close, là, comme ça, en Popeye, sur le. Comment ça s'appelle ? Ça. L'épaule, finalement.
2: Bah oui, le homoplate, quoi. Non, c'est pas l'homoplate.
3: C'est derrière.
2: Oui, c'est derrière.
3: C'est la rentrée. Voilà.
2: Voilà, c'est le problème un petit peu avec mon corps. Alors que vous n'avez pas de problème avec votre corps.
3: Non.
2: Attention, cette phrase ne la sortez pas du contexte. L'endroit où vous pourriez monter votre école de hula hoop. Parce qu'il paraît que c'est votre talent secret caché.
3: Alors, j'ai été très longtemps, absolument, Eric, vous êtes très bien renseigné. Ça, c'est fou, peu de personnes le savent.
2: Vous feriez ça où ? Si vous deviez donner un cours en plein air de hula hoop.
3: Oh, bah Saint-Ouen, dans mon petit 93, près de la mairie.
2: Alors, on a évoqué, pour ceux qui nous rejoignent et qui n'étaient pas là, des chansons tristes.
3: Oui.
2: Je sais que vous adorez les chansons tristes, que vous avez été bercés, que vous...
3: Ça ne me fait pas peur.
2: Vous faites mal à la tête, parce que vous adorez écouter des chansons tristes, notamment le dimanche, sur votre canapé. Dans quel endroit, selon vous, en extérieur, on pourrait écouter ça ?
3: Oh mon Dieu. Radiohead. Oh là là.
2: Vous adorez, hein.
3: Je suis allée jusqu'à Berlin pour aller les voir, c'est vous dire. Bah, ça s'écoute quand même dans sa chambre en regardant le plafond, hein.
2: Ah ouais?
3: Ouais, un peu seul. Non, mais sinon, non, ça. Alors.
2: Au bord d'une falaise? Allez, trop tard! Surtout pas.
3: Oh, la tombe,
2: faites pas ce qu'on dit.
3: Faites
2: pas ce qu'on dit.
3: Non, mais on peut. Non, mais en fait, c'est beau, c'est mélancolique, mais c'est beau. Oh, ça peut se regarder sur un banc, dans une. En fait, ce que j'aime bien, sur n'importe quelle grande place. Si vous avez une grande place à côté de chez vous,
2: Place de la Comédie ou Paris de Montpellier.
3: Place de la Comédie, par exemple, où je pensais à Bordeaux. Vous savez, il y a cette espèce de miroir par terre. Là,
2: oui.
3: Comment ça s'appelle ? Et ben, vous regardez les gens passer. Et puis vous faites un petit bilan de votre vie.
2: Enora Malagré, votre invité jusqu'à 21h, c'est sur ICI.
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2: Il n'y a pas que Paris dans la vie à réécouter et à partager sur le site de votre radio, ici.fr. Et puis les rendez-vous aussi de Benoît Prospero, Catherine Quicandon, Robin Bernot, qui nous accompagnent autour des belles initiatives et tout ce qui se passe sur vos radios ICI. Et Nora, alors on s'est bien baladé.
3: Ouais.
2: On va peut-être le faire encore un instant, mais on va se faire un petit instant promo, vous et moi.
3: Oh, alors, c'est très charmant de
2: votre part. La promo déjà, enfin, c'est pas la promo, c'est-à-dire que nous on est tellement contents que vous soyez avec
3: merci,
2: nous depuis aujourd'hui.
3: Merci, c'est très gentil.
2: Depuis ce 31 août. Demain, c'est la rentrée officielle,
3: ouais.
2: La rentrée scolaire, entre
3: ouais.
2: Des classes. Et Nora, désormais, chaque jour, 12h, 13h, redonnez-nous le nom de l'émission, Enora.
3: On vous doit bien ça.
2: Alors, qu'est-ce que vous nous devez? S'il vous plaît. Je veux savoir.
3: Bah déjà, on vous donne des sous et ça, c'est plutôt pas mal.
2: Alors, je vais écouter tous les jours.
3: Voilà, hein, je vous connais, Eric. Non,
2: oui.
3: Non, mais on va vous donner des solutions en fait, très concrètes pour vous faciliter la vie. En fait, des bons plans pour économiser, pour gagner de l'argent, pour mieux consommer, mais aussi en fait, mieux vivre. Parce qu'on a. Alors, Valère Correa, que vous connaissez très bien dans la radio ici. Voilà, Aude Razo. J'ai ramené mon amie Elsa Volin. Qui va nous dire comment mieux vivre quand on est une femme après 50 ans. Nous avons Gérald Kierzek, que vous connaissez, qui est
2: Docteur
3: un éminent
2: Keith.
3: Médecin, exactement, qui va nous donner aussi des bons plans pour mieux vivre, vivre plus longtemps. Et puis, j'ai ramené dans la bande Pierre Fabien, que vous connaissez aussi très bien.
2: Le veto,
3: parce que c'est très important aussi, nos petits compagnons à poil, ou sans d'ailleurs, ou à plume. Donc, c'est vraiment une émission vraiment pour mieux vivre. On n'est pas prétentieux, mais on estime que on vous doit bien ça, justement.
2: C'est bon conseil. Ça vous plaît? Est-ce que ça correspond, j'imagine, à votre personnalité de rendre service, de se sentir utile dans votre vie de tous les jours, ce que vous allez faire à la radio?
3: Ouais, j'essaie. Je trouve que j'ai eu beaucoup de chance dans la vie. Donc, la moindre des choses, c'est de rendre un peu tout ce que moi j'ai eu à nos chères auditrices et nos chers auditeurs. Et puis, ce que j'adore dans cette radio, c'est que voilà, on est partout en France. Mmh. Et donc, on va aussi accueillir, hein, c'est quand même le but de l'émission, un maximum d'auditeurs qui vont nous parler de leurs problématiques. Et vu la bande que j'ai, on aura forcément des réponses à leur apporter.
2: Je crois qu'il y aura des cadeaux aussi, hein. Vous allez gâter les
3: bien
2: auditeurs
3: sûr.
2: D'ici.
3: Il manquerait plus que ça, parce qu'on leur doit bien ça quand même.
2: En termes de pouvoir d'achat, on va être pas mal avec vous.
3: Voilà, ça va donner de l'oseille. Ça va
2: bien
3: donner
2: ça.
3: Des sous.
2: Et c'est tout ce que j'aime. Alors la radio, 12h, 13h avec la bande, donc
3: ouais.
2: Rendez-vous dès demain déjà pour la deuxième. La télé...
3: Magazine de la santé, enquête de santé. Je suis médecin, je ne peux pas mieux vous dire. Non.
2: C'est vrai?
3: Non mais voilà, toujours sur France Télévisions, France 5.
2: Il y a un lien avec papa là? Non mais vous avez fait le rapprochement, parce qu'il est du milieu.
3: Évidemment, et puis surtout, pardon, c'est l'instant un peu, mais j'ai été très malade, je le suis toujours, j'ai de l'endométriose, donc j'ai été très abonnée en fait à différents médecins, donc au bout d'un moment, on a l'impression d'être un peu spécialiste.
2: C'est ce qu'on s'est dit avant le début d'émission, vous et moi.
3: C'est ce qu'on s'est dit en antenne, vous et moi, parce que vous êtes totalement hypochondriaque.
2: Ah voilà, on va se l'avouer, on est un chouillet hypochondriaque. Je sais pas qui est le plus fort des deux, mais...
3: Voilà. Et puis aussi le théâtre, qui me permettra avec cette nouvelle pièce, Les Amazones, d'être partout en France et de pouvoir venir à la rencontre, je l'espère, de nos auditrices et nos auditeurs, histoire de faire un coucou, et ce qui nous permettra de faire l'émission, vous doit bien ça.
2: Ça, c'est bien, sur place.
3: Sur place.
2: Donc en France.
3: Voilà,
2: c'est quoi,
3: chez nos copains. Les Amazones, c'est un boulevard, c'est trois copines qui se rebellent contre les hommes et qui, en fait, finalement, au fond, les aiment bien. Mais je reprends
2: ce
3: le rôle mythique.
2: Ce qui est
3: complètement mon cas, je reprends le rôle mythique qui avait été créé par quand même Chantal là-dessous. Excusez-moi du peu.
2: C'est génial.
3: Donc voilà, non, une année riche, surtout qui va me permettre, parce qu'il n'y a pas que Paris dans la vie, n'est-ce pas, d'aller sur les routes de France.
2: Retenu. On vous doit bien ça. Hein. Dites-moi, Enora, le 3 mars de cette année, c'est France 5 hein, qui a diffusé votre documentaire. Pourquoi t'as pas d'enfant?
3: Ouais.
2: Vous voulez en dire un mot? On peut encore le revoir,
3: on
2: ce
3: peut encore le voir sur la plateforme de France Télé. Je n'ai pas pu avoir d'enfant. Il y a aussi des femmes qui décident de ne pas en avoir. Et l'idée de ce documentaire, c'est de déculpabiliser tout ça. Et de se dire que même quand on n'a pas d'enfant, on est tout aussi valable et on a aussi des choses à transmettre dans la vie. Voilà.
2: Un mot sur le planning familial, ça vous tenait à cœur?
3: Merci beaucoup, Eric, de me faire cette passe décisive. Le planning familial, vous vous savez, il y en a partout en France. Je suis marraine de planning familial depuis plus de 20 ans. C'est un, voilà, c'est très important. Ça peut vous aider en cas de problème, voilà, de, extra, que vous subissez, pardon, des violences intrafamiliales, des violences extra-conjugales. C'est très important. Je voudrais leur faire un énorme coucou. C'est très utile. N'hésitez pas à pousser la porte du planning familial.
2: On va refermer la carte de votre vie, mais un dernier endroit, celui que vous ne connaissez pas et celui où vous aimeriez aller.
3: Ah, oh, moi, je connais pas très bien la montagne. Mmh. J'avais pas tellement de sous pour aller au sport d'hiver quand j'étais jeune. Mes parents aimaient pas trop ça. Alors, si je pouvais aller dans les Alpes.
2: Ouais, les Alpes.
3: Ouais, ça me dirait bien, moi, d'aller sur un téléski pour chanter Quand te reverrai-je. Comme dans le film, ouais. Les bronzés font du ski, ouais, ça me plairait bien, moi.
2: C'est un peu la loose comme moi. merci beaucoup, Enora Malgré.
3: Merci pour votre invitation.
2: Merci sérieusement, Enora, d'avoir été notre invitée.
3: Trop sympa.
2: On va se dire tu à la fin parce qu'on se dit tu dans la vie.
3: Ouais,
2: je te souhaite vraiment tout le meilleur pour ton émission avec ta bande dès demain. Et puis, l'émission Il n'y a pas de Paris dans la vie se retrouve sur ici.fr. D'autres invités issus de la société civile. Dès demain, d'autres personnalités, d'autres voyages donc à découvrir chaque soir. Salut Nora et merci.
3: Salut Eric.
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2: Non, il y a de la musique également avec Rock You Baby, George McRae. Excellente soirée sur ICI.

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1: Passez une excellente soirée dans un instant, Laurent Petit-Guillaume, pour 100% 80 demain. Ciao, il est 21h. Bonsoir à tous, c'est l'heure de remonter le temps et ce sera comme ça tous les soirs, direction les années 80, ça se passe en musique et ça commence comme ça.

0: C'était France Gall avec Tout pour la musique.
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0: Une chanson de Michel Berger pour France Gall, évidemment, et c'est encore une fois pour le plus célèbre couple de la chanson française des années 80, un énorme succès. Tiens d'ailleurs, si vous avez envie de retrouver leur plus grand tube, la tournée hommage débute le 24 septembre prochain à Jouer les Tours. Alors pour les incarner, deux artistes, Sandra Battini et Philippe Taillefer, il y a des dates jusqu'en octobre 2027. On avance d'une année, 1982, un prénom fait le tour du monde des hit-parades, Rosanna, mis à l'honneur par Toto.

Sandy Stevens, c'était J'ai faim de toi. Ah, dans les années 80, on osait tout. La preuve, ce J'ai faim de toi. À l'origine, c'est la musique d'une pub pour des yaourts, enregistrée par une choriste britannique, Sandy Stevens. Devant l'engouement du public, les auteurs-compositeurs en font une chanson. Résultat, numéro 1 du top 50. Pour l'anecdote, Sandy Stevens devient la première interprète britannique à se classer numéro 1 du top depuis sa création en 84. Être numéro 1, c'est un grand classique dans le parcours de Jean-Jacques Goldman. En 88, c'était avec « Il suffira d'un signe ».

0: commencer cette émission avec le plus célèbre couple des années 80, France Gall, Michel Berger. Mais on n'oublie pas Muriel Moreno et Daniel Chenevez. Le groupe Niagara, lui aussi, nous a offert une belle collection de tubes inoubliables entre 85 et 92, année de leur dernier album. Perso, moi j'étais fan. La suite, ce sera entre autres avec Richard Marx, Right Here Waiting.
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2: Vingt et une heures, 22 heures.

0: Taxi Girl, c'était Chercher le garçon. 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
0: Si vous avez acheté ce tube à l'époque, c'était un 45 tours en vinyle et ça veut dire que vous étiez déjà en âge de faire du shopping en 1980. Eh oui, Taxi Girl, un groupe mythique de ces années-là qui malheureusement ne passa pas le cap des 4 albums mais qui reste encore une référence pour beaucoup de groupes actuels. Allez, on passe la frontière, on replonge dans la pop italienne. Tout de suite, Ricky Poveri, Sarà Perché Ti Amo.

Who's That Girl? Évidemment, c'était Madonna. Écrite pour la bande originale du film du même titre, c'est en 1987 son sixième numéro 1 aux États-Unis et un peu partout dans le monde d'ailleurs. C'est la première artiste à accumuler un tel score dans les années 80. Bon, à cette époque-là, elle est déjà une star. Hein. Et 40 ans plus tard, elle est encore aujourd'hui toujours numéro 1. Son dernier album a cartonné partout de star, elle est devenue légende. Lui aussi, il est devenu une légende de la chanson française. Hélas, parti rejoindre les étoiles, Gérard Blanc, du Soleil dans la Nuit.

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1: Belle fin de soirée à tous. Dans un instant, c'est 100% chanson française. Je vous donne rendez-vous demain, même endroit, même heure. 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
1: Dans le titre Tout pour moi, le cri du cœur de Clara Luciani est adressé à un petit garçon qui a bouleversé sa vie.
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1: En 2024, Clara Luciani signe son grand retour avec un titre qui brille comme une boule à facettes, Tout pour moi. Mais derrière ce refrain ultra efficace se cache une révolution intime. Ce morceau est le premier chapitre de son troisième album, Mon sang. Et l'heureux événement qui a tout changé, c'est la naissance de son fils. Pour lui, elle a troqué la mélancolie contre une déclaration d'amour absolue.

0: C'est là tout le génie de Clara Luciani. Réussir à transformer le thème universel de la maternité en un tube pop irrésistible qui nous donne envie de danser.
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3: L'amour à la plage, le tube le plus insouciant des années 80, est né pour nous faire oublier une année absolument catastrophique.
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3: En 1986, on parle de Tchernobyl, de l'épidémie du sida et la France pleure Coluche. C'est dans ce climat anxiogène que déboule le duo Niagara. Avec l'amour à la plage, les Rennais cassent les codes. Ils nous offrent un tube entre mambo et pop kitsch, porté par un clip aux allures de vidéo amateur. Même la chaîne américaine MTV tombe sous le charme de cette French Touch et les diffuse en boucle.

0: mais derrière la légèreté, le duo rêve de rock. Il finira par se séparer en 1993 avec quelques autres tubes à son actif.
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0: 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Jérémy Frérot, J'ai la mer, la chanson préférée de M. Pokora.
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1: C'est un titre qui m'a particulièrement touché, j'espère qu'il vous a touché aussi.
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2: Aujourd'hui, c'est dans le nord des Deux-Sèvres que je vous propose de me suivre. On va tester la confiture. On va même fabriquer de la confiture avec les champions du monde confituriers 2025, Guy et Colette. Ils vont nous présenter un petit peu leur façon de faire. Je vous propose de me suivre. Bonjour.
3: Bonjour.
2: Merci à tous les deux de nous recevoir ici. Vous êtes les champions du monde confituriers 2025. Rien que ça. C'est-à-dire que chez vous, forcément, on va se régaler.
3: Oui, on devrait, oui. Normalement, avec ce titre-là, c'est la moindre des choses.
2: Bon, on va découvrir comment vous faites de la confiture. Surtout que c'est pas des confitures qu'on retrouve dans les magasins, des trucs classiques, quoi. Il y a des petites choses en plus, quoi.
3: Il y a rien à voir, puisque déjà, nous cultivons tous nos fruits, hormis les oranges et les citrons. Donc, nous, évidemment, quand on a pu, on ne fait plus. On travaille qu'avec notre propre produit.
2: Bon, on va aller découvrir comment on fait une bonne confiture. On va, je crois, enfiler une tenue et on part dans les ateliers. Donc là, on vient de rentrer dans le cœur de votre atelier. C'est ici que vous fabriquez les confitures.
4: C'est ici que je fabrique mes confitures, les sirops, toute notre production, en fin de compte. Donc, on va commencer une confiture de fraises à laquelle on va y ajouter notre poivre de Sichuan.
2: Ok, très bien.
4: Ces fruits ont été mis hier soir avec le sucre,
2: okay,
4: toute la nuit. Et le poivre également, il a été mis dans un tout petit peu d'eau tiédie à 70 degrés. Voilà. Maintenant, on va mettre les fruits dans la bassine en cuivre.
2: Ok, donc ça, on va commencer par
4: on
2: mettre
4: va commencer
2: ça dans
4: par
2: la bassine
4: ça
2: en cuivre. Et là, on mélange. Là, vous allez laisser cuire pendant combien de temps, grosso modo ?
4: 30 minutes.
2: 30 minutes, ok.
4: Pendant ce temps-là, on va mettre les pots vide,
2: okay,
4: à stériliser. Ils sont prêts, on n'a plus qu'à mettre l'eau.
2: D'accord. Hop, là, on arrive dans la toute dernière étape.
4: Oui, enfin, la confiture, elle a bien bouilli de tous les côtés de la bassine. Alors, je crois que c'est bon. Voilà, vous voyez le petit frissonnement, ça y est. C'est presque terminé et qu'on va pouvoir, on est tout près du but pour la goûter.
2: C'est le meilleur moment, ça.
4: Bah, oui, hein. On va pouvoir mettre dans les pots.
2: Et là, vous allez mettre combien, du coup ?
4: Là, je vais mettre 220 grammes.
2: Ok.
4: À vous l'honneur.
2: On le met, hop, dans
4: dedans,
2: le pot.
4: Dedans, voilà. Ouais. Bien brasser à chaque fois pour que vous trouviez des morceaux et du jus. Voilà, très bien. Voilà, c'est bon.
2: Et alors, le verdict ?
4: Voilà, verdict, allez-y.
2: Tac.
4: 225,93. Vous êtes pas mal. C'est bien. C'est très, très bien.
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5: J'avais déjà des mondes imaginaires. J'aimais pas le foot, j'aimais pas le vélo, j'étais pas un enfant d'extérieur non plus. Tout le temps à dessiner, donc c'était vraiment mon moyen d'expression et d'évasion.
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6: Dès qu'on le rencontre, Sylvain a sur la tête un chapeau ou une casquette noire, comme son vernis à ongles d'ailleurs. Son nom d'artiste, c'est Sia. Il m'accueille dans son atelier quartier Beaujardin à Tours. Forcément, il dessine, même quand il est en train de parler et de raconter ses souvenirs.
5: C'était un rêve hypothétique. Moi, je voyais à l'époque, dans les années 80-90, il y avait beaucoup d'affiches et de couvertures de romans qui étaient peints à la main, donc ça me donnait envie, mais j'imaginais pas vraiment que ça soit un métier quand on est petit. Après, il y avait Cabu, qui était au Club Dorothée, qui dessinait en direct. Là, on a un peu plus percuté que ça pouvait être un métier. À mon compte, ça fait qu'une quinzaine d'années que je fais ça. Il a fallu, une fois, au Saltimbanque de Véretz, c'était la troupe de théâtre à l'époque, j'avais proposé ça comme animation aussi pour gagner un peu de sous. À l'époque où je débutais, sans penser que ça allait devenir une activité. Mais là, je proposais aux clients pendant l'entracte du théâtre. C'est pas de la caricature vraiment déformée. Moi, j'appelle ça portrait BD, même si ça en fait un peu partie. C'est du dessin rapide. Mais voilà, j'essaye d'avoir un côté bienveillant et ressemblant. Je pense que c'est aussi ce qu'apprécient les gens. Surtout pour des entreprises ou des mariages, les gens, ils veulent un cadeau plutôt correct. Il y a plein de gens qui me disent qu'ils l'encadrent après chez eux, à la maison.
6: Et plus réaliste finalement, parce que si on prend des traits physiques, moi, j'ai plutôt des grandes dents. Tu m'as dessiné.
5: On va les faire, mais pas
6: voilà,
5: non plus.
6: Tu vas pas me faire des dents immenses.
5: humoristique, peut-être sympathique, mais c'est pas non plus exagéré. Même quand j'ai fait un peu de BD étant ado, c'était plus les Marvel que les Gaston Lagaffe.
6: Sympathique, mais pas moqueur. Un dessinateur comme Sylvain est au cœur de moments intimes.
5: À l'été dernier, pour la foire, c'était un ami chanteur qui était déjà papa d'un petit de 3 ans, je crois. Sa compagne m'a contacté sans le prévenir qu'elle allait attendre un deuxième. Et quand ils sont venus me voir, on a préparé tout ça et j'ai fait le portrait. Et puis, je rajoute une place. Alors, j'imaginais, vu qu'il n'est pas encore né, mais j'ai imaginé le quatrième, le petit bébé. Alors, au début, il tiquait, il ne comprenait pas trop. Tiens, bah, c'est quoi? C'est un futur hypothétique deuxième enfant. Et là, sa femme a pu faire la déclaration grâce au dessin de dire, bah non, tu vas être encore papa. On l'a répété 2-3 fois parce qu'il n'a pas compris tout de suite. Et c'est ça aussi qui me plaît dans le dessin, c'est le côté relationnel avec les gens, intime. Ça l'a touché, quoi. C'est marrant de pouvoir toucher les gens comme ça, avec juste un peu de couleur, un peu de dessin. On se dit qu'on sert à quelque chose. Hein.
6: Laissez-vous croquer par Sia, S-Y-A, un sacré coup de crayon, tout en émotion.
5: Avec le tampon. À juger.
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7: On peut encore partir à la chasse au trésor.
2: Oui.
7: On va partir à la recherche de pierres vieilles de 700 ans.
2: Exactement. Ces vieilles pierres s'appellent les bornes papales, cher ami. Direction donc Valgréas, au cœur de cette curiosité géographique. On va le dire. Un morceau de Vaucluse posé en plein milieu de la Drôme provençale, on en a déjà parlé. Ça s'appelle l'enclave des...
7: Papes.
2: Oui, bornes. Réponse.
7: Oh!
2: Ouais, j'ai un petit peu bossé. Celle qui donc délimite, eh bien, ces bornes papales, celle qui délimite l'enclave, ce sont donc ces bornes papales. Alors, à quoi ça ressemble? Imaginez un grand bloc de pierre taillé, planté verticalement dans le sol, un bon 1,20 m à peu près, avec, surtout des blasons, en fait, c'est ça qui est beau. Blasons sculptés, des armoiries, des seigneurs locaux, celle du comte à Venessin aussi, forcément, avec deux clés entrecroisées, symbole donc du pouvoir pontifical.
7: Ce sont donc de vraies frontières gravées dans la pierre, on peut dire.
2: Exactement. Ces bornes, elles datent du 14e et 15e siècle, elles ont été installées lors de plusieurs campagnes de bornage en 1324, 1414, 1457. Ben, c'était simple en fait, hein. Tout simplement, elles étaient là pour dire ici commence la terre des papes en pleine Drôme provençale. Petit rappel historique quand même, quand les papes s'installent à Avignon au début du 14e, ils cherchent en fait à sécuriser et à agrandir leur possession. Il y a un pape qui s'appelle Jean XXII qui achète Valgréas en fait et puis d'autres villages autour, mais le royaume de France bloque toute extension parce que bien sûr les papes ils voulaient aller encore plus loin, mais boum, non, la France bloque tout ça et résultat, on a donc une sorte d'enclave figée donc dans les frontières. Et donc, pour matérialiser tout ça, on plante donc des bornes solides, visibles et surtout, c'est indiscutable, quoi.
7: Alors, évidemment, la question, c'est de savoir si on peut encore les voir aujourd'hui, ces bornes.
2: C'est ça, c'était au 14e siècle quand même. On en a encore 22, en fait, autour de Valgréas, en place. Vous en avez déjà une devant l'office de tourisme. C'est la plus facile pour la voir. Ils l'ont mise là pour qu'on puisse voir à quoi ça ressemble. Mais ensuite, il faudra quand même un peu de perspicacité pour les trouver. On nous dit à l'office de tourisme que c'est un peu compliqué. C'est un peu difficile parce qu'elles sont un peu cachées, en fait, dans des chemins, dans des vignes, dans des champs, des bosquets. Heureusement, l'office de tourisme a bossé dessus de Valgréas, qui propose aujourd'hui donc un plan en fait d'un circuit pédestre de randonnée, franchement hyper simple, accessible, qui permet justement d'en découvrir plusieurs à pied autour de 2-3 heures à peu près en famille. Ça peut faire une belle idée de sortie. On marche dans les paysages de la Drôme provençale tout en étant dans le Vaucluse. C'est ça aussi qui est fun. Et ces pierres sont là pour nous rappeler donc cette chasse au trésor grandeur nature autour de l'histoire donc de l'enclave des papes.
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1: À Dun-le-Palestel, vous êtes peut-être déjà passé par la Palette, un lieu social et culturel où on peut tout aussi bien avoir une aide administrative pour faire des papiers que découvrir un atelier cuisine. Mais c'était quoi ici avant ?
2: Laurence, je suis à l'atelier pâtisserie que Béatrice anime, très sympathique. Pour l'instant, je suis en train de faire mon coulis de framboise. Ici, c'est un cabinet dentaire. C'était le docteur Souverain qui a exercé ici pendant des années et des années. Et moi, j'étais une de ses patientes. J'étais gamine, hein, je me souviens. Et je venais ici, j'avais un appareil dentaire.
1: C'était ici, dans cette salle qui est en bas ?
2: Alors non, c'était à l'étage.
3: Béatrice Limino.
1: La chef pâtissière. La Palette.
3: C'est un lieu social où on peut demander n'importe quoi. Le moindre papier, quand on a des problèmes, ils sont toujours là. Et au niveau animation, et tout.
4: Anna. Et ici, on se rencontre, on se retrouve entre nous. Des fois, on s'est perdu de vue plus longtemps. Et on se retrouve autour d'une expo ou simplement autour d'un papier qu'on a besoin de faire imprimer. Donc du coup, ouais, c'est un espace aussi de rencontre, c'est ouvert à tout le monde.
1: Hélène.
5: J'habitais dans le Palestel depuis 18 ans. Je suis une artiste ici, je connais le Palette bien. Et aussi, j'ai un petit souvenir d'une maison, une part de le Palette avant. Avant, c'est deux bâtiments séparés. Et une, c'est le dentiste et une, c'est une petite maison. Je connais les deux propriétaires. Une, c'est un couple, s'appelle Les et Jill Davis. C'est une couple anglaise. Et avant ça, c'est une dame, s'appelle, elle est française. C'est Madame Disbourret, Madeleine, gentille dame. Quand j'étais arrivée en France, elle est super gentille avec moi. Elle avait son maison dans l'après-midi. Elle offrait le biscuit, le boisson dans son cuisine. C'est une petite cuisine. C'est toujours existe le carrelage.
1: Oui, c'est vrai, il y a un magnifique carrelage dans la salle à côté de l'ancien cabinet de dentiste.
5: Oui, et ça, c'est le cuisine de Madeleine. Les deux familles, c'est vraiment adorable. Même bonne énergie de son caractère qui toujours existe, j'ai trouvé dans le bâtiment de la Palette. Okay. C'est comme une deuxième maison pour moi. Aussi.
1: Dentiste, maison, puis lieu socio-culturel, les bonnes ondes ont traversé le temps à la Palette.
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6: Hey, bonjour. Ça va, vous allez bien ?
7: Ça va bien et vous ?
6: Allez, oui, ça va très bien, merci.
7: Bon, alors on est ici dans l'univers de l'Italie.
6: Voilà. Et ça, l'Italie. Voilà.
7: L'Italie, ici, avenue de Grande-Bretagne à Perpignan.
6: Exactement, depuis 2010, je crois. Je suis installé depuis...
7: Vous comptez plus ?
6: Non, je compte plus. Vous savez, les années sont passées assez vite.
7: Alors ça s'appelle peperoncino.
6: Oui, ça s'appelle peperoncino parce que peperoncino.
7: Ah, peperoncino, voilà. Pardon. Voilà. Et alors ça, c'est le nom d'un petit légume.
6: Ça, c'est le nom de piment.
7: Alors, c'est très, très sympa chez vous. Hein. Ça sent bon l'Italie. On a d'un côté l'épicerie, Renato, avec des produits que vous ramenez d'Italie. Et de quelle région, précisément ?
6: L'importation de mes produits, c'est direct. J'importe directement mes produits. Pour ce qui concerne aussi les pâtes, le vin, l'huile d'olive et tout le reste. Donc, je mets l'accent, bien évidemment, sur ma région. Je suis napolitaine d'origine, donc sur la Campanie et sur le sud de l'Italie. Je néglige pas le nord. Il y a des régions comme la Lombardie, le Piémonte, l'Emilia-Romagna qui nous amènent des choses magnifiques. Rien que le jambon de Parme, le parmesan et tout ça.
7: Et alors là, justement, vous avez quoi sous la vitrine ?
6: Le gorgonzola mascarpone. Il y a le produit phare de ces derniers temps, que c'est ce que vous appelez en France le bajou de porc. C'est le guanciale di maiale. C'est ce produit avec lequel on fait la carbonara, vous savez, le fameux plat.
7: Un peu de lard.
6: Oui, c'est comme du lard, mais ça a une texture un peu différente. Voilà.
7: Ça, c'est essentiel au carbonara.
6: Ah, c'est un must. Si vous n'avez pas ça, vous ne la faites pas. Voilà. Et après les jambons, tout est à la coupe. Souvent, mes clients me sollicitent pour des plats de charcuterie composée. Disons, moi j'appelle ça la raclette à l'italienne, parce qu'ils me demandent des plats de charcuterie pour faire leur raclette. Et voilà.
7: Bon, vous avez un tablier, Renato, et pour cause, de l'autre côté, il y a votre cuisine.
6: Oui, donc ça, c'est ma petite cuisine. Elle est complètement ouverte. Le fait d'avoir la cuisine ouverte, c'est un concept tout à fait italien, et surtout de chez moi.
7: C'est ça, les peperoncino?
6: Oui.
7: Vous allez mettre dans quel plat?
6: Ça, on les met un peu de partout. Hein. Franchement, on les utilise un peu de partout. Notamment, il y a des pâtes qu'on fait, la pasta aglio, olio et peperoncino. C'est la plus simple des recettes de pâtes. Juste un fil d'huile d'olive, de l'ail et del peperoncino, comme ça, que vous pouvez aussi casser avec vos mains. Et voilà, sa sauce est prête, on passe à table.
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8: Pierre s'installe pour les astuces de sa mamama. Bonjour Pierre.
9: Good morning, Yvonne. Salut Bissam.
8: Info pour celles et ceux qui viennent de découvrir peut-être une rayure sur un de leurs meubles.
9: Hop là, je vais t'en passer. Oui, ça arrive, hein. Une dent de chien, une griffe de chat, un jouet de bébé. Les roues des camions en plastique, ça laisse des traces des fois. Bon, un petit choc, ça peut parfois abîmer vos meubles préférés, mais ma mamama m'a rassuré. Elle m'a dit d'acheter des noix. Alors c'est pas parce que je porte le même patronyme que j'en fais la promotion, mais le cerneau de noix est riche en huile et graisse naturelle. Mais c'est l'intérieur de la noix, calme. N'y allez pas avec la coquille pour frotter sur le meuble, ça va empirer les choses. Vous frottez le cerneau directement sur la rayure en allant dans le sens du grain du bois. Bon, vous faut un peu frotter, hein.
8: Vous frottez longtemps, un petit peu quand même.
9: Voilà, faut que l'huile sorte et il faut laisser agir l'huile pendant environ 5 à 10 minutes pour qu'elle pénètre le bois. L'huile libérée va dans la rayure, ça aide à nourrir le bois sec qui est exposé par la rayure, et surtout les pigments naturels de la noix vont aider à teindre la rayure. Et ça va mieux correspondre à la couleur du bois qui l'environne, ça la rend beaucoup moins visible, cette rayure. Ensuite, vous laissez agir, vous essuyez l'excès d'huile avec un chiffon doux et propre, n'y allez pas avec le côté vert de l'éponge, Gal, et vous lustrez légèrement la zone. Alors ça fonctionne beaucoup mieux sur les rayures peu profondes et sur les bois dont la couleur est proche de celle du cerneau de noix, donc un brun assez clair. Les meubles verts ou rouges, vous oubliez.
8: Oui, bah,
9: merci maman.
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1: Circuit court aujourd'hui à Mours-Saint-Eusèbe dans la Drôme des Collines avec Emma Boissieux.
2: On a une boutique à Mours-Saint-Eusèbe et on a notre exploitation agricole qui est au Balme à Romans. Ça fait 5 générations qu'on est trufficulteur, donc producteur de truffes noires en Drôme des Collines. Et j'appartiens moi-même à la 5e génération. La truffe, c'est vraiment le point central et on a développé plusieurs activités autour. Aujourd'hui, on a 3 branches d'activité. Donc, une première branche qui est autour de simplement de la production de truffes. On fait également de l'agrotourisme, c'est-à-dire qu'on reçoit tous les week-ends des particuliers sur notre exploitation. On leur fait découvrir notre univers et à l'issue de cette phase de découverte, on propose un repas truffé de l'entrée au dessert dans notre ferme auberge. Et la troisième branche d'activité, c'est un petit peu original. On a créé une gamme de produits cosmétiques à base de truffes. Et ça nous permet finalement de valoriser le produit autrement et d'avoir des produits à vendre toute l'année, puisqu'il faut savoir que la truffe noire d'hiver est un produit qu'on récolte de mi-novembre à mi-mars.
1: Et c'est donc la truffe d'été qui prendra ensuite le relais. Mais l'idée ici, dans la maison Boissieux, c'est aussi de nous faire profiter toute l'année de la truffe noire de la Drôme des Collines grâce à une très belle gamme de produits dérivés.
2: Par exemple, des fromages truffés, beurre truffé. On fait également du pâté de porc à la truffe. On a de la truffe en semi-conserve. On a également des quenelles de volaille truffées, boudin blanc à la truffe, une gamme de croque-monsieur truffé, le rhum à la truffe. Et en partie sucrée, on propose des fondants à la châtaigne truffée. On avait à cœur de travailler uniquement avec des producteurs locaux puisque c'est une démarche qui est importante pour nous et on a la chance en local d'avoir de super acteurs. Donc on essaie d'unir nos forces pour proposer des produits 100% locaux.
1: Et c'est aussi le cas pour les truffes puisque la maison Boissieux travaille avec un certain nombre de producteurs de la Drôme des Collines.
2: Oui, tout à fait, on y tient. D'ici quelques années, on sera la plus grosse zone trufficole de France. Sur le Nord-Drôme, il y a 500 producteurs référencés. Donc, on a la chance ici d'avoir des terrains qui sont très sableux, ce qui nous permet d'avoir des truffes qui sont jolies visuellement, qui sont rondes et qui ne sont pas gênées par des obstacles au moment du développement. Donc, on a de très jolis produits autant visuellement qu'au niveau gustatif. Et l'idée, c'était de permettre aux particuliers ou même aux professionnels qui souhaitent se procurer de la truffe une vraie boutique physique, parce que c'est vrai qu'aujourd'hui, c'est compliqué si on ne connaît pas un petit producteur de pouvoir trouver de la truffe et de s'en procurer.
1: Et donc, autre particularité de cette maison Boissieux, c'est sa gamme de cosmétiques à la truffe. Des tubers mélanosporum issus des truffières du domaine familial, qui a reçu en 2011 la certification agriculture biologique, des cosmétruffes mis au point après plusieurs années d'études.
2: C'est un projet qui s'est étalé sur 3 ans. Il y a eu une première phase de recherche pour étudier les potentiels bienfaits de la truffe pour la peau. Et il se trouve qu'à l'issue de cette phase de recherche, on a eu des résultats positifs, puisqu'il faut savoir que la truffe a des propriétés intéressantes dans le domaine de l'anti-âge. Il y a des acides aminés qui stimulent la production de collagène. Donc le collagène permet de régénérer les cellules de la peau et c'est également efficace pour prévenir et protéger de tout ce qui est taches pigmentaires. Donc en partant de là, on a travaillé avec des laboratoires cosmétiques sur la formulation des produits, puisque c'était quand même un vrai défi d'inclure la truffe dans des produits cosmétiques et d'arriver à la conserver notamment. Et donc aujourd'hui, ça nous amène à avoir une gamme de 3 produits. On a un soin jour, un soin nuit et un soin pour homme.
1: Et pour les découvrir, rendez-vous avec Emma, sa mère, son père et son frère à Mours-Saint-Eusèbe. La maison Boissieux est ouverte du lundi au samedi de 9h à midi et de 14h à 19h et le dimanche matin de 9h à midi. Des infos à retrouver comme d'habitude sur ici.fr Drôme Ardèche, rubrique circuit court.
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3: 6h20, aujourd'hui comme toute cette semaine, nos authentiques sont des azuréennes. Vous savez que dimanche, c'est la journée internationale des droits des femmes, le 8 mars. Et ce matin, rencontre avec Amina Bini. Elle est éducatrice de jeunes enfants à Nice. Après avoir été à l'écoute des familles dans un LAIP, c'est-à-dire un lieu d'accueil enfants-parents, eh bien, elle est aujourd'hui à la halte garderie Louparpayoun. Alia Zegaoula l'a rencontrée. Amina se définit d'abord en 3 mots.
4: Enveloppante, sensible et à l'écoute. Du plus loin que je me souvienne, l'idée de travailler auprès des enfants a toujours été en moi. Lorsque j'étais lycéenne, pour me rendre jusqu'à mon lycée, je passais devant plusieurs écoles. J'ai été très touchée par la difficulté que les parents avaient de se séparer de leur enfant et vice-versa. Je pense que la question de l'attachement m'a interrogée à ce moment-là.
5: Pour ces parents qui n'ont pas encore osé ou qui ne connaissaient pas jusqu'à aujourd'hui l'existence de ces LAEP, donc pourquoi ça peut être sympa de venir ?
4: C'est un lieu de socialisation. L'enfant apprend à se détacher de son parent en la présence de son parent. C'est comme ça que ça commence. C'est un lieu de laisser être. On va pouvoir se rassurer, s'encourager, se valoriser, parce qu'on va vite se rendre compte qu'on n'est pas seul et que d'autres parents vivent la même chose que ce que l'on vit.
5: Qu'est-ce qui fait un bon parent ?
4: Pour moi, il n'y a pas de recette miracle ou spéciale pour être un bon parent. On le devient avec le temps, on le devient officiellement dès la naissance d'un enfant. C'est l'enfant, pour moi, qui est le guide. Le bébé est compétent dès la naissance pour exprimer ses besoins de tout son être, de tout son corps, observer, être attentif à son enfant. Je pense que ça peut nous permettre d'être le parent suffisamment bon.
5: Qu'est-ce que vos enfants, à vous, vous ont appris ?
4: J'ai 4 enfants, 24 ans, 22 ans, 16 ans et 7 ans. J'ai compris en fait que je n'ai pas été la même mère pour chacun de mes enfants, parce qu'ils avaient des besoins différents aussi. J'ai quand même le sentiment qu'ils m'ont montré le chemin, ils ont été comme des guides pour moi. Moi, je les ai accueillis et je les ai accompagnés. J'ai fait vraiment comme je pouvais, du mieux que je savais. Mes enfants m'ont fait prendre conscience

0: Vous aimeriez que ces enfants, ces parents, que vous croisez parfois juste une fois, retiennent de vous?
1: Mais que ce fut une belle rencontre, tout simplement.
2: Et une belle rencontre justement qu'on a fait à l'instant avec Amina Bini, éducatrice de jeunes enfants à Nice. C'est un vrai soutien aux familles ce qu'elle fait. Vous retrouvez son portrait sur ici.fr comme celui de tous les authentiques.
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4: Ineige souffle. L'Europe des neiges est habitée. Les premiers signes de vie captés en 2019 depuis un petit cirque sont devenus un intense festival où humains, aliens et autres créatures mythologiques dansent furieusement. Visa accordée à toutes celles et ceux qui ont la tête dans les neiges.

0: Il neige, souffle. Un coup de cœur ici même. 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
1: Adi Oubalene et Adi Siaz à toutes. Est-ce que vous connaissez le mot fenestru? Ben, une fenestru est une fenestre picciotto. C'est une petite fenêtre. Un couple au Bézi m'a bien contat qu'il n'y a pas spugu d'intra d'in l'oustal. Un jour, mon voisin m'avait raconté qu'il n'avait pu rentrer chez lui. J'avais expliqué, vous savez pourquoi? Ben, sa femme avait clavé la porte d'entrée. Clavé, qui vient de l'occitan clava. Alors, à votre avis, qu'est-ce que ça veut dire?
2: Je dirais fermé à clé, verrouillé.
1: Et en effet, je m'explique. Mon voisin était sans clé et sa femme, eh bien, elle était parti faire une course en ville. Comme il n'avait pas les clés, eh bien, Charbel Zekefaguet, vous savez ce qu'il a fait? Eh bien, t'es passé par le fenestru del garage. Il est donc passé par le fenestru du garage. Le fenestru est lingo nostro. C'est la lucarne, le vasistas, une précisionnette. Je pas plat, je pèse le bégier, et stéouni, et je magre. Mon voisin est maigre. C'est bien pour ça qu'il a pu passer par le fenestru du garage.
2: Et le fenestru, ça peut être autre chose?
1: Eh bien oui, le fenestru bremonde estabe l'autre mot pel parla de la télévision. Ce mot fenestru s'utilise également pour parler de la télévision. Bon, c'est tout un copère, surtout autrefois, car les téléviseurs étaient pitchous, ils étaient petits. D'ailleurs, quand les premiers postes sont arrivés, certaines personnes appelaient cet objet le fenestru. Mais depuis, eh bien, les choses ont bien changé avec ces grands écrans de télévision.
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1: Une pluie d'aunoise aujourd'hui, elle était tournequoise. Bonjour Cécile.
2: Bonjour.
1: Merci de nous accueillir avec ce petit thé à la fleur de cerisier, a priori.
2: Oui, avec plaisir.
1: Et ces petites gaufrettes, bien appétissantes. Vous êtes née dans le département 59.
2: À Tourcoing. Et
1: une maman belge, un papa belge également.
2: Un peu, à moitié, voilà. Et ma maman plutôt flamande et mon papa plutôt wallon.
1: Quel souvenir est-ce que vous gardez de votre enfance, donc soit à Tourcoing, soit très vite donc à la campagne.
2: Oui, à Rugy, ouais. Petit village de 1200 habitants, je crois. Et on habitait à 2 km dans un petit hameau, le hameau de Belzanois, qui existe toujours. Mon papa habite toujours là-bas. Et bah, en fait, les souvenirs, moi, c'était, on était dehors tout le temps, dans le jardin. Souvenirs de photos de la construction du garage.
1: C'était sur un territoire frontalier.
2: Oui.
1: Avec la Belgique.
2: Ouais. À 2 km donc, du centre du village. Il y en a beaucoup qui travaillaient ou qui travaillent en Belgique. Il y a l'Elnon, une petite rivière qui fait la frontière aussi.
1: Il y a un petit pont.
2: Voilà, et donc du coup, bah, cette rivière tout le long, et tous les endroits où on pouvait passer en voiture, il y avait un poste de douane.
3: Et là-bas, pas de tabac, pas de devises étrangères?
4: Non, monsieur le douanier, absolument rien.
3: Si ça pète, hein. Allez, au bloc.
2: On allait de l'autre côté du petit pont, c'est louvé, un taminé, un café. Chaque fois que j'y retourne, je vais me promener là-bas. Enfin.
1: Et oui, forcément, vous vous ressourcez là où vous avez, où vous avez grandi. Passiez beaucoup de temps dehors, mais à faire quoi? Vous êtes dans l'observation.
2: J'étais un garçon manqué, j'étais la petite dernière, donc j'ai souvenir d'avoir fait des cabanes dans le pommier avec mon frère. C'est rigolo, j'étais souvent à pieds nus en fait, je me souviens de ça.
1: Et aujourd'hui, la Cécile que vous êtes, elle marche encore pieds nus?
2: Pendant des années, j'ai oublié ça, c'est drôle, ouais. Bah, c'est peut-être quand j'avais 47 ans que j'ai commencé à, même dans des parcs ou ici, au jardin partagé, parfois quand il est ouvert, et ben, quand l'herbe est fraîche l'été, j'enlève mes chaussures.
1: On dit que c'est très bon, hein. Ouais, que c'est très bon pour la santé, de ressentir le sol avec, avec la plante des pieds. Bon, je me permets de goûter cette petite gaufre.
2: Ah oui, avec plaisir, oui.
1: Merci.
2: Donc, là, c'est du coup cassonade. Elle est noire.
1: Ah, c'est une cassonade aussi.
2: Ouais. Processus, en fait, la cassonade, moi je croyais que c'était non raffiné, mais en fait c'est hyper raffiné, c'est recuit.
1: Ça vous rappelle votre enfance?
2: Oui, complètement.
1: C'était le petit-déj?
2: Non, ça c'était ces gaufres-là, les gaufres Rita, découvertes quand j'étais jeune adulte, qu'il y avait une dame qui en fabriquait à 1 km de chez nous, en France, du coup. T'es allée voir en vélo pour trouver, et en fait c'était chez elle. Je faisais des tartes au sucre avec ça.
1: Et on dit tarte au sucre?
2: Ouais, oui, tarte au sucre.
1: Au sucre, avec l'accent. Ouais.

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1: Saviez-vous que la gare la plus belle au monde est dans notre région, à Villejuif, une gare exceptionnelle, la plus profonde de France, un véritable puits de lumière grâce à sa grande verrière. Pour la découvrir, retrouvons sur place Romain Bruno avec son invité dans Les gens d'ici, Pierre-Emmanuel Bécherand, responsable architecture au sein de la Société des grands projets. Romain, vous êtes à l'intérieur de cette gare ?
2: Eh oui, j'y suis, dans la plus belle gare du monde. Elle est chez nous, ça tombe bien, dans le Val-de-Marne, et j'ai avec moi à ma droite Pierre-Emmanuel Bécherand. Bonjour.
3: Bonjour.
2: Alors, vous êtes responsable architecture au sein de la Société des grands projets. En quoi cette gare Villejuif Gustave Roussy est-elle la plus belle gare du monde ?
3: Alors, elle est belle, elle est spectaculaire déjà par ses dimensions. 50 mètres de profondeur, c'est la gare la plus profonde de France. Et puis, vous voyez que la lumière naturelle descend jusqu'au quai, jusqu'à moins 50 mètres de profondeur. Donc là aussi, c'est quelque chose d'assez unique. Et puis, vous avez cet univers de verre, d'inox, qui rappelle un petit peu un vaisseau spatial, une aventure spatiale quand vous vous déplacez sur ces escaliers mécaniques. Au total, on a 32 escaliers mécaniques, 32 escalators dans la gare. Et on a surtout ces escalators que vous voyez là, juste en bas, qui sont les plus impressionnants de la gare, sans doute les plus grands de France, là aussi. 40 mètres de long, ces escalators, ce qui rend aussi l'effet très spectaculaire de descendre dans cette gare.
2: Comment s'est passée la délibération pour élire donc cette gare Villejuif Gustave Roussy, la plus belle gare au monde ?
3: C'est un jury international réuni pour auditionner une dizaine de projets dans le monde. Ils les ont visités et à l'issue de ça, une délibération a conduit le jury à dire que, encore une fois, la plus belle gare du monde, elle est ici, elle est à Villejuif.
2: Une fierté d'ailleurs, ce prix pour le Grand Paris Express.
3: Bah évidemment, on est très fiers d'avoir la plus belle gare du monde ici à Villejuif. Elle n'est pas à Dubaï, elle n'est pas à New York, elle n'est pas à Sydney, elle n'est pas à Singapour, elle est à Villejuif. Et je pense que cette récompense qu'on a reçue finalement quelques mois après l'ouverture d'une première gare vient illustrer que le pari de faire appel à des architectes pour concevoir des stations de métro. Ici, c'est l'architecte Dominique Perrault qui est connu pour avoir construit la Bibliothèque Nationale, la grande bibliothèque dans le 13e arrondissement. C'était un pari juste et un pari vertueux aussi pour les territoires, pour les usagers de ces gares. Je pense que c'est très important d'amener du beau, d'amener de l'architecture dans les lieux du quotidien. Et qui va faire que demain, habiter et vivre et se déplacer dans le Grand Paris seront des expériences sans doute beaucoup plus agréables, beaucoup plus confortables et beaucoup plus belles.
2: Merci Pierre-Emmanuel Bécherand. Je rappelle, vous êtes responsable architecture au sein de la Société des grands projets. Merci beaucoup.
3: Merci beaucoup.
4: Nous vous rappelons qu'il est interdit de fumer ou de vapoter dans l'ensemble de la station.
2: Et c'est important de le signaler d'ailleurs. C'est important, on ne fume pas dans cette plus belle gare du monde. Elle est chez nous, ici, dans le Val-de-Marne.
3: Exactement, et n'hésitez pas à venir la visiter pour le prix d'un ticket de métro.
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5: Bonjour à toutes et tous, Thierry Sagarloïto pour Affaires Classées, le podcast. Nous sommes en juin 1884. Un vieil homme habitant le village sous le teint d'Escul est sauvagement assassiné dans une auberge du village voisin de Lannes en Barétous. Qui lui en voulait donc et pourquoi ? Réponse dans un instant.
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5: Au village sous le teint d'Escul vivait naguère un certain Joseph Larras. Cet ouvrier d'origine espagnole, âgé de 58 ans, était vaillant, bien que de santé assez faible. Sa sobriété et ses habitudes économes le rendaient, disait-on, à l'abri du besoin. D'origine modeste, Joseph n'hésitait jamais à faire état du fruit de son labeur, des espèces sonnantes et trébuchantes qu'il trimballait fièrement dans sa ceinture. Le soir venu, au troquet du coin, cela devenait même un sujet de plaisanterie. Combien avait-il exactement dans sa poche ? 1600, 1800 francs ? Nul ne savait vraiment. Nous sommes en 1884 et pour l'époque, ce joli pécule a de quoi susciter l'admiration, la jalousie, voire même aiguiser l'appétit de sujets peu fréquentables. Joseph eut un jour le malheur de prêter une somme d'argent à une certaine Madeleine. L'intéressée était connue dans les environs et pour cause. Elle tenait dans le village de Lannes-en-Barétous un cabaret où les hommes du canton venaient volontiers s'encanailler lorsqu'ils le pouvaient. Des dames de joie y servaient de l'alcool à volonté avant de faire commerce de leur charme. Ladite Madeleine flaira sans peine le pigeon. Malgré son inconduite notoire, elle put approcher Joseph et le convaincre de lui prêter une petite partie de son bas de laine. Les mois passèrent et le brave ouvrier eut toutes les peines du monde à se faire rembourser. Le 1er juin, il finit par se rendre chez sa débitrice, laquelle, pas gênée pour deux sous, le reçut très amicalement en lui offrant à boire et à manger. La nuit suivante s'avéra cauchemardesque pour le pauvre Joseph qui fut pris de fortes douleurs au ventre.
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5: Trois jours durant, Joseph fut contraint de garder le lit, incapable de tenir sur ses deux pieds. Quand son médecin se présenta, il diagnostiqua sans mal une tentative d'empoisonnement. Un crime très en vogue à l'époque. Il lui fallut une bonne semaine pour se rétablir. Une fois remis, le brave ouvrier aurait fort bien pu s'empresser de déposer plainte à la gendarmerie. Sauf que, en agissant ainsi, il risquait de faire une croix sur sa créance. Joseph choisit donc de ne rien dire afin de revenir de plus belle à la charge auprès de la vilaine Madeleine, laquelle ne fut guère rebutée par l'insuccès de son premier essai de l'empoisonner. Excitée par la convoitise du magot de Joseph, elle se décida cette fois à l'assassiner, non sans voler au préalable le pognon avant de faire disparaître sa dépouille. Un projet préparé 13 jours durant. Le 10 juin 1884, comprenant que Joseph rechignait à se présenter au cabaret, Madeleine eut l'idée de solliciter l'aide d'un certain Bidard. Et selon le plan ourdi par la maquerelle du village de Lannes, le Basque devait se rendre au domicile du vieux Larras afin de lui demander un petit service. Bidard, recherchant soi-disant un guide connaissant comme sa poche les routes du royaume d'Espagne, devait accompagner deux dames qui se disaient désireuses de faire un pèlerinage à Saint-Jacques-de-Compostelle. L'idée consistait donc à mettre le marché en main à Joseph. Ah, la belle histoire. Sachant la perversité de sa voisine, Bidard eut un mauvais pressentiment et il se garda bien d'honorer la mission. Deuxième échec pour Madeleine, qui ne songea pas un instant à lâcher prise. Elle revint à la charge le lendemain, mais Bidard ne bougea pas.
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5: Peu importe, le 22 juin, la tenancière de cabaret change son fusil d'épaule. Elle recrute cette fois deux autres acolytes, Thérèse et Jeanne-Marie, qui iront frapper séance tenante à la porte du vieux Larras afin de lui demander de l'aide. Prétextant se rendre demain à Raqqa, les deux dames ont pour mission de convaincre le futur pigeon de leur montrer la route. Moyennant finance, évidemment. Flairant l'entourloupe, Larras refuse. Il profite de cette visite inattendue pour leur demander de passer le mot à Madeleine, qu'elle se dépêche d'éteindre sa dette, sans quoi il n'hésitera pas à la traduire en justice au tribunal d'Oloron. Ne voyant rien venir, l'ouvrier espagnol se présente le lendemain dès 7h chez la Madeleine, laquelle l'envoie promener au motif qu'elle dort et qu'il vaudrait mieux qu'il revienne à 16h. Assuré que Joe Larras se pointera ce soir, la tenancière de cabaret lui prépare cette fois un comité d'accueil plutôt musclé. Elle sollicite une nouvelle fois ses deux complices, Thérèse et Jeanne-Marie, afin qu'elles lui prêtent main forte. Et le plan fonctionnera à merveille. Tout commence vers 15h30. La fille aînée de Madeleine, postée en sentinelle sur le chemin, court à l'auberge afin de prévenir les trois mégères de l'arrivée imminente du vieil homme. Quelques instants plus tard, Larras frappe à la porte de l'auberge. L'endroit a l'air désert. Il entre. À peine franchit-il le seuil que Madeleine se rue sur lui afin de le jeter au sol, tandis que Jeanne-Marie claque la porte et ferme le loquet intérieur. Les deux dames empoignent violemment Joseph, le tirant dans une chambre de la maison. Mais vous l'avez compris, le pire est à venir.
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5: Thérèse, la troisième comparse, les rejoint. Elle s'empare des jambes de Joseph tandis que Jeanne-Marie lui maintient les bras. Madeleine exulte. Elle peut enfin faire la peau de son créancier et pour cela, elle l'étrangle de toutes ses forces avant de s'emparer d'une corde qu'elle a préparée pour l'occasion. Quelques minutes plus tard, le vieux Joseph pousse son dernier souffle. L'horrible Madeleine va enfin pouvoir s'emparer de la fameuse ceinture qui recèle les économies du malheureux. Le fameux magot caché n'était donc pas une légende. La tenancière sans scrupule arrache les liasses de billets. Elle en distribue quelques-uns à ses deux complices. 35 francs pour Thérèse, 25 francs pour Jeanne-Marie et le reste pour Madeleine. Leur bonheur sera pourtant de courte durée car et elle ne l'avait pas prévu. Il y avait un témoin dehors et c'est très gênant. Marc, un domestique trentenaire, a scruté le manège depuis la maison voisine. Il a vu l'arrivée du vieux Larras, il a surtout entendu ses cris et, ne le voyant pas reparaître, il a décidé d'aller jeter un œil dans l'auberge de l'horreur. Madeleine l'accueille, pas gênée pour deux sous. Aucune émotion ne traverse son visage. Marc jette un rapide coup d'œil, sans résultat. Il quitte les lieux, puis fait un rapide tour de maison, quand soudain, il aperçoit par une fenêtre le corps du malheureux gisant au sol d'une chambre du rez-de-chaussée. Le jeune domestique fait part de la macabre découverte à sa maîtresse, laquelle s'empresse d'alerter monsieur le maire. Le soir même, les gendarmes rappliquent à l'auberge de l'âne, suivi du juge de paix et du procureur. La perquisition commence. Elle durera toute la nuit.
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5: Après de longues recherches, on finit par retrouver le cadavre du vieil homme. Il a été enveloppé dans un sac de toile, dissimulé entre le matelas et la paillasse d'un lit où dormait, détail macabre, le plus jeune fils de la maîtresse des lieux. Surprise en quasi flagrant délit, croyez-vous que les trois femmes avoueraient leur forfait? Même pas! Elles commencent par nier effrontément l'assassinat de leur proie, avant de se rejeter mutuellement les responsabilités les unes sur les autres. Les gendarmes n'auront pourtant guère de mal pour les confondre. Les trois mégères n'ont même pas eu le temps de dépenser l'argent qu'elles ont volé et qui traîne dans leur poche. La fouille des lieux livrera un autre indice. L'arsenic utilisé lors de la tentative d'empoisonnement du vieux Jo repose dans une boîte en métal. Détail accablant. Embarrés tous, comme en saoule, l'arrestation des trois mégères criminelles sème l'émoi. On savait certes que Madeleine traînait une sale réputation de mère maquerelle, mais de là à assassiner de sang-froid un vieil homme sans défense parce qu'il a eu le tort de réclamer le remboursement d'un prêt, somme toute modeste, il y a un pas. Voilà 10 ans que Joseph habitait la France. Le décès de son épouse n'a sans doute rien arrangé à son tempérament radin. N'ayant plus de contact avec ses trois enfants, il tuait donc le temps dans les troquets du coin, parlant sans doute beaucoup trop de ses économies planquées dans sa ceinture. Moralité, ton secret est ton sang, et si tu le partages, tu meurs. Le procès s'ouvre à Pau, devant la cour d'assises des Basses-Pyrénées, en décembre 1884. Verdict, Madeleine finira ses jours en prison, au bagne. Ses deux comparses purgeront, elles, 20 ans au cachot.
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5: Trois mégères dans le box, nous étions en 1884 sur les hauteurs de Soule et aux confins avec la vallée du Barétous. Je vous propose dans un prochain épisode d'aller dans la cour de l'hôpital de Bayonne un après-midi de mars 1980. Soudainement, en milieu d'après-midi vers 16h, une voiture explose. C'est la voiture du sous-préfet. Pourquoi ? Cette explosion, et par qui ? Réponse dans un prochain numéro intitulé « Cheval de Troie ». À bientôt.

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2: Si le pantalon fait fureur de nos jours chez les filles comme chez les garçons, qu'en est-il de la braie ? B-R-A-I-E. Son ancêtre, le pantalon de l'Antiquité, qui pouvait être serré au niveau des chevilles, serré ou bouffant au niveau des cuisses. La braie a été inventée par les Gaulois. C'est grâce aux Gaulois que les Romains apprirent à connaître la braie. Le mot s'est répandu après dans toutes les langues romanes avant que le personnage de Pantalone de la Commedia dell'arte, le costume du riche Vénitien qui porte un pantalon, ne fasse sensation et répande le mot pantalon sur tout le territoire français. Enfin, sauf un territoire qui résiste toujours à l'envahisseur, les pays occitans, où le pantalon se dit toujours comme les Gaulois, l'obraio o l'obraso. Ne dit-on pas que ce gouya est toujours débraillé ? Cela vient de la même origine, mal pantalonné, mal fagoté. Tu pouvais pas tourner monter ta braguette, te plaise ? Tu ne peux pas remonter ta braguette, je te prie. Même origine. Oups, pardon. Année à Dieu.
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3: Observer, analyser, décortiquer, reproduire, quatre verbes qui résument le mode de fonctionnement et une bonne partie de l'enfance de Jacques de Vaucanson. Né le 24 février 1709 à Grenoble et dixième enfant d'une famille de gantiers, quand la mère de Jacques, très pratiquante, va voir son confesseur, il passe ses dimanches dans une pièce quasi vide où trône seulement une vieille et immense horloge.
4: Il est 8 ans.
3: C'est comme ça que le petit Jacques va comprendre son fonctionnement jusqu'à en reproduire une avec un couteau et quelques bouts de bois.
5: Alors il faudrait pas dire le bout de bois, mais les deux bouts d'un bois.
3: C'est le début d'un long voyage dans l'ingénierie qui mettra pourtant un moment avant de prendre son rythme de croisière. Influencé par sa famille, Jacques est pendant longtemps tiraillé entre la vie religieuse et les recherches scientifiques. Mais à l'âge adulte, l'attrait de la technologie est le plus fort.
6: J'ai fait mon choix.
7: Ouais.
6: Il est quand même trop tôt pour le faire.
3: Après plusieurs années d'études et la perte de ses économies, un de ses cousins l'envoie en Normandie pour lui faire passer l'envie de continuer dans ce domaine. Mais c'est là que Jacques va faire une rencontre qui va annihiler les espoirs de sa famille.
8: Les calculs sont pas bons, Kevin.
3: Celle du chirurgien médecin Claude-Nicolas Leca, superstar de la médecine à l'époque. C'est comme ça que va se confirmer l'une des ambitions de Vaucanson, recréer avec un automate les fonctions vitales humaines, comme la circulation du sang, la respiration ou encore la digestion.
9: On commence toujours par un petit jus pour bien se purifier de l'intérieur.
3: Il lui faudra une petite dizaine d'années pour présenter ce qui fera sa renommée. Nous sommes en 1738 et malgré un coût exorbitant, le tout Paris se presse pour observer le joueur de flûte traversière, l'automate de Jacques de Vaucanson.
10: Son histoire parle d'humanité et de son voyage pour trouver sa place parmi les hommes.
3: Jacques conçoit un ingénieux système stocké dans le socle, un cylindre en bois garni de picots qui entraîne des leviers, des chaînes et des câbles. Un mécanisme qui pouvait modifier le débit d'air, la forme des lèvres, le mouvement des doigts. Même l'Académie des sciences est bluffée. L'année d'après, Jacques de Vaucanson récidive non pas avec un, mais deux automates.
11: Oui, les tomates, elles restent parallèles, il n'y a aucun problème.
3: Un nouveau musicien, le joueur de tambourin, et surtout ce qui deviendra son chef-d'œuvre, le canard digérateur. Une réplique de l'animal capable de cancaner, simuler la nage, manger et digérer. Le mécanisme de la digestion était d'ailleurs laissé visible pour que chacun se rende compte de la complexité de l'œuvre. Même si l'existence d'une vraie digestion est contestée par certaines sources, elles s'accordent toutes sur la perfection technique de l'animal. C'est la consécration pour Jacques.
12: Tu vois cet homme-là ? Il est très connu. Par contre, avant ça, c'était un parfait inconnu.
3: Il se retrouve nommé par l'État français inspecteur général des manufactures de soie. La soie, à cette époque, c'est une industrie florissante mais qui a besoin d'être modernisée. Ce à quoi Vaucanson travaillera jusqu'à la fin de sa vie en développant notamment un prototype de métier à tisser.
10: Si mes calculs sont exacts, attends-toi à voir quelque chose qui décoiffe.
3: La machine, basée sur ces automates, est trop complexe et trop en avance sur son temps. Mais notons qu'elle sera reprise plus tard par un certain Jacques-Joseph Jacquard, dont le métier à tisser révolutionnera le monde. À sa mort en 1782, Jacques de Vaucanson lègue tous ses travaux et ses machines. Ce legs permettra la création du toujours actuel Conservatoire des Arts et Métiers. Voltaire disait de lui « Le hardi Vaucanson, rival de Prométhée ». L'un des plus grands génies du XVIIIe siècle était un isérant.